0: collège, mais également en milieu carcéral.
1: Bon, moi j'ai un métier traitant, mais c'est très très difficile d'avoir un rendez-vous vite fait.
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0: Bonjour à toutes et tous, bonjour et bienvenue sur Micro Rebelle 99.6, c'est Lucien au micro et aujourd'hui je vous propose d'aborder la question des conditions de travail dans des entreprises de petite taille. Selon la réglementation française, une PME, petite et moyenne entreprise, compte de 10 à 249 salariés. Il y a donc plus petit encore que les PME, ce sont les entreprises de moins de 10 salariés, on les appelle les micro-entreprises ou encore les très petites entreprises, les TPE. Dans ces très petites entreprises, il n'existe ni représentants du personnel, ni délégués syndicaux. Les relations de travail se fondent bien souvent sur une gestion familiale et les rapports interpersonnels. Tout cela pour le meilleur comme pour le pire. En 2020, selon la CGT, dans une TPE, la durée du travail y est plus importante qu'ailleurs, 36,3 heures par semaine, soit une heure supplémentaire par rapport aux entreprises plus grandes. Les salaires y sont moins élevés. Pour les petites d'entre elles, de 1 à 4 salariés, le salaire moyen est deux fois plus faible que dans les entreprises de plus de 5000 salariés. De plus, les patrons de TPE ne respectent pas toujours le droit du travail, que ce soit par malveillance ou simple ignorance. Ces aspects, ces questions, sont d'autant plus importants que le TPE représente, toujours en 2020, l'écrasante majorité des entreprises en France, 94%. Quant aux travailleuses et travailleurs, ils et elles sont 19%, quasiment 1 ou 1 sur 5 à travailler dans une très petite entreprise. Dans l'entretien qui suit, nous rencontrons Karine. À 28 ans, elle embauche dans une TPE. En tout, il et elle sont 4 salariés, dont le couple du fondateur et de son épouse. 18 ans plus tard, le couple revend l'entreprise et la quitte. Il et elle ne sont pas remplacés. Les conditions de travail de Karine se dégradent. En sus des départs non remplacés, sa charge de travail augmente considérablement. Dans un premier temps, Karine est en arrêt maladie, puis en invalidité. Elle est finalement licenciée pour inaptitude et saisit le conseil de prud'homme. Elle passe de longs mois en burn-out avec suivi psy. Elle est toujours fragile, mais remonte tout doucement la pente. Nous la rencontrons alors que cette saisie du conseil de prud'homme est toujours en cours. C'est un entretien long format pour nous permettre d'appréhender les différentes étapes par lesquelles elle passe en matière de dégradation de ses conditions de travail. Pour nous permettre également de comprendre comment de telles conditions peuvent entraîner une réelle descente, notamment concernant la santé. Et enfin, pour nous faire toucher du doigt à quel point on peut être seul dans une petite entreprise, à quel point lutter est essentiellement une affaire individuelle. Bonjour Madame Buquet, cet entretien porte sur la dégradation de vos conditions de travail depuis que votre entreprise, la Revue de la Céramique et du Verre, a été intégrée au sein d'une filiale des Ateliers d'Art de France. On va donc essayer de reprendre l'ensemble de ces différents aspects. Pour commencer, je vous laisse vous présenter et présenter ce que c'est que cette revue, la Revue de la Céramique et du Verre.
1: Oui, bonjour, donc je suis Karine Buquet, j'habite Vendin-le-Vieil, j'ai 56 ans. J'ai été embauchée à la Revue de la Céramique et du Verre en juin 98 et j'allais dire jusqu'au septembre 2016, ça s'est globalement bien passé. Donc c'était une SARL familiale et on éditait une revue sur la céramique et le verre tous les deux mois, chaque mois un pair. Et à côté, on éditait aussi des livres techniques ou des monographies sur des céramistes et des verriers.
0: Alors, est-ce qu'on peut peut-être revenir sur cette entreprise? Elle est à Vendin-le-Vieil. Qu'est-ce qu'il y a à Vendin-le-Vieil? Ce sont des bureaux, un entrepôt, c'est de là qu'on expédie les revues, c'est l'administration et la compta, c'est là où on gère les abonnements. Qu'est-ce qui se passe exactement à Vendin?
1: Ah ben, en fait, il s'y passait tout. En fait, on y créait. Donc, il y avait surtout donc, la gérante qui était de formation littéraire et qui avait vraiment l'aspect artistique de la revue. C'est elle qui choisissait les revues, qui choisissait les titres de livres, les monographies. Et son mari, qui était formé à Harvard, aux États-Unis, il avait vraiment le profil, lui, du manager et avait tout. C'était l'homme de main, en fait, de la société qui gérait la politique de la société et la mise en œuvre de toute la logistique et de la commercialisation de la revue.
0: Alors on va parler un petit peu de vous, de votre métier, de votre activité professionnelle au sein de la revue. Qu'est-ce que c'était ? Est-ce qu'il y avait des journées types ? Quelle était votre activité en fait ? En quoi ça consistait ? Le métier de Karine Buquet ?
1: Alors j'arrivais, le courrier arrivait. On ouvrait le courrier avec Madame Girard. Madame Girard adorait ça. Et ensuite, moi, je traitais le courrier, donc je faisais les enregistrements sur l'ordinateur. Ensuite, je gérais les expéditions. J'avais le service client, le dispatching du téléphone. J'étais en interface aussi avec les auteurs. Ensuite, je faisais aussi toute la partie administrative. La TVA, les douanes, parce qu'on vendait à l'étranger, on exportait dans tous les pays francophones. Et qu'est-ce que je faisais d'autre ? Les archives, de A à Z. Occasionnellement, je faisais de la relecture de livres. Et sur les salons professionnels ou les salons, les manifestations céramiques en France, on mettait tous les livres dans la voiture, je partais et je faisais l'animation des stands.
0: Alors, on a entendu parler de monsieur et madame Girard et de vous et les autres. Il y avait combien de salariés ? Quelles étaient leurs activités ?
1: Donc, il y avait les deux gérants, monsieur et madame Girard, et il y avait Alain Terrard qui, lui, venait d'une société informatique. Donc il était vraiment l'homme de main, lui, de toute la partie informatique, il savait mettre en place des réseaux, il était très très compétent sur la partie Mac, parce que dans l'édition on travaille toujours en Mac, et donc lui il faisait le pré-presse, c'est-à-dire qu'avant d'éditer une revue, il y a toute la partie déjà de mise en page. Faut que le texte rentre dans les cases de la revue. On doit aussi retraiter les photos, on doit envoyer les fichiers à l'imprimeur, on doit chez l'imprimeur calibrer les couleurs, les balances des couleurs, gérer les impressions. Donc il faisait ça sur les revues et les livres. Et voilà, on était quatre, on n'était pas plus nombreux. Et on avait par contre un réseau d'auteurs pour la revue et les livres.
0: Qui étaient rémunérés par l'entreprise en fonction de leur production en fonction des articles qu'ils écrivaient.
1: Ah oui, là, de toute façon, là, nous, on était régis, on avait une CPPAP, hein. Nous, on était vraiment dans la presse, reconnue presse spécifique, et aussi éditeur, on était une maison d'édition spécifique. On était quasiment les seuls en France. Hein. Comme on est régi de toute façon sous le métier de la CPPAP et des éditeurs, les auteurs sont rémunérés au caractère, hein, souvent.
0: Alors donc en septembre 2016, la RCV, la revue de la céramique et du verre, est acquise par Atelier d'Art de France Édition, qui est une société qui a été créée par les Ateliers d'Art de France. Alors, quel est le contexte de ce rachat ?
1: Le contexte, c'est que monsieur et madame Girard étaient vraiment à corps perdu dans la revue, sauf qu'ils devenaient âgés. Et il était temps pour eux de profiter de leur retraite avec leurs enfants, leurs petits-enfants, ce qui est tout à fait louable. Hein, c'était quand même, ils avaient le droit de profiter de leur vie à un moment donné. Donc, ils ont trouvé un repreneur pour acquérir tous nos livres. C'est vrai qu'il y avait quand même un stock de livres à racheter. Hein, ils ont trouvé auprès de Atelier d'Art de France, qui est un syndicat professionnel, qui à la base est le syndicat en fait des céramistes en France de 1868.
0: Alors donc suite à ce rachat, quelles sont les conséquences pour votre activité professionnelle ? Comment ça se traduit au quotidien pour vous et pour globalement l'entreprise ?
1: Donc Quand ils ont racheté, ils sont venus à la revue nous visiter à Vendée-Neuvieille, parce qu'effectivement, leur siège à eux est à Paris. Donc tout ce qui est point de vue logistique, c'est très compliqué. Parce que là, les entrepôts et tout ça, le stock de livres, donc c'était inconcevable pour eux de nous faire transférer sur Paris. Donc on reste à Vendin. Et la direction vient et ils disent, on ne change rien. Donc bon, on ne change rien. Sauf que moi, ça a immédiatement changé. Dans le sens où lorsque je partais sur des salons, on me remplaçait. Et là, on ne me remplace plus. Donc en fait, immédiatement, j'ai double tâche de travail. Puisque je dois pallier mes propres absences. C'est pas que je suis absente, moi, d'un poste de travail. Je suis absente d'un poste de travail qui est la gestion et le traitement du courrier et des commandes au jour le jour. Mais ça ne se fait plus. Alors, donc ils achètent en septembre, en octobre, ça se produit. J'arrive quand même à récupérer un peu le retard. Sauf que je vois bien que qu'en fait, ils ne prennent pas conscience du volume d'activité. Et dès la fin de octobre, je m'effondre et je suis accueillie aux urgences psychiatriques de Lens. Et j'ai droit à 10 jours pour anxiété profonde.
0: Alors, et le reste de l'équipe, Monsieur et Madame Gérard sont partis ou ils restent là? Et la quatrième personne, son activité, elle change?
1: Donc, monsieur et madame Girard restent en poste quelques temps, mais ils ne sont pas sur site réel, hein. C'est juste qu'ils ont passé la main. Monsieur Girard continue, lui, à s'occuper des diffuseurs, c'est-à-dire tous nos points de vente en France et à l'étranger. Pendant un an, ça c'est son contrat, moi je l'ignorais. Madame Girard est venue quelques temps au début pour aider le nouveau rédacteur en chef. Et monsieur Tellard, lui, il a il a une nouvelle fiche de poste qui correspond peut-être plus au pré-presse. Et moi, je reste seule, en fait, à tout affronter.
0: Avec une fiche de poste qui évolue de fait ou qui reste dans le flou?
1: Ah ben, au début, les contrats de travail sont juste...
0: Transférés,
1: voilà, il y a un transfert. Et rien d'autre. Non, il n'y a rien d'autre, sauf que comme le syndicat Atelier d'Art de France, lui, il s'occupe de l'ensemble des métiers d'art, on participe ipso facto à beaucoup plus de salons. C'est-à-dire avant, moi, je ne travaille que sur les salons, on va dire céramiques, parce que des salons verriers, il n'y en a pas énormément en France, voire pas du tout. Par contre, sur des salons métiers d'art, là où ça s'ouvre, voilà, on en entend beaucoup plus parler à l'heure actuelle. Moi, je suis donc ipso facto, on me demande de participer à tous les salons. Sauf que, en fait, de 5 salons, je passe à 15 ou 17 salons, ce qui change énormément de la donne. Parce que moi, je ne suis plus sur le salon, je dois préparer les salons. Et après, moi, on me contraint à envoyer les revues par pression téléphonique parfois.
0: En gros, plus de salons. Sans changer le reste de l'activité, que j'appellerais logistique administrative, quoi.
1: En fait, faut savoir quand même que l'ancien patron, quand on était toujours avec l'ancienne direction, on va dire, c'était quand même, j'allais dire, à flux tendu. Et parfois, c'est vrai que le patron, quand je disais oh, halte là, il y a vraiment du travail, franchement, il venait prêter main forte, il aidait, ou il faisait ce qu'il pouvait pour pas qu'il y ait de bouchons d'étranglement sur le poste. Ça, il en était conscient. Sauf que là, on me demande, on ne pose pas de questions, moi je donne des alertes verbales, et au début, j'allais dire, je suis peut-être naïve, je pense qu'ils vont réagir. Je pense pas à ce que ça reste dans ce flou, dans ce brouillard indéfiniment.
0: Et de fait, personne ne réagit.
1: Ah ben non, parce que d'ailleurs, mes amplitudes horaires, elles deviennent énormes. Les heures supplémentaires dépassent le quota officiel de 120 heures, ce qui n'alerte en rien la direction. Personne ne m'en parle, tout le monde laisse faire. Et je n'arrive pas à me faire entendre, absolument pas.
0: Alors ça, c'est dû à l'éloignement du siège parisien, ou alors c'est dû à une mauvaise volonté, ou à une mauvaise gestion, ou un peu tout ça?
1: Alors là, c'est la question à 1000 euros. Peut-être un peu tout ça. L'éloignement, je pense que ça y est pour beaucoup. Parce qu'ils ont acheté une boîte qui avait 35 ans d'âge. Donc ils pensent que la boîte va tourner comme ça, mais il faut quand même des managers et repérer qu'il y a quand même du travail. Il y a des coups, des périodes plus critiques que d'autres, oui. Ça c'est sûr, mais ça, ils ne s'en rendent pas compte.
0: Et donc dans une entreprise de cette taille-là, 4 salariés, finalement 4 salariés qui deviennent 2 salariés, enfin, j'imagine, ou quasiment ça. Il n'y a pas de CHCT, autrement dit, on ne parle pas de conditions d'hygiène et de sécurité, on ne parle pas de conditions de travail, on ne parle pas de délégués du personnel, on ne parle pas de syndicats.
1: Le problème, c'est que donc on rentre dans un syndicat professionnel, mais ils ont créé une SAS qui est ensuite devenue SASU. Et effectivement, nous, on est une société commerciale au sein d'un syndicat professionnel. Donc, on est juste une filiale à 100%. Alors, est-ce que c'est ça qui a fait que... Mais effectivement, moi, une fois, j'avais demandé de l'aide, on m'a dit non, Karine, tu ne fais pas partie du groupe Atelier d'Art de France.
0: Bon, ceci étant, cette structure qui a été rachetée, elle a une entité juridique, c'est une personne morale qui est donc possédée par des dirigeants qui ont une fonction employeur.
1: Ah ça, ils sont employeurs, oui, ça c'est sûr, ça, ils l'ont jamais contesté. Ils n'ont d'ailleurs jamais contesté de payer mes heures supplémentaires. Ça, c'est vrai qu'elles ont été payées, même si c'était long comme le bras, ils ne disaient rien, ils ne disaient mot, comme si c'était un confort quand même. Sauf qu'à un moment donné, de toute façon, le retard était devenu abyssal. Moi, je dis, mais je ne peux pas. Et ils m'ont un peu pris par... Oui, ils m'ont reçu par surprise. En fait, j'ai dû les visiter sur un salon qu'ils organisent à Paris. Et ils m'ont reçu au fond de la cafette. Et ils me disent, Karine, vous allez passer cadre, vous allez remplir les fonctions de Monsieur Girard. En fait, moi, je connaissais aussi tout le monde depuis 20 ans, donc c'était facile. Mais moi, je tombe des nues, j'écoute. Et puis, bon, arrive la fin du salon, je repars à Vendin-le-Vieil, puis j'attends. Sauf que j'attends. Et on ne me reçoit jamais vraiment officiellement sur le salon, au siège social, où eux se déplacent officiellement pour changer de poste, voir les modifications. Moi, j'attends ça. Et un jour, on me glisse une fiche de poste, projet de fiche de poste, qui là cumule les deux postes. C'est-à-dire que je prends toute ma fonction de logistique et administrative. Je prends toute la fonction d'animation des stands et je prends la fonction de l'ancien dirigeant, c'est-à-dire des relations diffuseurs et aussi de prospection des diffuseurs, ce qui est très difficile. Et là, j'hurle, mais est-ce que je dors encore? Est-ce que je peux encore dormir? Et en fait, je découvre, parce que j'avais 2 mois de retard sur les mails minimum, je découvre que mon supérieur écrit, j'en ai parlé à Karine à 19h57, enfin je sais plus. En fait, ça ne colle pas parce que là, on écrit des choses fausses et je ne refuse de signer cette fiche de poste parce que c'est absolument aberrant, enfin c'est de la folie. Sauf ce qui est très curieux, c'est qu'eux, ils voient mes heures supplémentaires qui sont en dehors du cadre légal, ils ne m'alertent pas, mais ils osent me proposer d'y rajouter un volume d'activité supplémentaire.
0: C'est la conception du cadre qui fait 3 journées en une, finalement.
1: Je crois que c'est ça. Il fallait faire 3 métiers en un et accepter. Sauf que moi, c'était... Parce qu'au-delà des heures au travail, Je veux dire, moi, ici, dans ma maison, il n'y a rien qui se fait. Je veux dire, je n'ai plus de vie non plus. J'arrête mes activités sportives, je ne vais plus à la natation. Faire des lessives, c'est compliqué. Mais c'est des choses peut-être basiques. Mais au terre-à-terre, vous n'avez pas les moyens de le faire. Vous ne rentrez que pour dormir et repartir.
0: Qu'est-ce qui se passe maintenant ? Vous craquez ? Vous continuez à hurler ? Comment ça se déroule, finalement, le conflit entre la maison mère et vous ?
1: Donc, en fait, la situation stagne, sauf que moi, je suis là énormément en salon. Il y a des périodes où c'est tous les salons d'hiver, en novembre, avec les fêtes de Noël et tout ça, il y a des salons partout en France. Donc, moi, je suis très peu sur le salon. On ose me téléphoner en disant « Karine, surtout quand tu rentres, tu ne rentres pas chez toi. » Je rentre en voiture de Strasbourg. Et il y avait un brouillard en plus inimaginable. J'ai pris 20 minutes pour manger. Et on m'appelle pour savoir si je suis bien rentrée au travail et non pas chez moi, comme je pense le code du travail devait le préciser. Donc je fais tout ce qui est plutôt administratif, fiche de mes notes de frais et tout ça. Et à 23h45, j'écris au grand directeur en disant, eu égard l'heure à laquelle je vous écris, je me permets de ne pas traiter le courrier en attente. Donc, ils savent très bien qu'il y a un gros problème d'envoi, mais ils ne font rien. Ils ne font rien. Sauf à ce qu'un libraire que je connaissais depuis aussi des années, mais moi, c'est surtout ça aussi qui m'a fait mal. C'est que moi, je les connaissais, les gens. Et moi, ne pas faire mon travail là, ça me rendait malade. Et il m'écrit, Karine, là, c'est plus possible, tout ça. Et là, j'écris à tout le monde, en fait. Je fais une réponse groupée, que ce soit au libraire, à la direction. Et on me revient, non pas sur le fond, qui est un problème énorme, c'est un problème structurel. On me reprend sur la forme, en disant, Karine, tu n'as pas le droit d'écrire des mails de ce type, il faut apprendre à être professionnel.
0: Alors donc, justement, le problème sur le fond, on peut peut-être l'évoquer, c'est refus d'embaucher des personnes. Alors c'est dû à quoi ? On veut faire de plus en plus d'argent ? On veut économiser sur la force de travail ?
1: Alors ça serait bien la question alors de poser. Pourquoi ne pas avoir mis les moyens alors que c'était évident ? Pourquoi quand moi je lançais des alertes, ils ne sont pas revenus vers moi, mais comment ça se passait avant, de façon précise aussi ? Parce que je comprends aussi qu'on rachète une société, on ne peut pas tout savoir du nouveau métier. Le métier d'édition, c'est un métier particulier. Enfin, chaque métier est spécifique, j'allais dire. Mais là, il n'y a personne qui s'y intéresse. Alors pourquoi ? Moi, je ne sais pas. Je pense que oui, c'est peut-être pour donner des bons résultats. Voilà, on a acheté une entreprise, on gagne autant dessus. C'est peut-être ce que j'imagine, mais je n'en sais pas plus. Ça, c'est vrai que c'est une grande question pour moi.
0: Alors on va revenir à votre combat, entre guillemets, hein, autrement dit votre bras de fer, en quelque sorte, avec la direction de la maison mère. Ça a toujours été eux contre vous, ou alors vous avez pu avoir des soutiens à l'extérieur, en interne, c'est peut-être pas évident, puisque vous n'étiez que deux, finalement, à rester dans l'entreprise. Et puis, est-ce que vous avez songé à un moment donné à vous adresser à d'autres personnes, je pense à des structures syndicales spécialisées dans le monde industriel ou dans le commerce ou...
1: Alors, ce qui s'est passé donc à la suite quand même de ce tremblement, mon ancien patron a quand même réagi en disant « il ne faut pas laisser Karine dans cet état-là ». Et il y a eu un CDD qui est venu de 2 mois, mais de toute façon le retard était tellement, je sais qu'une fois, en 3 jours, j'ai dû faire 300 mails retard. 300 mails de retard, mais c'était énorme. Mais cette personne n'est pas restée et on a embauché quelqu'un qui, donc, d'après ce qu'on présente, mais c'est ça, c'est que c'est toujours flou, il n'y a jamais... doit me remplacer. Donc moi, je la forme à mon poste et enfin arrive un contrat de travail contre entité, en fait. Parce qu'en fait, on me le fait signer le 31 janvier et on me dit qu'il prend effet au 1er janvier et mon supérieur avait envoyé deux fois des messages en disant que Karine a commencé le poste au 1er décembre. Donc, bon, je ne sais pas, il y a un espace-temps que je ne maîtrise pas. Et j'allais dire, cette année-là, 2018, bon an, mal an, lui, en fait, il essaye quand même de reprendre le réseau de distribution, que ça fait 2 ans qu'il n'y a pas eu de visite. L'autre personne commence à prendre donc ses marques. Ma foi, cette année-là, je fais beaucoup de déplacements, mais bon.
0: On est en quelle année, là ?
1: 2018. Et sauf que cette personne est là pendant 1 an parce que ma supérieure avait pris 1 an pour faire un petit bébé. Donc c'est tout à fait honorable. Hein. Mais elle revient début octobre. Et je sais qu'elle vient me voir sur un salon et je lui dis, bah, ça n'a pas été fait. Ça. Elle lui dit, bah, qu'est-ce que t'as fait ? Je crois que j'étais en sidération parce que franchement, je n'avais pas chômé. Et donc là, c'est une avalanche de tableaux qui me tombent dessus. Et de suivi de comptable. Sauf que moi, on m'a placé sous un poste de commercial. On me demande d'aller jusque la facturation, sauf que c'est très compliqué, parce que facturer deux revues, une revue qui sort chaque mois impair et l'autre chaque mois pair, c'est très compliqué si on est sur les salons, si on est en congé, si on est... Voilà, il faut être là à chaque début de mois. Et là, franchement, et on me demande du suivi comptable... Mais à tire-larigot, là, c'est... J'ai des avalanches de mails, mais... Alors déjà que je ne suis pas chez moi. Enfin, je ne suis pas à mon travail. Je m'inquiète plus du réseau de distribution, chose qu'on m'a demandé. Je ne comprends pas. Et on me demande de remplacer la personne qui me remplace. Sauf que moi, quand j'avais ce poste, je n'étais pas remplacée. Ça, j'ai trouvé ça. Je me dis, mais on se moque de moi, c'est pas possible. Je provoque, moi, une réunion entre ma hiérarchie pour y voir clair. Parce que j'ai pas de fiche de poste, j'ai un contrat de travail énorme, et le contrat est énorme, quoi. Mais le problème, c'est que nous, on travaille toujours, depuis le rachat, il n'y a pas de logiciel commun. Donc, moi, je dois. Il faut connaître un logiciel. L'ancien de la RCV, le nouveau logiciel, le truc, moi j'ai pas été formée. Il faut faire tous les inventaires et tous les fiches de stock sans à la main. Je fais tout à la main, moi. Et je dis, c'est pas possible. Et on me demande en plus du suivi comptable. Je dis, non, c'est pas possible. Donc arrive cette réunion sur un salon avec mes supérieurs. Et il en découle, à la fin, que oui... En fait, de toute façon, ils sont un peu coincés, ils ne peuvent pas faire autrement. Ils sont obligés de se ranger derrière le contrat de travail. Donc, quand je sors de là, on vous demande de solidifier le réseau de distribution, on vous demande après de prospecter, et vous faites les salons. Donc, ok, moi, dans ce cas-là, tout ce qui est... ça me convenait plus ou moins, si on s'arrêtait là... Bon, c'était jouable, difficilement quand même, parce qu'il y a beaucoup de salons, il faut les organiser, hein. Les déplacements et toute la partie prospection de diffusion. C'est-à-dire, c'est tous les points de vente, hein, en France et à l'étranger. Sauf que je m'aperçois qu'en mars, on me demande et du suivi comptable de la part d'Atelier d'Art de France et de la part le poste de RCV. Et on me renvoie encore tout. Et là, je dis non, c'est pas possible. Parce qu'en fait, à la sortie de cette réunion de janvier 2019, du 21 janvier 2019, moi, je m'attendais à avoir une fiche de poste, puisque le poste est clairement établi, et un compte-rendu de ce qui a été dit. Et je ne recevrai rien.
0: Donc vous diriez que c'est toujours une volonté d'économie, de pressuriser le salarié pour... en tirer le maximum, c'est ça la logique ? Ou alors c'est de l'inconscience ? Quel regard vous avez sur ça ?
1: Ça, c'est vraiment une des questions qui me turlupine. Pourquoi ? Parce que s'ils voulaient chasser les plus anciens pour faire des économies, il fallait me le dire. À l'époque, j'avais 46 ans, j'aurais pu rebondir. puis moi, je suis quand même d'une nature quand même, je m'investis naturellement, je vais faire mon boulot avec honnêteté, loyauté, et ça heurte quand même mes valeurs quand je ne fais pas mon travail en retard. Ça, c'est, voilà, c'est les gens qui font des burn-out de toute façon. Donc, je proteste, en fait. Je dis non, j'arrête. Ma chef me dit ne bouge pas, je reviens. Sauf que ce mail reste sans réponse, elle ne revient pas. Elle ne clarifie pas. Et on me demande toujours. Et là, je refuse. Sauf qu'à la fin, par épuisement, je vais devoir le faire et délaisser mes prérogatives. Donc arrive 2020. Donc en 2019 aussi, hein, des heures supplémentaires. Mais là, je change quand même, ma présence au travail. C'est-à-dire, j'arrive, je fais mon travail, ma pause déjeuner, et c'est ce temps-là qui détermine mon heure de départ. Ce qui limite considérablement mais ma hiérarchie ne demande jamais où t'en es dans ton travail. Je veux dire, le poste a été glissé comme ça, quasiment sans information. Sans formation, sans évaluation, personne ne prend conscience des difficultés, de ce qui me manque, qu'est-ce qu'il faut ajuster, et comme Karine, ça fait des années qu'elle est là, qu'elle connaît tout le monde, c'est toujours sur elle qu'on renvoie toutes les demandes.
0: Comment ça se poursuit ? D'autres réunions, un licenciement, puis les prud'hommes, quelle est un peu la fin de l'histoire, la fin entre guillemets ?
1: Alors, donc, en 2020, arrive le confinement. Et donc, au début, à 7h30 du matin, je suis sur mon poste et je refais tous les inventaires à la main, je refais les tableaux, comme ça, ça sera d'équerre. Et j'apprends. Donc, j'ai quelques contacts avec ma supérieure et je lui dis, écoute, c'est super. Franchement, je crois qu'un jour, j'écris, mais c'est salvateur, cette période est salvatrice, puisque je peux enfin récupérer et faire du travail de fond. Parce que aussi, j'ai oublié, en 2018, la personne qui s'occupait un peu des éditions à Paris est partie. Donc tout son réseau est revenu sur moi en plus. Donc, et moi, tous ces mails, déjà, je ne les avais pas traités. Je n'ai pas eu le temps. Je ne peux pas les faire. Donc, et j'apprends, alors que je travaille, franchement, j'avais vraiment en plus beaucoup d'idées, faire toutes les conventions de vente, faire ceci, faire cela. Mais c'était vraiment une occasion rêvée pour récupérer le retard qui était abyssal. Et j'apprends que je suis mise au chômage technique. Donc, ça fait très plaisir, je suis à 2 jours par semaine. Donc j'écris immédiatement ma direction parce qu'on m'avait promis à la suite de cette réunion du 21 janvier 2019 une formation en anglais parce que je parlais très très mal l'anglais, sauf qu'on faisait des salons internationaux et sur ces salons il fallait quand même un peu maîtriser l'anglais pour vendre les livres en anglais, sauf qu'on me l'a pas donné. Et là j'ai dit écoutez, là je suis au chômage, il y a une aide de l'État, je veux ma... Mais je sais plus combien de mails j'ai écrit et à la fin je l'ai eu. J'ai quand même gagné ça. Et après, donc, on m'a obligée à prendre mes congés, on m'a obligée à tout. Donc, j'ai pas été beaucoup présente. On me remet en chômage en novembre. Et quand je reviens, moi, pendant ce temps-là, mon travail ne se fait pas, évidemment. Et quand je reviens, une fois, j'apprends que la personne qui me remplace sur mon ancien poste est débordée, donc il faudrait l'aider. Et donc le lundi, donc, je fais les colis, je fais les envois. Alors là, ma chef ne m'appelle pas pour me le dire. Elle m'envoie un petit SMS, un petit mail comme ça. Et là, je lui écris, quoi ? En cette période, je l'ai fait pendant plus de 18 ans, ça. Évidemment.

0: phrase, mais j'étais d'une impuissance. Mais alors là, c'était la résignation. Si j'étais un robot, j'arrivais, je faisais. On me disait de faire ça, je faisais ça. Je prends une semaine de congé à Noël. Et je me souviens, parce que quand je pose des congés, en fait, déjà, j'ai des troubles, on va dire, de malade, de cognitif. Parce que j'écris, je reprendrai le 25 décembre. En oubliant complètement que le 25 décembre, c'est Noël. Alors qu'un enfant de 3 ans le sait, j'avais totalement oublié cette notion de jour férié. Et je reviens, et fort étonnement, je m'étonne, le site internet est ouvert et je dois faire les commandes. Et je ne commence pas mes inventaires. C'est pas possible. Donc je travaille. Sauf que ma main droite s'arrête. Elle ne peut plus écrire. Le lendemain, je reviens quand même. Et à 10h, je ne peux plus écrire. Donc là, je suis en arrêt pour tendinite de la main droite. Je reviens une dizaine de jours après. Il y a enfin un logiciel commun pour les deux sociétés qui avaient fusionné, mais qui n'est pas opérationnel sur ma partie. Donc, je dois encore faire un inventaire à la main. Tout à la main, hein. Tout sur tableau Excel, je vous laisse imaginer, sur 60 points de vente. Et la société aussi, Veritas, s'était passée en septembre, je crois. Et elle avait mis des points comme moi, j'avais des risques psychosociaux qu'il fallait absolument veiller à avoir. Parce que dans le hangar où on faisait les envois, il faisait froid. Mais moi, j'ai le syndrome de Raynaud. Il fallait donc m'équiper. Voilà. Sauf que bien sûr, je n'étais pas équipée. On n'avait pas mis en place une aide pour mon retour parce que moi, je travaille avec une attelle à la main droite, hein, pour une tendinite. Et du coup, j'installe un petit chauffage, une petite soufflerie, un petit truc. Et en fait, le lendemain, je marche et je me prends la prise. Et j'ai une entorse de... Donc, je me retrouve avec des béquilles et une attelle. Et là, le lendemain, ma chef me prend des nouvelles. Et à la fin, elle me dit « Bon, Karine, tu sais ce que tu fais ?» tu vas à l'hôpital et tu demandes qu'on arrête ton arrêt et qu'on te mette en télétravail. Bête comme je suis, de toute façon, je suis plus en état quelque part, il y a trop d'heures, il y a trop de travail, il y a trop ça. Je vais voir ma voisine pour qu'elle me conduise à l'hôpital parce que je ne sais pas comment faire. Moi, de toute façon, je ne peux pas conduire avec une attelle et des béquilles. Moi, j'ai une attelle à la cheville, j'ai des béquilles et une attelle à la main. Je ne sais pas comment je fais. Et elle ouvre la porte, elle me voit comme ça, je lui explique. Sauf qu'elle, ça fait 43 ans, elle a travaillé 43 ans à la Sécurité sociale. Et elle dit, non, Karine, tu restes là. Et elle m'explique peut-être pourquoi l'employeur ne veut pas d'avoir un arrêt. Donc, par contre, elle a fait un témoignage. Et lorsque je reviens, en fait, aucun poste n'est adapté. Je dois encore remplacer ma collègue. Sauf que moi, le temps de travail que je n'ai pas fait n'est jamais remplacé. Je découvre, moi qui suis en charge de diffuser les livres, qu'il y a un nouveau livre qui sort, que je n'étais pas au courant. Et là, c'est l'effondrement. Là, je pleure, je hurle de douleur, je pars travailler, je vomis sur la route, j'hurle de douleur au travail. Mon ex-mari m'appelle quand même une fois et il essaye de me soutenir. Et un jour, je dis j'arrête, je peux plus. De toute façon, je voyais bien que pour faire des choses simples au travail, je prenais énormément de temps. En fait, mon cerveau ne pouvait plus. Et je me réveille la nuit en disant les mails. Donc je repars travailler le lendemain, je vais acheter une clé USB et je récupère les mails. Et là, je suis en arrêt de travail le 31 mars 2021.
1: Donc ensuite, invalidité et licenciement.
0: Donc j'ai été 3 ans en arrêt maladie pour burn-out gravissime. À un moment donné, quand même, c'est posé, parce qu'en fait, je n'arrivais pas à remonter. En fait, il paraît qu'il y a autant de temps, en fait, quand on chute.

0: que pour récupérer. Donc j'ai été hospitalisée à la clinique de l'Escrebieux 7 mois. J'étais sous le... C'est le docteur Cato qui me soigne. Donc je suis toujours... Quand même, quand je me suis effondrée, je me dis de toute façon c'est un problème psy, car une fois que tu trouves de l'aide, tu n'y arriveras pas toute seule. Parce que moi j'étais en pyjama dans le noir chez moi, et ça ne me ressemblait pas, Et j'ai dit non Karine, allez, tu sors, tu vas. Donc je suis allée au CMP de Lens. La dame me dit, ça ne sera pas avant 3 mois. Je pensais comme ça. Hein. Bon, évidemment, je ne suis pas allée tout de suite non plus. Hein. Je suis allée peut-être 3 semaines après mon arrêt. Et en fait, 15 jours après, ils ont vu que j'étais vraiment à côté de la plaque. Ils m'ont pris en urgence. Et c'est vrai que la psychologue clinicienne hospitalière du CMP, elle a fait un travail formidable. Elle m'a accueillie chaque semaine. Vraiment, elle m'a... Je dois beaucoup à mes soignants. Qui m'ont fait remonter, qui ont eu peut-être foi en moi en se disant, bon, avec elle, on peut encore réussir quand même à remonter. Et entre l'hospitalisation et les soins, je suis toujours soignée hein, par Dr Cato, que j'ai vu ce matin, et Madame Dieu, que j'ai vu la semaine dernière. Voilà, mon état est précaire, mais je remonte. Voilà. Ça continue de remonter, donc on ne perd pas espoir.
1: Et donc aujourd'hui, on en est où? Ce sont les prud'hommes.
0: Voilà, donc déjà, dans les entretiens avec madame, la dame du CMP, je ne sais pas si je dois dire le nom. Donc cette personne, plusieurs fois, m'a dit, mais votre employeur est hors la loi. Et une fois, elle m'a dit, non, il faut aller voir l'inspection du travail. Donc ça, j'ai eu énormément de mal. Et donc j'avais finalement réussi quand même à avoir un entretien de 2h30 avec un inspecteur du travail à Lens, qui m'avait dit, mais c'est démentiel ce qu'on vous demandait. Sauf qu'en fait apparemment il y a des nouvelles, elle ne pouvait pas appeler mon patron, il fallait que je retourne de travailler et faire la liste de toutes les infractions pour délier le secret. Et là, si ça se reproduisait, elle était au courant et elle intervenait. Sauf qu'en fait, mon état n'a jamais été suffisant pour pouvoir reprendre le travail. Et donc, j'ai été mise en invalidité le 31 mars 2024. J'étais donc et le médecin du travail n'a pas voulu que j'y retourne. Il y avait eu une enquête, mais il a dit, la conclusion de l'enquête était non, vous ne pouvez pas y retourner même à mi-temps. C'est pas possible pour vous. Enfin, je veux dire, moi, mes conditions de travail, j'avais un tout petit bureau, j'étais la seule à pas. Mon regard était vers la fenêtre, plein sud. Il n'y avait pas de rideau. Je suis le seul bureau à pas avoir de rideau occultant. Enfin voilà, c'était... Et puis quand c'était tout petit, exigu et tout ça, et que j'avais mille et une tâches, mais tout s'entassé, c'était éprouvant de travailler là. Et j'étais aussi à l'étage, ce qui n'était pas facile, si ce n'est que pour faire des factures, monter, descendre. J'arrêtais pas, moi, de monter, descendre, faire des colis, remonter, descendre, faire un bureau, un dépôt, une fiche de dépôt. Enfin voilà, c'était mon quotidien. Voilà. Et j'ai été licenciée FISA très très rapidement. Et à la suite quand même de mes entretiens avec mes soignants et avec l'administration du travail, on me conseille très vivement de porter plainte. Voilà, c'est comme ça que j'ai réussi à porter plainte. Le gros problème, c'est que sur des dossiers aussi énormes, avec des infractions multiples, diverses, variées et perpétuelles, hein, ça se renouvelle, il ne change jamais le braquet. Trouver un avocat a été une autre partie de la difficulté, parce qu'il ne me répondait pas. Ou alors, je voyais bien qu'ils n'allaient pas être actifs dans... Parce qu'en fait, c'est trop long. C'est pas ce genre de dossier qu'ils veulent. Donc, il a fallu trouver un avocat qui a a à cœur de défendre les plus faibles, parce que moi, c'est quand même David contre Goliath, hein, mon combat.
1: Et donc, il y a un espoir ?
0: Alors, donc, ben, le dossier est quand même très conséquent. Donc, les pages, c'est 45 pages de faits. Et derrière s'y ajoutent les attestations et les preuves. Donc je sais que mon avocat est allé le déposer à Paris, parce que j'attaque sur le siège à Paris. La greffière a fait non de la tête, c'est trop gros. Il a dit oui, mais là c'est un cas particulier, il faut le prendre. Et même, donc on est allé à la conciliation le 23 septembre 2025. Et les juges, oh non, ce dossier-là. Tout ce qu'ils voulaient, c'était une conciliation pour ne pas avoir à le lire, parce que c'est énorme. Et donc, il n'y a pas eu de conciliation possible. Et donc, du coup, ben, on passe demain au tribunal des prud'hommes à Paris, demain après-midi.
1: Alors peut-être, moi, ce qui me frappe quand même dans ce que vous racontez, dans ce que vous décrivez, année après année, hein, depuis 2016 en fait, hein,
0: oui, voilà.
1: Hein, ça, on en est à 10 ans maintenant. Moi, ce qui me frappe quand même, c'est le fait que vous ayez quasiment toujours été toute seule. Autrement dit, qu'il n'y a pas pu y avoir d'appui collectif, de lutte collective, de mobilisation collective. Je sais pas, j'ai envie de poser la question. Il n'y a pas des syndicats locaux qui auraient pu être concernés? Il n'y a pas d'autres personnes dans des activités similaires qui auraient pu soutenir?
0: Alors, j'avais gardé des bons contacts, en fait, enfin, ça se fait comme ça, avec mon ex-mari, qui, lui, était syndicaliste CGT, puis syndicaliste Sud. Donc, c'est vrai que parfois, j'avais des problèmes. Regarde, j'ai reçu ça, tout ça. Il m'écoutait, des fois, il me guidait. Et via la voie syndicale, moi, déjà, quand j'étais en activité, j'avais essayé d'activer la voie de l'inspecteur du travail. Parce que vu l'aberration des heures supplémentaires et de prendre personne et de laisser faire et de ne pas s'intéresser, à un moment donné, c'était invivable. Et c'était hors la loi. Sauf que, donc, il avait réussi, mon ex-mari, mais l'inspecteur du travail a dit « Je suis vraiment désolée, je comprends. » Mais il dit déjà, lui, il était débordé. Il faut savoir quand même qu'à l'inspection de Lens, il y a eu un inspecteur du travail qui a fait un burn-out. C'est pour ça qu'elle a été arrêtée longtemps, elle a été fermée longtemps, hein, l'inspection du travail de Lens. Qu'il fallait tout passer par et aller à Arras. Et aussi, il ne prenait plus de dossier individuel. Sauf quand vous êtes dans une équipe de 2 ou 3 personnes, comment voulez-vous avoir forcément des dossiers collectifs? Là, c'est un problème de la loi. Peut-être aussi un problème, quand vous voyez qu'il y a des heures sup qui s'ajoutent, est-ce qu'il n'y aurait pas un système obligatoire de dire « Attendez, là, ouais, je ne sais pas comment c'est possible », ou alors, si ce n'est sur un truc des revenus. Dire, enfin, je ne sais pas, il y a peut-être des manques, des manquements. Est-ce que c'est volontaire? Est-ce que c'est pas volontaire? Je ne sais pas. Mais oui, moi, j'étais confrontée à un isolement qui était aussi dû à l'éloignement géographique avec le siège et aussi, moi, à tous mes déplacements. C'est-à-dire que comme je suis quasiment en déplacement la moitié de l'année, ben, je suis jamais au travail. Enfin, sur le lieu de travail. Donc, le peu que j'ai, ben, je me dépêche de faire des factures, je me dépêche ceci, je me dépêche cela. Il y a les RHO. Et puis je suis isolée. Mais c'est vrai que l'employeur n'a jamais eu à cœur, je pense, de respecter la loi. Puisque moi, un jour j'écris, mais attendez, moi il me manque des congés. Parce qu'il faut savoir que normalement, quand on dépasse les 120 heures supplémentaires, donc ça c'est le contingent annuel de la loi, l'employeur doit demander l'autorisation à l'inspection du travail, qui, elle, accorde ou non, et les heures supplémentaires faites au-delà de 120 heures doivent être son sujet à compensation. C'est-à-dire que le temps, l'heure supplémentaire, elle est elle, majorée, mais le temps est aussi récupéré. C'est-à-dire que si je fais une heure supplémentaire, j'ai droit à une heure de compensation. Parce que justement, ils disent, bah, sinon vous passez votre vie au travail. Et ce mail reste sans réponse. Donc je n'ai jamais eu de repos compensateur. Voilà. Mais voilà. Après, tant que ça passe, je pense, l'employeur, tant que ça passe. Hein.
1: Cet isolement, il est préjudiciable pour faire valoir ses droits.
0: Ben, quand on se retrouve seul, isolé, on ne sait plus comment, qui voir. Puis quelque part, ils ont, c'est très insidieux, mais ils ont quand même une force de vous faire, comme ils pointent aussi toujours ce qui ne va pas. Ils ne se rendent pas compte de ce qui a été fait. Ils se rendent compte, bah, Karine, on ne comprend pas. Bah, je ne comprends pas, tu peux me donner pourquoi, explique-moi pourquoi les points de vente, ils ont arrêté de vendre nos revues. Bah, parce que, bah, on n'y va pas, parce qu'on n'est pas présent sur le terrain, parce qu'on n'est pas... Et donc, en fait, cette façon de toujours pointer ce qui ne va pas, et au lieu d'essayer de comprendre, mais Karine, pourquoi on est là, explique-nous, qu'est-ce qu'on peut faire. Voilà, il y a deux façons de voir le problème. Il y a une façon de voir le problème et dire, bah, ça restera un problème. Ou alors, c'est un problème, mais il faut qu'on résolve ce problème pour l'amélioration de la gestion de l'entreprise. Ça, je pense que ça, c'est le choix des dirigeants. Et donc, le fait aussi qu'on m'insinue toujours que je ne fais pas mon travail, ben, ils vous font croire que la faute, c'est vous. Alors que la faute, ben non, c'est pas moi. La répartition du travail, la mise en œuvre des moyens de production, ça relève des obligations de l'employeur. Ce n'est absolument pas une tâche de l'employé qui doit y remédier. C'est pas vrai.
1: Merci Karine. Alors, on va s'acheminer vers la fin de l'entretien. Je ne sais pas si vous avez envie de rajouter des choses qui vous sembleraient importantes et qu'on n'a pas abordées.
0: Ben, importante... je dirais que ben oui, il faut essayer de parler à des collègues. Le problème, c'est que chacun a ses intérêts. Et maintenant, oui, la force de coalition, elle est de plus en plus dissipée. Et voilà, c'est, j'allais dire même d'avoir des témoignages, parfois c'est très difficile, parce que les gens ne veulent pas perdre leurs acquis. Alors j'aimerais, par contre, ça serait une question, je crois, d'après ce que j'avais su, que l'inspection du travail protège les salariés lorsqu'il y a une attestation. C'est-à-dire que si c'est au sein de l'entreprise, ils ont le droit de dire « on ne vous dira pas qui ». Alors, évidemment, si vous êtes deux, on va savoir d'où ça vient. Mais voilà, il faudrait ça serait à creuser.
1: Autre chose qui sera à creuser, c'est les inspections du travail ont de moins en moins de moyens, mais c'est une autre question, justement.
0: Là, oui, non, mais là, j'ai bien ressenti quand même, quand je devais aller jusque à Arras, qu'il y avait un énorme problème, mais c'était pas... Je pense qu'il y a des gens qui ont vraiment des valeurs et qui travaillent avec cœur et qui défendent encore les salariés. Et ils le font tellement avec cœur qu'ils en perdent la santé et c'est encore pire. Voilà.

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Après son décès, au moment de vider sa chambre, on a récupéré sa table et il avait griffonné ça dessus. Et sur le moment, j'ai trouvé cette phrase très belle. 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
2: On doit se livrer chaque jour à la méditation sur une mort inévitable. Chaque jour, quand le corps et l'esprit sont en paix, on doit méditer sur l'idée d'être déchiré par des flèches, des fusils, des lances et des épées. Enlevé par le déferlement des vagues, projeté au cœur d'un immense feu, frappé par un éclair, secoué à mort par un grand tremblement de terre, précipité du haut de falaises de 30 000 mètres, emporté par une maladie mortelle ou contraint à se faire seppuku à la mort de son maître. Et chaque jour, sans faute, on doit se considérer

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2: 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Ils sont réalisés par des bénévoles et des salariés des différentes radios associatives du nord de la France, groupées en fédération de radio, la FRANF. 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

0: Du 15 au 30 mai 2026, des cafés et cantines de la région ont organisé la seconde édition du Festival des Cafés Solidaires. Leur réseau compte 12 lieux qui ont confectionné un programme riche qui laisse transparaître une identité de groupe autant qu'individuelle. Nous sommes allés à la rencontre des personnes qui ont permis de concrétiser ce projet.
1: Donc moi c'est Marie, je travaille à la Moulinette et je suis à la fois serveuse, coordinatrice d'équipe et puis je travaille un peu sur la communication et la programmation, les partenariats. Donc le réseau des cafés citoyens et solidaires, c'est un réseau qui rassemble des cafés de tous les quartiers, de chaque quartier de Lille, avec un ensemble de valeurs communes et notamment de solidarité, d'être des lieux de vie en fait au service des quartiers dans lesquels ils sont.
0: Et comment ça s'est créé le festival ?
1: Alors le festival, il a été lancé pour la première fois en mai 2025. L'idée, c'était de prendre un temps pour rendre visible en fait justement tout, enfin dans chaque lieu, nos engagements citoyens et solidaires, en se disant que en fait là, avant ça, on était assez isolés. Et de dire qu'ensemble, bah forcément, on est un peu plus fort, on est un peu plus visible. L'idée, c'était de rendre visible une action par jour, un événement par jour. En réalité, dans nos lieux, il y en a bien plus que ce qui est présent sur le programme, mais il fallait choisir, toutes celles qui ont un engagement. Donc c'est comme ça qu'on a choisi de mettre en valeur des soirées de soutien aux mineurs non accompagnés ou aux personnes réfugiées, par exemple. Il y a des événements plutôt axés autour de l'écologie et une écologie plutôt sociale avec des donneries, il y a des échanges, discussions autour des questions du climat. Il y a pas mal de programmes aussi autour de la lutte et des arts LGBT avec des drag shows. Il y a aussi une visibilisation, la place des femmes aussi dans la culture avec du théâtre d'impro fait par une troupe constituée uniquement de femmes. Il y a du stand-up qui est engagé, il y a du tissage collectif qui a été fait, enfin, il y a plein de choses, c'est assez pluriel.
0: Qu'avez-vous mis en place pour l'occasion ?
1: Je dirais une des actions qu'on a mises en place aussi déjà l'année dernière et cette année, c'est une petite carte à tamponner pour chaque personne qui vient dans 4 lieux différents. La 5e boisson lui est offerte. Donc effectivement, il y a des gens qui viennent dans nos différents lieux, qui se rendent compte qu'on est en lien et donc que ça rassure ou ça fait hyper plaisir de dire « Ah, mais en fait, vous vous connaissez, etc. » Et de passer du temps du coup entre nous pour nous organiser. Bah, en fait, c'est depuis le festival de l'année dernière où avant, on se voyait pas de manière très régulière. Mais en fait, c'est depuis l'été dernier qu'on se voit une fois par mois. On a mis ça des choses en place. Donc le réseau est vraiment aussi en train de se construire grâce à l'action qu'on met en place. Bah, l'organisation, elle se fait aussi au fur et à mesure. Voilà. On a mis en place cette année une bière commune qui s'appelle La Collective, qui a été brassée par deux brasseries du réseau, qui sont la brasserie Melnart et le Singe Savant. Et donc l'idée, c'est justement aussi, via cette petite carte à tamponner, c'est de rendre visible cette bière qui a un nom qui a été bien choisi. Et une fois par an aussi, on essaye de se retrouver pour brasser une bière en commun. Donc l'idée, c'est aussi à la fois de se retrouver entre nous pour créer du lien et à la fois de le mettre après au service de nos lieux. Et cette collective est délicieuse pour l'été, c'est parfait.
0: Nous avons échangé avec Méline, une habituée des cafés solidaires lillois, qui raconte son expérience.
2: J'ai pas mal d'expérience, on va dire, dans les cafés solidaires, en tout cas un en particulier, le Café Citoyen. C'est un café où j'aime bien m'y rendre parce que à la fois il y a cette ambiance très chaleureuse de gens avec qui tu peux interagir et en même temps le fait que ça soit solidaire, c'est contrairement à certains cafés où tu peux t'y rendre et c'est servi d'une manière assez carrée, là t'es dans une ambiance beaucoup plus joviale et beaucoup plus sympathique. Sur leur page Instagram, je ne sais pas s'ils ont énormément de programmation, alors peut-être que je me renseigne pas assez. Pour autant, je ne sais pas si le café des Sarrasins, c'est un café considéré comme solidaire. Pour autant, je regarde assez fréquemment leur programmation et je suis allée plusieurs fois à certaines de leurs activités qu'ils proposaient, comme des shows de drag queen, il y en a pas mal, des drink and draw, en mode où t'arrives et tu dessines un peu. Et ça, c'est hyper sympa parce que c'est le moment de te retrouver avec des personnes que t'as pas l'impression de connaître au début, et tu t'entends vraiment bien. Et même au-delà de parler de dessin, de show, de tout ce qui peut amener à la conversation durant la présentation, ça parle aussi de solidarité entre les personnes, parce que c'est le moment où tu peux vraiment te reconnecter avec des gens que tu n'as pas l'impression de te rencontrer quand tu peux passer dans la rue ou autre part.
3: Donc moi, je suis Marion Coquel, je suis la cofondatrice du lieu associatif culturel citoyen Le Hangar à Lille-Sud, avec Anna, qui est là juste à côté. Alors, on n'est pas tous en café associatif. Il y en a certains qui sont en statut associatif, d'autres qui sont en statut coopératif. Comment on peut le décrire ? C'est des cafés qui ne vont pas mettre le fait de faire du profit en premier, déjà. C'est des cafés qui sont issus ou tenus par leurs salariés ou par leurs bénévoles quand c'est des associations. Donc, dont la communauté participe à son fonctionnement, sa gestion. C'est pas un patron qui a un gérant de bar avec des salariés de bar, c'est vraiment une équipe qui fait vivre un projet et qui essaie de concilier des valeurs écologiques, citoyennes, tout en restant économiquement viable et pour que le café continue à vivre. Donc c'est important pour nous de pouvoir promouvoir une action comme ça, et le festival, ça permet surtout de montrer que les cafés sont pas tous les mêmes, et que quand tu vas dans un quartier de Lille ou à l'extérieur de Lille, si c'est important pour toi, tu peux aller dans un lieu où, en même temps que consommer ta soirée, ta bière, tu peux participer au projet d'une équipe et à un commerce plus responsable, plus local.
4: Et c'est quoi la programmation ?
3: La programmation du Hangar, c'est une programmation culturelle et citoyenne. Donc il y a des spectacles, théâtre, musique et des arts plastiques. Il y a des expositions aussi, et il y a beaucoup d'ateliers. Donc soit des ateliers pareils de pratique artistique, soit des ateliers plus militants. Et le principe, c'est de pouvoir rassembler autour de ça le public et les acteurs des luttes féministes et queer. Donc soit des artistes, soit des collectifs féministes et queer pour un public pour qui c'est important, qui va par leur thème ou par leur forme d'art ou par la manière dont ils mettent en œuvre leurs actions, défendre ces valeurs-là. Donc ça peut être des artistes queer, ça peut être des espaces qui sont des espaces, on fait du stand-up réservé aux femmes et minorités de genre, on va faire des groupes de musique pareil qui sont sur des thématiques et des artistes femmes ou queer. Le but, c'est de pouvoir vraiment donner de la visibilité à ces sujets sans que ça soit des sujets forcément très sérieux. Alors ça nous arrive, mais on fait assez peu de conférences ou de choses très sérieuses. L'idée, c'est plutôt de partager par la culture et le festif ces sujets-là, et que ça soit accessible à tout le monde. Et si on vient ici, même si on n'est pas spécialement un militant de ces causes-là, on peut voir un spectacle qui est un petit peu différent de ce qui se programme en grande majorité. C'est encore trois quarts des actions artistiques et culturelles qui sont tenues par des hommes et parfois encore plus. Donc voilà, l'idée, c'est de pouvoir donner d'autres visibilités à d'autres artistes, quoi.
4: Et du coup, on va voir quoi là comme spectacle ?
3: Donc là, c'est un groupe d'improvisation qui s'appelle Les Souveraines, et qui qui sont que des filles sur scène, qui font des spectacles d'improvisation longue. Donc elles vont demander au public un certain nombre d'aspects à rentrer dans leur impro, un lieu, un sujet, un thème, et puis elles vont faire une impro avec ça en essayant de déconstruire un peu les stéréotypes de genre et en jouant tous les personnages et un peu différemment que de retomber dans des stéréotypes qui seraient faciles, qui pourraient faire rire facilement. Là, l'idée, c'est de penser un petit peu différemment l'image que la société... l'impro, c'est un peu une caricature de la société. Donc là, on fait une autre caricature de la société en essayant d'être attentif à ce que ça raconte quand c'est que des meufs, quoi.

souverain, on est une troupe d'impro, on a décidé, on s'est retrouvés entre nous, on s'est dit, ça ferait quoi de faire de l'impro entre meufs? Et ben c'est méga stylé!

0: Le Festival des Cafés Solidaires était donc l'occasion de mettre en lumière des espaces culturels ouverts à tous dans la bonne humeur et la bienveillance. La clôture s'est déroulée le 30 mai à la Moulinette avec 3 DJ militantes et engagées et un snacking caritatif dont 10% était reversé au centre LGBT de l'île J'en suis j'y reste. Retrouvez la liste des Cafés Solidaires sur les réseaux sociaux des cafés et cantines solidaires des Hauts-de-France. C'était un reportage proposé et réalisé par Manon Manceau pour RCV 99.
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0: Après la superbe victoire de Lens en Coupe de France de football le 22 mai 2026, la journée du lendemain a été un grand moment de fête collective qui a réuni sous le soleil plus de 40 000 spectateurs et supporters encore sous l'émotion devant la mairie de Lens.
1: Ouais, ça prouve que c'est fort ce qui se passe ici à Lens. Et pas que à Lens, hein, parce que c'est dans toute la France qu'on nous soutient et c'est vraiment magique. Et vivre des moments comme ça, je pense qu'on n'en vivra pas beaucoup. Donc oui, forcément, c'était agréable à vivre.
2: C'est historique pour
1: vous ? Exactement, bah oui, ça fait 120 ans qu'on existe, on n'avait pas encore gagné cette Coupe de France. Et donc là qu'on la gagne hier, c'est magique, forcément.
2: À un moment donné, en 2-1, on a commencé à frémir.
1: Bah avant la mi-temps, le but avant la mi-temps, c'est vrai qu'il nous a fait peut-être un peu peur, mais on croyait en nos gars, on savait qu'ils ont cette mentalité, cette force de rester fort, et c'est ce qui s'est passé finalement. On a gagné 3-1, et c'est magique. Donc moi qui suis petit-fils de mineur, on peut rêver que de ça.
2: En même temps, 3-1, ça creusait l'écart, vraiment, il n'y a pas de doute.
1: Ah bah oui, il n'y a pas de doute. Et plus les minutes, on se rapproche de la fin, et plus on sent que c'est nous, quoi. Et on a un peu du mal à y croire au début. Et une fois que le sifflet final, il est fait, là, c'est magique. Et c'est l'explosion. Hein. Donc là, encore aujourd'hui, on va faire la fête, je pense. Et puis, bah, on va en parler toute notre vie, je pense. Et j'espère un jour pouvoir revivre ça.
2: Ça s'est terminé comment hier à Bollard ?
1: Oh, bah la fête. Donc nous on a dû rentrer malheureusement. J'avais les enfants, mais ouais, il y a du monde qui est resté jusqu'à la fin pour attendre les joueurs. Et après, à la fin, j'ai revu la rediffusion quand ils sont venus, c'était beau. C'était beau. Il fallait de la patience. Hein. Donc bah, on a de la chance, il fait bon.

0: Alors nous, personnellement, on vient de Bretagne. Nous étions à côté de Rennes, de Fougères. Et on a fait la route le jour même pour venir supporter notre équipe. Et on est forcément heureux d'être là. Et on a fait justement le déplacement à Lens aujourd'hui pour féliciter nos héros, finalement, qui ont remporté ce trophée pour notre club.
1: Vous voyez souvent des matchs de Lens à Bollard ?
0: À Bollard, oui, environ un par saison, on va dire, au moins. Cette saison, personnellement, j'en ai fait deux. Et puis, il y a le déplacement à Rennes qui se fait. On va voir en parcage avec les supporters lensois. Mais on essaie au maximum de voir des matchs de Lens.
1: Un souvenir du premier match auquel vous avez assisté ?
0: Alors, le premier match que j'ai assisté, c'était en Ligue 2. J'étais avec mon parrain et mon père. Et Lens avait battu Bastia 6-0, il me semble. Un gros score. Un très beau souvenir, justement, de ce match-là, personnellement, pour moi.
1: Donc, voir un beau match dès le départ, ça motive pour la suite ?
0: Ah oui, forcément. Et bien, comme on dit, le RC Lens, c'est une histoire de famille. C'est la passion du supporter se transmet de père en fils. Personnellement, je sais que si mon père n'était pas fan de Lens, je ne l'aurais jamais été. C'est vraiment un héritage familial.
1: Donc il y a tout un folklore maintenant dans les matchs, il y a des chansons, tout ça, vous les connaissez ?
0: Ah oui, à force d'entendre, de vivre ça, forcément on se met à apprendre les chants et à les chanter. Par exemple hier au Stade de France, pendant 90 minutes, voire plus avec le temps additionnel, on était debout et on chantait à tue-tête et sans s'arrêter.
1: Voilà, donc il n'y a pas besoin d'orchestre.
0: Ah non, c'est il faut forcément quelqu'un qui lance le chant, mais derrière, tout le stade suit. Et c'est ça la beauté, justement, du public lensois.
1: C'est très particulier. Vous avez vu déjà d'autres équipes ailleurs ?
0: Oui, particulièrement à Rennes. On peut noter une différence, c'est que déjà, la tribune rennaise est plus petite que celle lensoise. Et le stade ne suit pas forcément, alors qu'à Lens, on a vraiment une communion entre toutes les tribunes et tous les groupes de supporters. Ce qui fait que le spectacle, finalement, est vraiment magnifique par rapport à d'autres équipes de Ligue 1.
1: Pour vous, la taille du stade est adaptée au public ?
0: Alors, j'ai toujours dit, justement, que je préfère un stade rempli, imaginons un stade de 45 000 places rempli tout le temps, qu'un stade de 60 000 qui n'est pas forcément plein tout le temps. Mieux vaut un stade rempli qu'un stade à moitié vide.
1: Alors, pour les gens qui n'ont pas de place dans les abonnements, c'est compliqué d'avoir sa place à Lens ?
0: Alors, c'est compliqué. Oui et non, parce qu'il y a la revente. Donc compliqué, je dirais non, mais onéreux, oui. Parce que forcément, l'abonnement est moins cher que si on prenait les places à l'unité. Mais prendre les places à l'unité, forcément, c'est plus cher. Donc, c'est pas difficile d'aller voir des matchs, mais c'est cher.
1: Donc, et en plus, c'est votre déplacement.
0: Oui, le déplacement, si on habite loin, surtout. Donc, on va dire qu'on fait ça de manière occasionnelle. Et puis, c'est toujours un bonheur de venir voir l'équipe.
2: On a quand même été élus les meilleurs supporters de France. Parce que même contre Marseille, quand ils attaquaient, nous on était stoïques. On a essayé de calmer le truc. Et ça, rien que ça, c'est trop beau. C'est pour ça qu'on est fiers d'être lensois. Parce qu'on est les meilleurs supporters de France. Parce que même quand ils n'ont pas marqué, même ils n'ont pas mis un but, on est là, on les soutient. Voilà, c'est une patrie. Ça, c'est trop beau. Franchement, ça, on peut pas nous enlever ça. N'est-ce pas ?
1: Donc, quand vous voyez des gens qui viennent de Rennes, Si vous êtes lensois, vous êtes content ?
2: C'est une terre d'accueil. Tout le monde vient ici, tout le monde vient. Celui qui a envie de venir, il vient. Nous, on accueille tout le monde. Ça aussi, ça fait partie d'une de nos forces.
3: Et on pleut tous ensemble.

0: Nous, on n'est pas abonné au stade, au RC Lens, pardon. On a eu la chance d'avoir les places via la billetterie officielle du Stade de France. Ah ben, on a pas les chiffres officiels, mais je dirais franchement, de ce qu'on a vu, nous, de notre place, au moins 80% du stade était pour Lens. Enfin, on voyait les couleurs lensoises, le sang et or, vraiment dans tout le stade.
1: Environ 60 000 lensois.
2: Ça a beaucoup compté pour vous, la présence du public lensois là-bas, pour l'équipe?
0: Dans le jeu, du moins en première période, on sentait qu'ils étaient vraiment portés par ce public à aller vers l'avant et à pousser pour marquer un maximum. Et même dans les temps durs, en deuxième période notamment, on sentait vraiment un soutien du public pour l'équipe, pour qu'elle tienne un maximum et aller inscrire ce troisième but.
2: On peut dire qu'à un moment donné, il y a eu une petite baisse de régime au niveau de l'équipe et puis ça a bien repris. Donc là, c'est là que les applaudissements, les chants, etc., ça donne de la motivation.
0: Oui, effectivement, le soutien du public est vraiment important pour l'équipe. On le sent bien sur le terrain. Quand il y a une baisse en tribune, une baisse sur le terrain se fait ressentir. Et inversement aussi, quand il y a une baisse sur le terrain, une baisse en tribune se fait ressentir. Mais c'est là justement que le rôle des supporters est très important pour remobiliser au maximum les joueurs pour qu'ils puissent donner le meilleur sur le terrain. Et pareil, que les joueurs donnent un maximum sur le terrain pour que les supporters donnent un maximum en tribune.
2: Quel était le plus beau but, selon vous?
0: Alors, personnellement, j'ai beaucoup aimé le premier but de Florian Thauvin, placé au milieu de deux défenseurs. Puis surtout, c'est la célébration magnifique quand il vient sur... Nous étions vraiment en face de lui, de le voir comme ça, célébrer devant nous, c'était magnifique.
3: Ouais, on vous connaît ici, on vous connaît, allez!

0: vraiment
1: communion.
0: Avec les supporters.
2: Il y avait une stratégie de l'équipe, vous la ressentiez ?
1: Non, on sentait vraiment une équipe portée vers l'avant, une équipe qui n'en démordait pas, qui voulait vraiment ce trophée. Et c'est pour ça qu'on est vraiment fiers de cette équipe. Tout au long de la saison, elle nous a prouvé qu'elle était capable de grandes choses. Et on va dire que c'est l'apothéose finalement, ce 22 mai au Stade de France, c'était vraiment l'apothéose de la saison. Et on ne peut que les remercier pour ça et on n'en sera redevable à jamais.
2: On a eu quelques inquiétudes avec des supporters niçois la veille, mais sur le stade, c'était plutôt calme.
1: Alors, personnellement, nous de notre côté, on n'a rencontré aucun souci. Au contraire, même on a rencontré des supporters niçois sur la route, on a pu échanger avec eux de manière cordiale, il n'y a eu aucun souci. Avant, on sait très bien qu'ils étaient minoritaires sur cette rencontre, mais on a pu discuter avec eux, il n'y avait aucun souci.
2: Donc le meilleur a gagné.
1: On peut dire ça, c'est ça. Sur la saison, oui, voilà.
3: C'est mérité.
1: C'est mérité, on va dire.
3: Sur la saison, c'est mérité, oui.

0: Voilà, donc est-ce que les ambiances de match ont changé après le Covid ?
1: Oui, un peu, ouais.
0: Et la relation aux autres aussi ?
1: Oui, depuis la fin du confinement, je pense qu'il y a plus d'individualité. Heureusement qu'il existe encore des lieux comme ça.
0: On redevient humain ici ?
1: Tout à fait. Voire même plus. Ouais, voire même plus.
0: Fraternel.
1: Exactement. Et c'est pour ça qu'on aime bien venir à Lens.

0: Le 22 mai 2026 restera donc pour les Lensois un moment historique. Le grand partage d'une passion avec la France entière et le souvenir d'une fête particulièrement réussie. Un reportage de René Lavergne, de Radio Campus Lille.
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0: Cerfou va accueillir pour la deuxième édition l'Enceinte Festival qui aura lieu cette année sur trois jours, les 3, 4 et 5 juillet. Un festival musical mais qui se veut également enrichissant pour la région. On aura l'occasion de revenir dessus dans un instant. Mais alors d'abord, on est avec le président de l'association L'Enceinte. Bonjour Philippe Toledano, c'est quoi cette association? Racontez-nous un peu son histoire.
1: Association fondée en 2020. Issue d'un rêve de gosse et d'une motive commune entre plein de copains à la base du territoire pétrifontain, qui a pris de l'ampleur au fur et à mesure. Au départ, ça s'est formalisé par la réalisation de deux guinguettes par an, un format un peu festif avec bar, concert et DJ set en air libre. Donc ça entre 2020 et 2025. Et en 2025, on a lancé le premier festival, donc l'Enceinte Festival numéro 1, qu'on a pu lancer parce qu'on avait réuni suffisamment de fonds sur toutes les éditions des guinguettes qu'on avait réalisées. Donc cette année, deuxième édition, et on croise les doigts pour qu'il y en ait encore 20 derrière.
0: Elle est partie d'où cette idée de base de créer un festival ?
1: Je pense que si on revient à la jeunesse du projet, je crois que c'est vraiment notre bande de copains. On a été très jeunes, baignés dans le milieu du festival, dans le milieu de la musique, de la découverte musicale et culturelle au sens large. Il y avait un espèce d'alignement des planètes assez parfait entre ce qu'était Pierrefonds pour nous, ce qu'il représentait, le patrimoine qu'il y avait et ce rêve de gosse. On a ce rêve depuis qu'on a 14 ans, donc on a fait nos études, on a compris un peu comment le monde fonctionnait, qu'est-ce qu'il nous fallait pour monter un festival d'ampleur. Et aujourd'hui, on a la chance de réaliser ce rêve en étant suivi par tous les partenaires, qu'ils soient associatifs, qu'ils soient institutionnels ou qu'ils soient privés. Et voilà, c'est juste la folie.
0: Vous l'avez dit, du coup, c'est à Pierrefonds. Comment est-ce que ça a été reçu à la base, l'idée de faire un festival comme ça, à côté du château de Pierrefonds ?
1: Alors, il se trouve que l'idée de base, elle a été plutôt bien perçue, mais avec un peu de frein quand même, parce qu'il faut recontextualiser. On a lancé la première édition en veille d'élection municipale. Donc, pour la commune, c'était à la fois hyper important de nous aider et en même temps un pari un peu risqué. Voilà, forcément. Donc, on a réussi, en bordant bien le projet, à faire en sorte que ça se passe bien, qu'il n'y ait pas de débordement. Comme on le disait tout à l'heure à la conférence, il y a toujours 1% d'irréductibles qui ne sont jamais contents. Donc on prend évidemment tous les avis en compte, on essaye de faire au mieux tout en sachant qu'on ne pourra jamais contenter 100% de la population. Mais voilà, en tout cas on essaye d'avoir un impact négatif le moindre possible.
0: Il y a eu une première édition, vous l'avez dit, au niveau des retombées, des chiffres, ça a été quoi ?
1: Alors, sur la première édition, on a un déficit de 20 000 euros qui était prévu parce qu'on avait provisionné pour. Aujourd'hui la situation est un peu plus délicate parce qu'on n'a techniquement pas la trésorerie pour assumer un déficit de cette nature. Maintenant, on est en pleine campagne de communication et l'objectif, c'est d'atteindre 700 passes de jour. Si on atteint les 700 passes de jour, il n'y a plus de problème.
0: Si les auditeurs ils veulent venir, c'est quoi un peu la programmation du coup de cette année ?
1: Alors, programmation hyper éclectique comme chaque année. Deux têtes d'affiche à retenir, Flora Fishback et Bold, qui nous vient du label Chinese Man. Autrement, une programmation hyper éclectique. Comme à chaque fois, autant du rock que de la pop, que du reggae, que de la funk, que de la soul, que de l'électro, que de la techno, enfin il y en a vraiment pour tous les goûts. Et il y a toutes les informations sur notre site l'enceinte.fr, chaque artiste a un article qui lui est dédié avec des liens d'écoute. Voilà, en tout cas si vos auditeurs sont intéressés, ils peuvent nous retrouver sur l'enceinte.fr et sur tous les réseaux sociaux l'enceinte.
0: Et c'est un festival qui se veut hyper local, que ce soit au niveau de la nourriture, au niveau également des finances que vous avez redistribuées après. Parlez-nous un peu de cet angle.
1: Je pense que l'aspect local, il était important pour nous, enfin c'était une évidence, au même titre que Pierrefonds était une évidence pour cet alignement des planètes. En fait, on est tous, je pense, je parle au nom de l'équipe, mais je pense qu'il n'y en a aucun qui vous dira le contraire, on est tous hyper attachés à l'esprit local. On a aussi vachement conscience de l'importance du lien social. Tous les partenaires locaux et un peu moins locaux qu'on peut aller chercher jusque dans l'Aisne, ils y sont aussi sensibles. Donc c'était une manière pour nous de boucler la boucle en fait. On fait quelque chose de magique pour nous dans un endroit magique. Il faut forcément qu'on intègre les gens qui vivent autour parce que sinon ça n'a pas de sens. Enfin, on n'a pas envie de faire appel à des industries hyper lourdes, hyper implantées internationalement. Pour nous ça a moins de sens et on a envie de garder ce cocon. En fait, je pense que l'écrin de verdure que représente Pierrefonds et le cocon qu'est le festival, c'est un peu ça notre identité, notre ADN.
0: Et pour conclure ce festival, DJ Toon aura l'occasion de faire un set de 3 heures. Pour ceux qui ne connaissent pas, DJ Toon, c'est ça.

0: J'ai pu le rencontrer lors d'une interview afin d'en savoir un peu plus sur lui et le show qu'il a prévu.
1: Écoute, je joue de la musique électronique depuis un petit bout de temps maintenant et j'essaye de faire évoluer mon style en suivant de l'horaire à laquelle je joue. Donc quand je joue plutôt en début de soirée, c'est plutôt des styles un petit peu plus disco et organique, je dirais. Et quand on s'attarde un petit peu plus, je tendance à jouer de la musique qui est un petit peu plus électronique, de type house et techno, quoi. Voilà.
0: Donc du coup là vous êtes programmé sur l'enceinte festival, on doit s'attendre à quoi pour ce set?
1: Alors cette année avec Edgar on a prévu un set un peu particulier. Je vais jouer à la clôture, donc je suis très fier de faire la clôture le samedi soir. Et je vais faire un set un petit peu évolutif. Je vais jouer avec des musiciens en live sur scène et aussi j'ai pas mal travaillé sur du visuel. Aujourd'hui il y a l'association Noir Vidéo qui nous propose son aide sur la scène sur laquelle je vais jouer sous le chapiteau. Et du coup avec eux on travaille sur un show visuel avec des images. Voilà, ça fait maintenant quelques mois que je travaille, c'est un gros projet, c'est le plus gros projet que j'ai fait pour l'instant et je suis très fier et très excité de pouvoir le présenter le samedi 4 ou 5 je crois. Voilà.
0: L'association Noir Vidéo, c'est une association de la région?
1: Ouais, c'est une association de la région. On m'a donné un contact, le contact de Théo, qui est extrêmement motivé. Et quand je lui ai demandé un petit peu des informations, de l'aide, il s'est proposé tout de suite et ils sont extrêmement gentils. Ils étaient là l'année dernière sur la deuxième scène de l'enceinte et j'ai vu ce qu'ils avaient fait. Donc ils ont mis des télés sur la scène, ils ont animé la scène visuellement pour tous les artistes et j'ai trouvé ça génial. Et là, sur le chapiteau, qui est la troisième scène, donc la nouveauté de cette année, ils font les choses plus grands en fait. Voilà, je ne vais pas tout spoiler, mais il va y avoir des choses plus grandes, des visuels qui vont être plus grands, plus forts. Et voilà, c'est pour ça que je travaille aussi là-dessus pour pouvoir aller en rentrer en communion avec lui pour pouvoir faire un truc de.

0: Vous pouvez retrouver toutes les informations et notamment la billetterie sur leur site l'enceinte.fr. L'Enceinte Festival revient pour la deuxième fois à Pierrefonds. Un reportage réalisé par Axel Corby pour Radiographite.
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1: Bonjour à toutes, bonjour à tous. Vous êtes à l'écoute de Micro-Rebelle sur la 99.6 FM et vous écoutez donc La Tranche d'Actu. Un programme d'actualité d'une heure, enregistré en direct à midi, puis rediffusé le même jour à 17h et le lendemain à 8h. Donc au programme de l'émission du jour de ce lundi 15 juin 2026, nous débuterons avec une revue de presse de l'actualité de ces derniers jours, suivie d'une interview avec Benjamin et Elsa de La Fertès pour aborder la fête des carrés potagers du 26 juin prochain. Puis, on écoutera une interview de Julie, juriste, qui bataille pour l'accès aux droits sociaux des personnes allocataires de la CAF ou du RSA. Et bien évidemment, nous écouterons un peu de musique. Et on débute cette émission donc avec une revue de presse de l'actualité de ces derniers jours. On débute avec le sujet des retraites. Parce que la semaine dernière, le rapport du Conseil d'orientation des retraites dévoilait donc son rapport annuel sur la situation des retraites avec une vague de titres alarmistes dans la presse, notamment au sujet de la retraite à 67 ans en 2070. Et donc cette piste, mise en avant par plusieurs médias, est pourtant une lecture très partielle du document, du rapport, qui nous rappelle le média Bastamag, avec donc un article publié la semaine dernière, c'était le 11 juin. Et donc cet article nous dit qu'est-ce que ce rapport dit réellement concrètement. Donc le rapport confirme une trajectoire financière assez connue, donc une légère hausse du déficit jusqu'en 2045, puis une accélération due notamment à une révision à la baisse des prévisions de natalité. Donc l'idée de 67 ans n'est pas une recommandation, mais une projection théorique. C'est l'âge qu'il faudrait atteindre en 2070 si l'on décidait de combler l'intégralité du déficit uniquement en jouant sur l'âge de départ. Et donc cette focalisation sur le levier de l'âge interroge, et notamment sur la focalisation des médias là-dessus. Parce que d'un côté, le patronat et une partie des membres du conseil pointent l'allongement du travail comme le seul levier non récessif pour la croissance. De l'autre, les organisations syndicales, comme la CGT, contestent cette analyse. Elle souligne les coûts sociaux d'un tel report, rappelant qu'une part importante des seniors est déjà hors emploi, et milite plutôt sur d'autres leviers, comme l'égalité salariale entre les femmes et les hommes, ou encore la lutte contre la précarité des jeunes. Autre sujet dans l'actualité, c'est la question des cancers professionnels, et notamment sur l'invisibilisation de ces cancers. Parce que le constat est assez frappant, au minimum 86% des cancers d'origine professionnelle passeraient sous les radars de l'administration française. Donc c'est ce que révèle une enquête de reporters publiée le 12 juin, qui met en lumière le travail d'expertise du GISCOP 84, donc c'est du côté d'Avignon. Donc pour les autorités sanitaires, les cancers professionnels représenteraient environ 3% des cas. Une estimation jugée indigne par les chercheurs. Et donc la question qui se pose, c'est pourquoi un tel décalage? Donc d'abord, il y a le système qui repose sur des tableaux de maladies professionnelles obsolètes, calqués sur un modèle industriel du 19e siècle. Donc ces critères exigent souvent une exposition longue à une substance unique, inadaptée aux carrières morcelées aujourd'hui, faites d'intérim et de précarité. Ensuite, la bataille administrative est particulièrement complexe pour les personnes qui souhaiteraient faire reconnaître leur maladie professionnelle. Le patient doit prouver le lien direct entre sa pathologie et son travail, un processus opaque où le moindre facteur externe, comme le tabagisme, peut conduire au rejet pur et simple du dossier. Et les enjeux sont pourtant colossaux, et pas seulement humains. Financièrement, cette invisibilisation est un transfert de coûts, en fait. Elle fait peser sur l'assurance maladie des dépenses qui devraient normalement être prises en charge par la branche accident du travail, donc financées par les employeurs. Et donc, selon les rapports récents, le manque à gagner pour l'assurance maladie se chiffrait en milliards d'euros chaque année. On poursuit avec l'affaire Naël. 3 ans après le décès de Naël Merzouk à Nanterre, donc la procédure judiciaire connaît un tournant majeur. Donc c'était vendredi dernier, le 12 juin, la Cour de cassation a annulé la décision de la Cour d'appel de Versailles qui avait requalifié les faits en violence et entraîné la mort sans intention de la donner. Donc dans un article de Basta, le média nous explique que la plus haute juridiction administrative estime au contraire que le policier auteur du tir avait nécessairement conscience qu'il existait un risque létal pour le conducteur. Donc par cet arrêt, elle reconnaît la possibilité d'une intention d'homicide, ouvrant ainsi de nouveau la voie à un procès pour meurtre devant une cour d'assises. Et donc l'affaire est renvoyée devant la cour d'appel de Versailles qui devra statuer une seconde fois sur le chef d'accusation. Et au-delà de ce cas précis, cette décision résonne dans un contexte où les violences policières font l'objet d'un débat public intense. Donc Mounia Merzouk, la mère de Naël, a exprimé l'espoir que cet arrêt marque une étape vers une justice juste pour l'ensemble des dossiers en cours. Donc si la date d'un futur procès reste encore à fixer, cet épisode souligne la difficulté persistante à judiciariser les interventions policières mortelles. Historiquement, une large majorité de ces affaires ne débouche sur aucun procès, laissant souvent les familles face à des versions policières contestées. Et ce rebondissement judiciaire est donc suivi avec attention car il pourrait constituer un précédent important pour la qualification juridique des homicides commis lors notamment de contrôles routiers. Maintenant, on va changer de sujet, on va parler climat, on va parler environnement et sur l'accélération mystérieuse qui inquiète les scientifiques du réchauffement climatique. C'est la question qui préoccupe donc la communauté scientifique focalisée sur un indicateur assez peu connu, c'est le déséquilibre énergétique de la Terre, ou EEI. Et donc, comme nous l'explique le Média Reporter, dans un article en date du 12 juin, cet indicateur mesure la différence entre l'énergie solaire reçue par notre planète et celle qu'elle renvoie vers l'espace. Or, les observations satellites montrent que cet excédent d'énergie a quasiment doublé en 20 ans. Pire, les modèles climatiques actuels ne parviennent pas à reproduire cette accélération. Donc comment expliquer ce surplus thermique ? Donc deux hypothèses majeures sont formulées par la communauté scientifique. La première concerne les nuages. Le changement climatique modifie leur structure, ce qui pourrait renforcer l'effet de serre. La seconde pointe, la baisse de la pollution aux aérosols, donc des particules qui, paradoxalement, nous protégeraient jusqu'ici en réfléchissant les rayons du soleil. Donc si cette tendance se confirme, elle pourrait signifier que la sensibilité climatique est sous-estimée, menant à un réchauffement plus sévère que prévu. Et donc pour l'heure, cette chaleur excédentaire est absorbée à plus de 90% par les océans, mais les climatologues sont unanimes, ce n'est qu'une question de temps avant que ce surplus énergétique ne se traduise par une accélération marquée des températures en surface. Et donc si des débats persistent sur l'ampleur du phénomène, cette incertitude scientifique renforce, plus que jamais, l'urgence de réduire drastiquement nos émissions de gaz à effet de serre. Et enfin, on va encore parler énergie, mais de manière un peu différente, parce qu'on va parler de la polémique qui est en train d'enfler du côté de Montpellier et de l'université de Montpellier autour d'un partenariat avec Total Energy. Donc c'est Reporter qui nous apprend ça, la construction d'un partenariat qui divise donc l'université de Montpellier avec une convention signée le 11 juin dernier qui prévoit que le géant pétrolier Total Energy mette à disposition ses salariés et retraités pour enseigner la transition énergétique aux étudiants du master énergie dès la rentrée prochaine. Donc pour la direction de la faculté, il s'agit de favoriser les échanges entre le monde académique et les acteurs du secteur, mais pour de nombreux enseignants, ce texte est une entrave à la liberté académique. En cause, des clauses jugées contraignantes qui permettraient à l'entreprise de participer à la définition des programmes et au contrôle des connaissances. Les opposants dénoncent également une tentative de greenwashing, soulignant que le préambule de la convention présente l'entreprise comme un acteur de la neutralité carbone, une terminologie pour laquelle la multinationale a déjà été condamnée pour pratiques commerciales trompeuses. Plus largement, cette affaire illustre une tendance croissante. Dans un contexte de sous-investissement public, les universités signent de plus en plus de partenariats avec des grands groupes. Et si ces liens avec le privé sont courants, c'est ici le cadre contractuel qui inquiète. Les syndicats craignent une clause de non-dénigrement de fait qui pourrait limiter la liberté de parole des chercheurs sur les enjeux climatiques. Et alors que l'université de Montpellier est reconnue internationalement pour ses travaux sur l'écologie, les enseignants mobilisés réclament la transparence totale sur ce contrat. Ils rappellent qu'il existe une différence fondamentale entre l'invitation ponctuelle d'un professionnel et la possibilité pour une entreprise d'influencer le contenu pédagogique sans aucun contradictoire. Voilà. Ainsi se termine la revue de presse du jour. Et avant de passer à la suite, et notamment à l'interview de Benjamin et Elsa autour du Festival des Carrés Potagers, on va faire une première pause musicale. On va écouter City Morgue et le morceau Dreno.

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1: Micro-rebelle 99.6, vous venez de l'entendre. Et vous venez également d'entendre Reno par City Morgue et Denzel Curry. Et on poursuit cette tranche d'actu en compagnie donc de Benjamin et Elsa de l'affaire Tess pour nous parler du festival des carrés potagers. Donc déjà, salut à vous deux, comment ça va ?
2: Bonjour, ça va bien et vous ?
1: Ça va. Et toi Elsa ?
3: Ça va, merci, et vous ?
1: Ça va. Alors, pour commencer, donc pour aborder ce festival des carrés potagers, donc qui aura lieu le 26 juin prochain, moi j'ai une première question pour toi Benjamin, c'est déjà, quelles sont les structures, les organisations qui portent donc ce festival ?
2: Du coup, le festival des carrés potagers est porté par l'affaire Tess, qui est un centre de formation en travail social, hein, qui est situé sur le quartier de la République d'Avion. Donc, avec une autre association, l'association Les Amis de Mandela, qui est un regroupement d'habitants pour lutter contre les différentes précarités, alimentaires, numériques, etc. Ils sont regroupés pour vraiment mettre en place donc ce festival sur le Charlie Libertad, du coup. Les origines, c'était vraiment la création de carrés potagers dans la cour. C'est une ancienne école primaire qui a été rénovée pour mettre le centre de formation. Et du coup, ben, l'idée, c'était vraiment de se réapproprier le bâtiment avec les habitants du quartier en créant ces fameux carrés potagers. Du coup, depuis 2016, donc là, c'est la 9e édition. Et du coup, à chaque fois, on fait l'anniversaire un peu de ces moments, de ces créations, à travers plein d'ateliers, plein de festivités, des concerts, des spectacles, etc.
1: Ok. Et toi, Elsa, tu as déjà participé, notamment l'année dernière, c'est ça ? Et est-ce que tu peux nous dire un peu à quoi ça ressemble, en fait, ce festival des carrés potagers ?
3: C'est vraiment un endroit chaleureux avec beaucoup de bien-être. Et il y a plusieurs activités que les étudiants choisissent avec leurs moyens et ce qu'ils aiment, par exemple leur passion, que ce soit du dessin, du jardinage, du numérique, etc. Et en fait, tout le monde peut venir et participer à ces activités, donc les écoles maternelles, primaires, etc. Et tout le monde est super ravi de se diriger vers les activités qui leur plaisent.
1: Et toi, t'avais fait quoi l'année dernière ? Tu te souviens un peu à quoi t'avais participé ?
3: Je me souviens que j'avais fait du stylo 3D, aussi du jardinage et du dessin, il me semble.
1: Et c'était quoi un peu l'idée pour toi ? C'était juste pour découvrir ou c'est un truc que t'as continué à faire par la suite ou pas ?
3: Un peu des deux parce que je fais souvent du stylo 3D et puis là j'essayais de, on va dire, un peu mieux manier le stylo. Et le dessin, j'en fais souvent aussi. Du coup, voilà.
1: Ok. Et sur la partie plus potager et même des activités plus générales, peut-être Benjamin, c'est quoi un peu l'idée qui est derrière ? C'est quoi un peu les enjeux que vous souhaitez porter via ce festival ?
2: Alors, l'idée, c'est vraiment d'avoir un jardin commun avec les habitants où tout le monde peut se mélanger, autant les associations du territoire, les partenaires de différentes communes qui puissent venir profiter de l'instant et découvrir les différents carrés potagers qu'on a mis en place, qui sont travaillés par nos collègues toute l'année. Les écoles aussi du territoire qui viennent en même temps pour découvrir la biodiversité, les fruits, les légumes, comment on jardine, comment mettre en place aussi ça à la maison, des petites solutions, des petites astuces, et aussi notamment tout ce qui est goût, par exemple pour les plus jeunes, avoir différents fruits qu'on n'a pas forcément peut-être l'habitude de manger, donc les différentes saveurs qu'on va avoir, quoi.
1: Et parce que ça, c'est quelque chose que vous faites déjà toute l'année, c'est ça ?
2: C'est ça, tout à fait. En fait, toute l'année, on est en partenariat avec plein de structures. Nous, le lieu est vraiment ouvert à tout le monde. Donc, les différentes associations nous contactent pour venir passer des moments. Comme par exemple, on a tous les mercredis, on a l'API, le SAMO qui viennent participer avec des activités. Donc, l'hiver, c'est plutôt juste des activités manuelles ou différentes activités. Mais souvent, l'été, le printemps, quand on arrive, faut commencer à mettre les semis. On choisit les plantes qu'on va mettre, les fleurs. Par exemple, on pense notamment aussi toujours à un carré potager pour les abeilles, pour la biodiversité. On essaie aussi de réfléchir Du coup aux fleurs, aux plantes, aux légumes, aux fruits, mais aussi aux animaux qui peuvent vivre. On a par exemple des hôtels à insectes sur la cour d'école. Donc on n'a pas d'herbe directement sur la cour d'école, c'est vraiment une cour bétonnée. Donc ça permet aussi d'avoir un peu dans le quartier un espace vert, rajouter un peu de la couleur aussi sur les anciens bâtiments.
1: Et c'est quoi, il y a un enjeu aussi de sensibilité à la question écologique et environnementale derrière aussi, ou c'est vraiment autour du bien manger ou de la réappropriation comme tu dis?
2: Je pense à un peu tout, ça va dépendre un peu ce que chacun peut venir y chercher, parce que vraiment, par exemple, les structures qui veulent un projet ou qui veulent aussi avoir une conception en tout cas sur le carré potager, ils peuvent venir avec le projet, ils sont vraiment en autonomie, hein, donc il n'y a pas de souci en fonction des différents projets, différentes actions en tout cas, on est plutôt ouvert. Hein.
1: Okay. Et là, le 26 juin, il va se passer quoi alors?
2: Alors, le 26 juin, alors sur l'organisation, on commence à 9h. 9h pétantes sur la programmation. Normalement, du coup, il y a les écoles du quartier qui vont venir pour passer sur les différents ateliers. On va avoir des ateliers de sport, des ateliers de maquillage, des ateliers de sensibilisation et d'initiation aussi à différentes... Par exemple, on a une exposition avec un escape game sur la maltraitance. Découvrir un peu des mots, qu'on mette des images et un contexte, en tout cas derrière différentes choses. Des ateliers numériques qui sont tenus également par les étudiants qui sont formés toute l'année. Un barbecue, ça va être super important pour les habitants et pour tous les partenaires, un barbecue du coup qui est offert pour tout le monde, donc ceux qui veulent venir, n'hésitez pas.
1: Est-ce que vous allez faire des brochettes avec les légumes qui ont poussé dans les carrés potagers ou...
2: Exactement, c'est ça, il y a vraiment un atelier légumes, brochettes de légumes qui sera là aussi pour en dessert pour la dégustation . Après, il y a les habitants du coup qui mettent en place aussi différents ateliers. Il y a des Monsieur Patate, tout ce qui est atelier de jardinage, où ils repartent avec une petite plante, une petite graine aussi, des belles graines. Il y a les associations de parents d'élèves du quartier aussi. C'est vraiment un effet commun, en tout cas sur collectif et de solidarité sur vraiment l'ensemble du quartier de la République. Et nous, du coup, on répercute ça sur l'ensemble des partenaires qu'on peut avoir sur tout le territoire qui peuvent venir. Donc, on a beaucoup de structures médico-sociales. Hein. On va avoir l'APF aussi qui vont venir aussi présenter une danse. Il y a un temps fort sur l'après-midi à 14h où il y aura du coup un spectacle, un théâtre spectacle de rue, qui s'appelle Les Shérifs. Donc c'est un spectacle un peu décalé. L'idée du coup c'est d'avoir une... Alors le nom du spectacle c'est The Security Experience. Donc c'est Billy Jim, c'est des shérifs qui viennent de Californie, des États-Unis, of the States. Important, attention. Et du coup, c'est un spectacle un peu sympa, beaucoup d'humour sur l'après-midi. C'est souvent des thématiques un peu de société aussi. Donc là, vous verrez.
1: C'est quand même un spectacle familial ou c'est...
2: Bien sûr, oui, c'est à partir de 4 ans. Donc les écoles primaires vont venir aussi avec les maternelles également. Donc on invite les familles à venir et souvent c'est participatif. Ils invitent souvent des habitants à venir pour participer au spectacle, faire des petites scénettes entre deux. Donc c'est vraiment cool et on passe toujours un bon moment, de bons rigolades en tout cas.
1: Et justement, alors, tout ce que tu dis là, tu parles justement de la participation des étudiants de la Ferthèse, des habitants, habitantes, des associations, des structures. Et la question que je me pose, c'est comment en fait les structures ont été un peu incluses dans le projet dès le départ? Est-ce que justement tout a été pensé collectivement et chacun proposé, ou est-ce que c'est vous qui allez les chercher pour leur proposer d'animer des ateliers? Dans quel sens ça marche?
2: Au tout début, ça s'est vraiment fait. On a été chercher les habitants, parce qu'ils sont pris directement sur le lieu avec les carrés potagers sur la première édition. Et ensuite, c'était vraiment du bouche à oreille pour que tout le monde se rajoute au projet. Et après, à force aussi d'être sur le territoire, on est quand même vachement impliqué, notamment par exemple la fabrique à projet, où on rencontre beaucoup de partenaires de divers milieux et divers types aussi, associations, entreprises, communautés d'agglomération, communes. Et du coup, c'était vraiment du lien qui a été tissé au fur et à mesure des années et que tout le monde se rajoutait, on rajoute une brique un peu au projet ou à un autre atelier ou une thématique aussi, ça peut être intéressant aussi. Il y a eu des années où on a fait aussi quelques focus, donc cette année, ça n'a pas été la décision. Peut-être pour l'année prochaine et 10 ans. Quelque chose d'un peu plus conséquent, donc tout reste ouvert.
1: Parce que là, je sais pas, pour les dernières années, en tout cas, c'est quand même personne qui gravite justement autour de ce festival en termes de participants, organisateurs, tu vois, mm-hmm. mais aussi en termes de public aussi.
2: En termes de public, sur l'année, nous, on avait compté environ à 600 personnes sur la journée complète. Donc avec les écoles, les partenaires comme je l'ai évoqué, les différents publics, puis on peut avoir vraiment de tout. Hein. L'idée c'est que chaque atelier soit inclusif. Donc quand par exemple j'ai parlé des ateliers sportifs, ça va vraiment être des ateliers sportifs qui vont être adaptés aussi aux personnes en situation de handicap. Donc ça peut être moteur aussi. Donc c'est vraiment, on va essayer d'adapter le tout pour que ça soit vraiment inclusif et que ça parle un peu à tout le monde.
1: Mais ça, ça rentre aussi un peu, je trouve, dans l'ADN aussi de la Fertès et justement des structures qui organisent. Peut-être rappeler justement, la Fertès, c'est la question de l'éducation populaire, c'est la question effectivement de l'inclusivité. Peut-être rappeler, c'est quoi les valeurs portées par l'association et comment vous le matérialisez, en fait, aussi via les étudiants, durant les études, mais aussi via ce genre d'événement.
2: Oui, complètement. C'est vrai que la Fertès, du coup, il porte beaucoup de valeurs, notamment d'inclusion, de solidarité, mais surtout, c'est ce qu'on porte, c'est la valeur de la pédagogie sociale. C'est vraiment de l'aller vers. On forme vraiment aux personnes, aller vers les personnes, aller par exemple mettre en place des ateliers dans les quartiers où les gens sont pas forcément s'enfermer dans des structures. Là, l'idée, c'est vraiment d'ouvrir les portes, de casser un peu les codes et vraiment de rentrer dans un fonctionnement de solidarité. Par tout le monde, hein. De toute façon, ça se ressent énormément sur la construction du projet qu'on peut faire avec les habitants. On laisse vraiment champ libre à tout le monde de faire ce qu'ils veulent et d'inclure tout le monde. C'est vraiment le modèle, en tout cas, c'est vraiment on inclut tout le monde sur le projet. Par exemple, comme j'explique le barbecue, hein, tout le monde peut venir manger au barbecue et on fait un grand banquet avec les habitants et tout le monde, quoi.
1: Et peut-être rappeler, les modalités un peu pratiques. De toute façon, tout est gratuit toute la journée.
2: C'est exactement
1: peut-être
2: ça.
1: Rappeler les lieux aussi.
2: Ouais, bien sûr. Le lieu, on sera sur le tiers-lieu Liberta qui se trouve en plein milieu du quartier de la République, rue des Montagnards. C'est du coup où il y a le centre de formation à Fertès avec l'association Les Amis de Mandela. Donc tout sera gratuit toute la journée. Il y aura une buvette également à disposition pour tout le monde pour se rafraîchir si la journée est vraiment chaude. On a prévu aussi à côté des endroits pour se rafraîchir avec un petit stand de brumisateur. Également pour le repas, donc c'est offert à tout le monde, hein, donc il n'y a pas de souci, hein, tout le monde peut venir manger un barbecue, profiter des ateliers, des animations, des danses. Il y a aussi des associations de danse du quartier qui vont faire des retranscriptions et des présentations. Et vers la fin, vers 17h, du coup, il devrait avoir un petit concert pour clore cette belle journée.
1: Peut-être Elsa, tu veux ajouter quelque chose, peut-être pour donner envie aux gens de venir, comme toi tu as pu y participer l'année dernière.
3: C'est ce que Benjamin il a dit, c'est vraiment solidaire. Du coup, on peut reparler avec des personnes qu'on n'a pas l'habitude de voir ou même faire des nouvelles rencontres.
1: Ok. Tu voulais ajouter autre chose ?
3: Non.
1: Ok. Et toi, Benjamin, je sais pas si tu peux compléter.
2: Vous pouvez retrouver en tout cas tous les éléments sur notre page Facebook Fertès Mandela. On a déjà l'affiche qui est déjà communiquée sur les réseaux et les partenaires. Donc, n'hésitez pas.
1: Ok. Merci beaucoup, Benjamin. Merci beaucoup, Elsa. Et avant de passer à la suite de cette émission, on va se faire une nouvelle pause musicale. Cette fois, on va écouter Denzel Curry à nouveau avec Kenny Beats pour le morceau Diet.
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1: Vous êtes toujours dans la tranche d'actu de Micro Rebelle sur la 99.6 FM. Et à l'instant, c'était Diet par Denzel Curry. Pour la dernière partie de cette émission, je vous propose d'écouter une interview qui a été réalisée il y a quelques jours avec Julie. Elle est juriste et elle accompagne des associations, des collectifs pour les former aux droits sociaux. L'idée, c'est d'outiller les associations, les collectifs pour mieux défendre les droits des personnes privées des APL, du RSA ou encore des allocations familiales. Donc on écoute ça tout de suite. En octobre 2025, le gouvernement a déposé un projet de loi relatif à la lutte contre les fraudes sociales et fiscales qui, depuis, a été voté dans une version durcie par l'Assemblée nationale et le Sénat en mai 2026. Une loi qui augmente le contrôle des allocataires du RSA, qui touche le chômage ou encore des allocations sociales. Une loi qui renforce les moyens de France Travail ou encore des CAF. À Micro Rebelle, nous avons déjà eu l'occasion d'aborder ces enjeux via des interviews avec Ata Karas, Changer de Cap, La Quadrature du Net ou encore le collectif Lillois Râteau. Il s'agissait d'aborder les mobilisations contre cette loi ainsi que de comprendre les mécanismes en œuvre pour contrôler les allocataires. Aujourd'hui, nous sommes en compagnie de Julie, juriste, qui forme des associations et collectifs accompagnant des personnes ayant vu leurs aides au logement ou allocations familiales suspendues par la CAF avec un objectif en tête. Permettre aux personnes de faire valoir leurs droits. Donc bonjour Julie et merci d'être avec nous aujourd'hui. Pour commencer, j'ai déjà eu l'occasion de te présenter en quelques mots. Peut-être peux-tu en dire un peu plus sur qui tu es et sur ton travail ?
2: Oui, alors je suis juriste et je travaille dans le champ de l'action sociale et du logement sur les enjeux d'accès aux droits, notamment pour les personnes en situation de précarité. J'interviens moi aux côtés principalement des associations dans lesquelles des intervenants sociaux vont accueillir, informer et accompagner les personnes pour faire valoir leurs droits, droits au logement, prestations délivrées par les CAF ou autres. Et on va croiser en fait leur regard social sur les situations des personnes accueillies avec mon approche en droit. Ils vont me solliciter pour savoir à quoi une personne a droit, qu'est-ce que dit la loi, quelles sont les démarches pour faire valoir ses droits ou les recours quand les droits ne sont pas respectés.
1: Et qu'est-ce qui t'a amené en fait à aider les associations et collectifs justement à les aider à former des recours ou en tout cas à les formaliser, mais en tout cas, qu'est-ce qui t'a amené toi dans ta démarche en fait à travailler sur cet enjeu-là ?
2: La mise en œuvre, moi je pense, des droits fondamentaux, elle n'est pas toujours évidente. Les dispositifs d'accès aux droits, ils se complexifient. Les lois, elles évoluent. Les conditions, elles se durcissent. Et les personnes font face à de nombreux refus ou de suspensions de leurs droits, de leurs prestations par les administrations et par les organismes en charge de normalement délivrer les prestations. D'où l'importance pour les personnes de connaître leurs droits, de connaître les conditions pour les ouvrir ou les maintenir. Et de savoir aussi qu'en tant que bénéficiaire d'un droit, tu n'as pas que des obligations. L'obligation de respecter ton contrat d'engagement, de déclarer ton changement de situation, l'obligation de ne pas t'absenter trop longtemps du territoire français, par exemple. Les organismes qui te versent des aides et des prestations, ils ont eux aussi des obligations à respecter. Comme par exemple, avertir la personne en amont d'un risque de suspension de droit. Lui donner la possibilité de présenter ses arguments. Lui laisser un minimum de ressources pour subvenir à ses besoins. Voilà. Et à côté, il arrive que la situation des personnes, elle soit pas correctement appréciée par la CAF, par exemple, parce qu'ils n'ont pas tenu compte d'un élément, d'un justificatif, parce qu'ils ont mal interprété le droit. Et dans ce cas, on va arriver à des décisions prises par les CAF qui peuvent être irrégulières ou qui peuvent être abusives. Et le plus souvent, les personnes, elles vont s'en tenir à cette décision parce qu'elle émane de l'administration et elles vont pas chercher à vérifier si elle est conforme ou non au droit. Alors que elle peut ne pas l'être et les personnes, elles ont le droit de contester cette décision, notamment si elle pénalise les gens. Donc encore faut-il avoir obtenu l'information sur tes droits, sur tes obligations, sur les obligations des organismes et les tiennes, et surtout sur les voies de recours que tu as à ta disposition pour contester. Et souvent, c'est ces éléments-là qui peuvent être mal cernée par certaines associations, collectifs, en tout cas aux côtés desquels je travaille, et sur lesquels on a besoin de s'informer, d'échanger, pour accompagner au mieux les personnes ensuite.
1: Là, ce que tu dis, ça m'amène à deux questions. La première, c'est quand tu parles justement de la question des obligations de la CAF, par exemple, à l'égard justement des allocataires, l'information, les voies de recours, est-ce que ça arrive justement souvent qu'il y ait des erreurs de la CAF et qui nécessitent justement d'avoir un regard juridique, en tout cas un regard sur les droits des personnes, pour vérifier que, effectivement, l'institution n'avait pas tort à ce moment-là?
2: Oui, ça arrive qu'il y ait des erreurs. Et des erreurs qui peuvent être de nature différente et émaner de raisons différentes. Ça peut être un justificatif sur la situation de la personne qui a été transmis, donc la personne est de bonne foi, mais qui n'a jamais été réceptionnée par la CAF, par exemple. Donc la CAF ne dispose pas de l'ensemble des pièces dont elle a besoin pour apprécier correctement le dossier. Et donc, à la suite de ça, peut prendre une décision qui ne correspond pas à la situation de la personne. Et puis, il y a des situations dans lesquelles la CAF avait a priori l'ensemble des informations à sa disposition, mais interprète le droit. Je pense notamment à des situations d'allocataires qui sont des personnes étrangères et sur lesquelles intervient aussi la question de l'appréciation du droit au séjour, mais d'autres situations aussi où le droit ne sera pas correctement appliqué et où éventuellement l'allocataire pourra donc contester.
1: Et justement, par rapport aux associations ou aux collectifs que tu vas accompagner, comment ça se passe en fait? C'est des formations justement très juridiques, très techniques sur apprendre à lire une décision de la CAF, sur apprendre même à formaliser un recours. Comment tu interviens là-dessus?
2: Oui, ça peut être ça en effet. C'est des intervenants sociaux qui vont me contacter au quotidien et avec qui on va échanger parce que une personne est venue par exemple avec un courrier de la CAF, soit dont on ne comprend en fait pas bien l'incidence, ou en tout cas dont on ne sait pas quoi faire. Comment on peut réagir à un courrier qui, par exemple, dit simplement à la personne, vos droits ont été réexaminés, votre situation change à partir d'aujourd'hui ou hier, vous n'avez plus le droit au RSA, aux aides au logement, etc. Et éventuellement, vous nous devez tant d'argent parce que sur cette période-là, vous n'y aviez déjà plus droit. Donc, qu'est-ce qu'on fait de ça? Quelles sont les voies de recours, etc. Et comment on peut donc aider les personnes à rédiger des courriers de contestation ou éventuellement à engager des procédures contentieuses s'ils souhaitent aller jusque devant un juge.
1: Et justement, là, dans ce que tu viens de citer, il y a notamment le RSA, allocation familiale, EAPL par exemple. C'est quoi justement les dispositifs où il y a plus de recours, ou en tout cas là où tu interviens le plus ces dernières années, derniers mois?
2: Je n'ai pas de statistiques pour dire sur quel droit ou prestation en particulier il peut y avoir potentiellement le plus d'erreurs ou de contestations. Par contre, moi, de mon point de vue, ce qui est un peu biaisé, c'est que je vais intervenir aux côtés des associations et des collectifs qui interviennent dans le champ du logement et de la grande précarité. Donc, ça va être beaucoup de personnes qui bénéficient d'allocations logement, de prestations familiales, du RSA, prime d'activité, l'AAH aussi, voilà, ou autres prestations pour les enfants.
1: Et à chaque fois, c'est le même schéma en termes de recours? C'est écrire un courrier de contestation? Est-ce que c'est de devoir fournir des éléments supplémentaires? C'est quoi un peu la technique, ou en tout cas la stratégie à avoir quand une personne quelconque, qui soit accompagnée ou pas justement par une structure, c'est quoi un peu ces possibilités?
2: Moi, ce que je partage comme approche en droit avec les travailleurs sociaux, c'est celle de dire la personne est dans une situation donnée. Le réflexe, c'est d'avoir l'information du coup sur ses droits et de regarder si, en fonction des conditions qui sont prévues pour l'accès ou le maintien à ces prestations, ça a été appliqué correctement. Et si c'est pas le cas et qu'il y a un écart, dans ce cas-là, c'est que la personne, elle est en droit de contester peut-être quelque chose pour avoir des éclaircissements ou pour apporter des justificatifs ou des informations supplémentaires, etc. Donc, dans justement la logique de contestation, c'est ce que la personne peut faire, c'est de dire « je ne suis pas d'accord avec cette décision que vous prenez et moi j'ai des éléments à vous apporter pour répondre à la décision que vous avez prise aujourd'hui ». Et donc, on regarde ces nouveaux éléments, ben, merci de réexaminer ma situation, parce que peut-être que j'ai toujours droit à ces prestations.
1: Et je me dis, il y a peut-être des personnes hein, qui, quand ils reçoivent une décision de la CAF, se disent, bon, ben, c'est la CAF, donc c'est forcément la vérité. Et je conteste, je risque peut-être des choses. Est-ce qu'il y a des possibilités, finalement, pour une personne qui conteste ou qui demande ce que tu viens de dire, un réexamen de la situation? Est-ce que ça peut aggraver une situation ou est-ce que c'est juste légitime et normal de demander des comptes?
2: La conscience d'avoir des droits, en fait, et puis face à l'administration, ça, c'est quelque chose qui est souvent pas évident pour chacun d'entre nous. C'est-à-dire que souvent, on va prendre pour acquis ce que l'administration ou l'organisme de protection sociale va nous dire. Et ça, c'est quelque chose que je remarque qui est intégré aussi par les personnes qui accompagnent les personnes dans leur démarche. La question, c'est pas qu'il y ait de la suspicion partout, mais c'est juste de se dire qu'il peut y avoir des erreurs, ou en tout cas, il peut y avoir des décisions qui sont abusives, ou des pratiques qui sont abusives, ou des garanties, ou des droits des personnes qui n'ont pas été respectés. Donc déjà, il y a tout, en effet, ce travail à faire autour de déconstruire un petit peu ce mythe de « puisque c'est l'administration qui le dit, ça doit être vrai », parce qu'il peut y avoir des erreurs.
1: Il y a des risques pour les personnes, justement, à demander un réexamen de sa situation, de demander un réexamen d'une décision, en fait, de la CAF?
2: J'espère que non. Quand on demande à la CAF de réexaminer la situation au regard de nouveaux éléments, en général, en termes de... quand on a une prestation qui a été suspendue ou une fin de droit qui a été prononcée, ou des sommes qui nous sont demandées en remboursement, on peut engager un recours devant une commission de recours amiable qui va en fait réexaminer la situation. Et donc ça, c'est un droit que l'on a. Donc on espère en effet que ça ne portera pas préjudice à la personne dans la suite de ces démarches, ce qui peut parfois peut-être arriver.

0: Et justement, ouais, ça m'amène à une autre question aussi, c'est depuis quelques années, on a un renforcement des contrôles. Et ce que a pu déjà mettre en avant, notamment la quadrature du net, c'est sur la question même des contrôles systématisés, des contrôles algorithmiques aussi. Et est-ce que toi, tu as vu un effet justement d'avoir davantage de contrôles, ou en tout cas de personnes qui demandent à faire des recours contre des décisions prises à leur égard, avec une augmentation des contrôles, donc peut-être augmentation des recours aussi en parallèle?
1: Oui, ce que pointe la quadrature du net sur oui l'intensification des contrôles et le peut-être le ciblage aussi. En tout cas, dans les permanences d'accès aux droits des associations, c'est des choses qu'on constate. C'est-à-dire que oui, les personnes étrangères ou en situation de précarité vis-à-vis de leur droit au séjour, les personnes qui ont des emplois précaires, qui ont des ressources variables, les familles monoparentales, etc., ça va souvent être les personnes qui vont venir chercher de l'aide et du soutien dans les associations et pour lesquelles on va pouvoir s'apercevoir qu'en effet, les garanties n'ont pas toujours été respectées. Donc oui, il y a des contrôles, il y a des croisements de fichiers entre les administrations qui permettent aujourd'hui à l'administration de pouvoir opérer un contrôle sur vraiment des données vraiment variées et un panel d'informations assez large. Ça, les personnes n'en ont pas toujours conscience non plus. Donc, c'est des choses qu'elles vont découvrir à un moment donné quand on va leur dire « Ah, mais on sait que vous êtes parti en voyage à tel endroit parce qu'on a vu des retraits sur votre compte bancaire ou on a obtenu d'une compagnie aérienne des informations sur un voyage, etc. » Donc, les personnes vont se rendre compte progressivement que les moyens pour les contrôles sont de plus en plus étendus.
0: Et ta toute dernière question, vu que c'est ton travail aussi hein, sur la question de formaliser des recours, ou en tout cas d'aider des associations à formaliser des recours, est-ce que faire un recours contre une décision perçue comme injuste ou en tout cas ou fausse de la CAF, est-ce que ça marche ? Est-ce que en fait ça a un taux de réussite assez important et ça vaut le coup justement de contester ?
1: Alors là encore, moi j'ai pas de statistiques qui seraient sur lesquelles on pourrait se fonder pour avoir une vision un peu exhaustive. Mais en tout cas, nous ce qu'on perçoit depuis le point de vue des associations, c'est que quand on saisit la commission de recours amiable d'une CAF, elle peut prendre parfois des décisions favorables. Elle peut souvent ne pas répondre. Elle peut suivre la décision initiale de la CAF et les personnes vont devoir, si elles souhaitent toujours contester, saisir un juge. Donc, ce qui est encore une autre étape. Il y a encore trop de situations dans lesquelles les personnes ne contestent pas, en fait, aujourd'hui aussi. Parce qu'elles ne savent pas qu'elles en ont la possibilité ou parce qu'elles l'apprennent trop tard. La grosse quand même problématique aussi, c'est que en matière de suspension de droit ou de fin de droit, les CAF ne respectent pas ou trop peu encore le droit à l'information préalable de la locataire. Souvent, la locataire va réaliser qu'il n'a plus de droit aux prestations parce que ce mois-ci, l'argent n'est pas tombé sur son compte en banque. Mais il aura rarement reçu une information en amont, notifié comme ça devrait l'être, avec des délais et des voies de recours indiquées de manière vraiment très claire, etc. Donc il y a un gros enjeu déjà de est-ce que aujourd'hui les allocataires ont suffisamment d'informations claires et les moyens de pouvoir réellement exercer leur droit à un recours. Moi je vois déjà cette grande question, et après pour celles et ceux qui arrivent, c'est variable. Il arrive que oui, ça permette de rétablir la situation. Il arrive que non. Quand il y a un contentieux qui est engagé, il y a de nombreuses CAF qui vont régulariser la situation avant l'audience, donc sans qu'il y ait de possibilité que ce soit jugé. Voilà, c'est assez variable. Donc, est-ce que ça marche ou pas ? En tout cas, j'aurais tendance à dire que chacun a le droit de faire valoir ses droits. Et donc doit pouvoir les exercer. Et si au stade amiable ça ne fonctionne pas, alors il y a un enjeu à porter ces situations jusque devant un juge, en fait.
0: Et justement, devant un juge, il y a des jurisprudences. Là, il y a déjà des affaires qui sont passées justement au tribunal et qui ont permis de contester des décisions prises par la CAF

0: prise par la décision, enfin la commission de recours à l'amiable?
1: Oui, alors il y a des décisions qui existent, des décisions de justice qui ont pu annuler les décisions prises par les CAF et constater le caractère abusif de certaines procédures où les CAF justement ne respectaient pas correctement les droits des allocataires. Peut-être que c'est un contentieux qui se développe et qui, à mon avis, progressivement se développera de plus en plus. Mais là encore, tout l'enjeu, c'est l'accès au droit et à la justice, ce qui n'est pas toujours évident, d'autant plus pour des personnes qui vont être en situation de fragilité et cumuler des difficultés. Donc voilà, c'est quand même un parcours qui n'est pas simple pour faire valoir ses droits. Mais oui, il y a des CAF qui sont condamnés par des juridictions.
0: Merci beaucoup donc Julie d'avoir été avec nous aujourd'hui. Donc pour rappel, tu es juriste et accompagnes des associations et collectifs à faire valoir les droits des allocataires contre des décisions abusives, notamment de la CAF ou d'autres institutions.

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1: 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Et donc à l'instant, c'était une interview de Julie, donc qui est juriste et qui travaille sur l'enjeu de l'accès aux droits sociaux et aussi de la défense des droits sociaux des personnes. Et pour conclure cette émission, on va faire quand même un agenda local des événements à venir dans la région. Et donc on est parti. On débute avec une conférence gesticulée qui aura lieu le mardi 16 juin 2026 à 19h. Comment le système a tué mes parents, héritage d'une génération en rémission. Donc l'histoire de cette conférence gesticulée, c'est une personne donc, qui est Julie, issue d'un milieu urbain plutôt aisé et apolitique de droite. Donc ses parents avaient tout pour vivre heureux et longtemps. Leur monde s'est retourné contre eux au moment où elle en prenait conscience, écologiquement, socialement. Donc plus ses convictions s'éloignaient de sa famille, malgré elle, plus elle voyait le danger arriver. Prise d'éco-anxiété, elle a voulu sauver le monde, mais elle était incapable de sauver ses proches et a fini en burn-out militant. Alors pour qu'ils ne soient pas morts en vain, elle propose de mener l'enquête pour mieux comprendre comment leur mode de vie capitaliste a tué ses parents et à qui profite le crime. Donc cette conférence gesticulée, ça sera au GEM, les Ch'tis Bonheur, à Ronchin. Donc c'est situé au 16 rue Jules Gued. Ça sera donc le mardi 16 juin à 19h. On poursuit maintenant avec le mercredi 17 juin à 18h30. C'est le collectif Cancer Colère qui vous invite à une soirée débat pour parler cancer, pesticides, agriculture paysanne et colère. Donc ça sera en présence de Fleur Breteau, fondatrice du collectif des membres de l'Alliance contre les pesticides Hauts-de-France. Ça sera à la MRES, donc la Maison Régionale de l'Environnement et des Solidarités, située au 5 rue Jules de Vic à Lille. Donc pour rappel, c'est le mercredi 17 juin à 18h30. On poursuit maintenant avec le vendredi 19 juin et avec le panier local, le retour. Donc ça, on en parle depuis quelques semaines. Donc c'est différentes dates tout au long de l'été. Donc c'est la communauté d'agglomération de Lens-Liévin qui organise un marché itinérant de producteurs et artisans locaux. Donc c'est le panier local. Le panier local est pensé pour dynamiser l'économie locale, développer l'attractivité touristique, créer du lien social, apporter un soutien aux agriculteurs et agricultrices, mais aussi aux artisans, commerçants, aux structures de l'ESS qui favorise la disponibilité de produits alimentaires locaux et durables sur la cale, ainsi que d'autres produits d'artisanat. Donc le panier local, c'est un événement donc de mai à octobre à travers 17 communes de l'agglomération. Et le prochain événement, c'est ce vendredi 19 juin, c'est à Mazingarbe, place du docteur Urbaniac, de 18h à 22h. Maintenant, le 22 juin, donc c'est la journée nationale du don d'organes. Donc c'est initié par l'Agence de la biomédecine. Donc ce grand rendez-vous annuel est l'occasion de parler librement du don d'organes et de faire connaître sa volonté. Donc en 2025, 6148 greffes ont été réalisées, une avancée, même si les donneurs manquent pour sauver des vies. Ainsi, au 1er janvier 2026, 23 294 malades étaient encore en attente d'une greffe. Donc pour participer, c'est donc un événement national, c'est le 22 juin. Et n'hésitez pas à participer, à vous renseigner pour avoir les événements près de chez vous. Le mardi 23 juin, maintenant, à 18h, une rencontre est organisée autour d'une armée révolutionnaire. Donc plusieurs années après la présentation de son travail de thèse dans les anciens murs qui abritaient la Biblie, à l'autre bout de la métropole, Denis Leroux vient présenter son livre sorti à la découverte, Une armée révolutionnaire, sous-titré « Contre-insurrection et subversion militaire pendant la guerre d'Algérie ». Un vaste programme qu'on abordera à partir donc du bouquin, mais aussi de photos d'archives, donc c'est à la Anamorphose de Lille, au 48 rue du Lompeau, le mardi 23 juin 2026 à 18h. Voilà, c'en est tout pour l'agenda du jour. Et c'est ainsi que nous allons conclure cette émission. 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Et de 18h à 20h, il y a différentes émissions thématiques sur des enjeux de société qui sont diffusées. N'hésitez pas à vous rendre sur notre site internet micro-rebelle.fr pour consulter la grille des programmes. Si vous avez une information à nous transmettre, une actualité, un événement que vous souhaitez partager, vous pouvez nous contacter via cette adresse mail. Donc c'est rédaction, sans accent, @micro-rebelle au pluriel également, .fr. Si vous avez pris cette émission en cours de route, sur notre site, donc micro-rebelle.fr, vous retrouverez au format podcast différentes interviews, des reportages, mais aussi des émissions. Donc on va se quitter, bien évidemment, comme toujours, en musique. On va écouter Schoolboy Q et le titre Prescription Oxymoron. Ciao ciao et restez à l'écoute de Micro Rebelle.

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0: Et c'est maintenant parti pour un quart d'heure d'information, jusqu'à 9h42 environ, avec le flash RFI Afrique, et on raccroche les wagons de micro-rebelles juste après. Bonne écoute. 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
3: Mathis Limano, c'est le jour J pour le Sénégal au mondial de foot.
5: Et les Lions de la Teranga à la conquête de l'Amérique. Ils ouvrent leur mondial face à un gros morceau. L'équipe de France, vice-championne du monde. Coup d'envoi 19h, temps universel au MetLife Stadium dans le New Jersey.
3: Renforcer la sécurité et la coopération entre les États de la région.
5: C'est l'objectif affiché par la Mauritanie qui envoie son ministre de la Défense en tournée dans les pays du Sahel. À suivre aussi les journalistes togolais empêchés de couvrir les sujets liés à l'environnement. Reporters sans frontières alerte sur les obstacles rencontrés sur le terrain. Et puis en Afrique du Sud, c'est l'un des événements fondateurs de la lutte contre l'apartheid. Il y a 50 ans, le soulèvement étudiant de Soweto.
3: Les Lions de la Teranga s'apprêtent à rugir au mondial de foot.
5: La sélection sénégalaise qui débute sa compétition ce soir face à la France. Une affiche qui avait donné lieu il y a 24 ans de cela à l'un des exploits les plus retentissants du football africain avec la victoire du Sénégal au mondial 2002. Un souvenir qui suscite les espoirs de la diaspora sénégalaise de New York. Reportage dans le quartier de Little Sénégal signé Antoine Grenier.
6: À la sortie du métro, 116e rue, Matar traverse le passage piéton. Maillot du Sénégal sur les épaules, le jeune homme, originaire de Touba, est New-Yorkais depuis 8 ans.
7: Et c'est une communauté majoritairement sénégalaise. Quand tu rentres ici, la seule langage que tu vas entendre, ce sont les Wolofs. Donc, c'est comme si on est aux États-Unis, mais plutôt toujours au Sénégal.
6: Aux devantures des boutiques, les maillots du Sénégal, des cadres à l'effigie de Sadio Mané et ses partenaires. Ballon de football américain à la main, Yaya arpente Little Sénégal, niché entre les boulevards Malcolm X et Frédéric Douglas.
8: Souvent, on se retrouve ici les dimanches, bon, histoire de ne pas se dépayser, parce qu'il y a tout qu'on veut ici. Donc les dimanches, on se retrouve, on joue au football, on est là, on vit en famille, quoi. Le cœur est toujours ici, quoi.
6: Pendant que les tambours des supporters résonnent, échauffement d'avant-match, sur les voitures, les échafaudages, les drapeaux fleurissent. Pour ce France-Sénégal, le quartier de Harlem a clairement choisi son camp. Les Lions à la Coupe du Monde, c'est plus qu'un événement et l'ambition est à la hauteur.
7: Vu qu'on est double champion d'Afrique, et la seule chose qui nous reste, c'est la Coupe du Monde. Et j'espère que cette année-ci, ça sera la bonne, Inch'Allah.
6: Des supporters enthousiastes, mais déçus malgré tout, à défaut de place à des prix abordables, ils vivront la rencontre devant leur écran. Antoine Grenier, New York, RFI.
5: France-Sénégal, le choc du groupe I à vivre en direct et en intégralité à partir de 18h45, temps universel sur nos antennes africaines. Hier, le Cap-Vert a signé le premier exploit du mondial en neutralisant l'Espagne, championne d'Europe, 0-0. Enfin, la sélection tunisienne qui s'enfonce dans la crise. La fédération confirme le limogeage du sélectionneur Sabri Lamouchi. Conséquence de la lourde défaite, 5-1 face à la Suède. Il est remplacé par le français Hervé Renard.
3: L'actualité marquée aussi, Mathis, par une tournée au Sahel.
5: Celle du ministre mauritanien de la Défense, tournée entamée hier au Mali et qui se poursuit au Niger, au Burkina Faso et au Tchad. Au programme pour Anana Ould Sidi, des entretiens avec les différents chefs d'État sur les thèmes sécuritaires et de coopération régionale. Correspondant Serge Daniel.
9: Selon l'entourage du ministre mauritanien de la Défense, son périple dans les quatre pays vise à redynamiser la coopération régionale en matière de sécurité. La Mauritanie, le Niger, le Mali, le Burkina Faso et le Tchad ont créé ensemble en 2014 le G5 Sahel pour lutter contre le terrorisme dans l'espace sahélo-saharien. Dénonçant une organisation qui peine à atteindre ses objectifs, le Mali en 2022 et l'année suivante, le Burkina Faso et le Niger ont claqué la porte de l'organisation en mettant fin à son existence. Le ministre mauritanien de la Défense, Anana Ould Sidi, par son déplacement, veut-il relancer l'organisation? Son entourage se veut prudent et insiste plutôt sur la nécessité d'harmoniser, de coordonner dans la région la lutte contre le terrorisme. Les trois pays qui ont quitté l'organisation sont désormais membres de l'Alliance des États du Sahel, AES. Vu du côté mauritanien, cela ne doit pas empêcher une collaboration. Lors de l'étape malienne de sa tournée, le ministre Anana Ould Sidi, dont le pays à une frontière avec le Mali, a remis une lettre personnelle de son président au chef de la junte malienne, le général Assimi Goïta. Serge Daniel, Dakar, RFI.
5: La région du Sahel central qui se trouve à un dangereux point de basculement. La mise en garde qui vient du haut commissaire de l'ONU aux droits de l'homme, Volker Turk, cite en exemple la multiplication des attaques de groupes extrémistes au Mali, au Burkina Faso et au Niger, tout en se disant préoccupé par la répression et la détention des opposants politiques.
3: Au Togo, il est de plus en plus difficile pour les journalistes de couvrir les sujets environnementaux.
5: Un parcours du combattant que dénoncent Reporters sans frontières et le consortium basé au Togo, Truth Reporting Post. Pourtant, Magali Lagrange, ce ne sont pas les sujets qui manquent dans le pays.
10: Qu'il s'agisse de parler de la déforestation ou de l'extraction minière, les questions liées à l'environnement sont d'intérêt public, relève Reporters sans frontières. Mais les recherches journalistiques approfondies sur ce type de sujet exposent leurs auteurs à des risques et intimidations. Une tendance mondiale, selon la directrice éditoriale de RSF, Anne Bokandé, que l'on retrouve donc au Togo.
11: Les sujets environnementaux sont souvent à la croisée de sujets économiques, politiques, sociaux. C'est ce qui les rend aussi à la fois profondément nécessaires, mais particulièrement sensibles. C'est à cet endroit-là aussi que les entraves interviennent.
10: Dans le cas du Togo, les difficultés que rencontrent les journalistes qui travaillent sur l'environnement sont multiples, précise RSF. Certaines zones d'investigation inaccessibles, parfois pour des raisons de sécurité, des sources qui se dérobent. Pierre Claver-Couveau est coordonnateur du consortium de journalistes d'investigation Truth Reporting Post, basé au Togo.
12: En 2025, suite à une enquête que je faisais sur le recyclage des plombs, j'ai du mal à avoir des données pour réaliser cette enquête. Plusieurs fois, nous avons écrit aux autorités, mais la réponse a été timide alors que nous avions besoin des données. Et aussi, sur le site, l'accès a été difficile.
10: RSF et TRP soulignent que les enquêtes de ce type coûtent cher. Ils demandent le développement de fonds de soutien et de réseaux internationaux et des investissements dans la formation des journalistes qui traitent de ces questions.
5: Magali Lagrange, et puis on vous en parle depuis plusieurs jours. Maintenant, notre enquête Mozambique expose d'enquête menée par la rédaction d'RFI dans le cadre d'un consortium de journalistes coordonné par Forbidden Stories. Le cinquième épisode de notre investigation sur la répression politique au Mozambique est disponible depuis ce matin sur RFI.fr. Vous y découvrirez les agissements du CERNIC, le service national d'enquête criminelle régulièrement cité dans des affaires de disparition forcée au Mozambique. RFI 9h37 à Paris et à Johannesburg. C'était il y a 50 ans, jour pour jour, un tournant dans la lutte anti-apartheid. Le soulèvement de Soweto, le 16 juin 1976, des milliers d'écoliers et d'étudiants protestent contre l'introduction de l'Afrikaans, la langue coloniale, comme langue d'enseignement dans les écoles noires, un mouvement réprimé dans le sang par le régime de l'apartheid. Et si ce soulèvement a changé le cours de l'histoire, c'est en partie grâce à une photo, celle d'Hector Peterson, le corps sans vie porté par un de ses camarades. Un cliché qui a ému le monde entier, poussant même de nombreux pays à prendre leur distance avec le régime d'apartheid. Valentin Hugues, correspondant de RFI en Afrique du Sud, a rencontré la grande sœur d'Hector Peterson.
13: Antoinette Sitolé faisait partie des manifestants et n'a rien oublié du 16 juin 1976. Elle se souvient par exemple avoir aperçu son jeune frère Hector Peterson dans le cortège quelques minutes avant le drame.
14: Je n'arrivais pas à croire que c'était lui. Il était si jeune, que savait-il de la politique? Alors je lui ai dit, on dirait que les choses dégénèrent, je vais m'assurer qu'on rentre à la maison et tout ira bien.
13: Antoinette Sitolé avait raison de se méfier. Très vite, l'enthousiasme des écoliers pacifiques laisse place à la terreur avec une répression sanglante.
14: Puis il y a eu un autre coup de feu. Alors nous avons dû retourner nous cacher. Malheureusement, nous nous sommes séparés. Non loin de moi, j'ai compris que quelque chose s'était mal passé. J'ai vu un corps. Et la première chose que j'ai aperçue, ce sont les chaussures de mon frère.
15: It was my brother's shoes.
13: C'est alors que le photojournaliste sud-africain Sam Zima change le cours de l'histoire en capturant cette image puissante, celle de Mbuisa Makubo, qui court le corps inanimé d'Hector Peterson dans les bras, aux côtés d'Antoinette, le visage horrifié.
14: Son nom a apporté de la justice ici, en Afrique du Sud, même s'il n'était personne, qu'il n'était qu'un enfant.
13: Parce que cette image d'un enfant de 12 ans tué dans son uniforme d'écolier choque le monde entier et de nombreux pays décident de prendre leur distance avec le gouvernement de l'apartheid. Valentin Hugues, de retour de Soweto, RFI.
5: Lui avait été poussé à l'exil sous le régime de l'apartheid. Le pianiste Abdullah Ibrahim s'est éteint hier en Allemagne à 91 ans des suites d'une maladie. Notre nation pleure la mort d'une icône internationale et d'un citoyen du monde dont les compositions honorent l'Afrique du Sud. Voilà pour l'hommage rendu au pianiste par le président Cyril Ramaphosa. Abdoulaye Ibrahim a réussi à créer une œuvre mondialement reconnue et qui ne ressemble à aucune autre, Claire Bargelès.
16: Adolf Johannes Brand grandit au sein d'une communauté métisse dans la ville du Cap. Mais c'est le nom de Dollar Brand qu'il utilisait lorsqu'il allait jouer dans les bars sud-africains. C'est lors d'une tournée en Suisse qu'il est repéré par une autre légende du jazz, le pianiste américain Duke Ellington. Il développe par la suite une musique sensible et spirituelle. Voici ce qu'il disait sur RFI en 2022 dans l'épopée des musiques noires.
17: Quoi que vous ressentiez en écoutant de la musique, c'est une expérience personnelle. Ce n'est pas à moi de dire au public ce qu'il doit ressentir. C'est d'ailleurs la raison pour laquelle je ne donne pas les titres des chansons lorsque je livre des prestations.
16: Il change une dernière fois de nom en 1968, devenant Abdoulaye Ibrahim après sa conversion à l'islam. Il a composé plusieurs morceaux contre l'apartheid et sa chanson Mannenberg était même devenue un hymne de résistance. Sa musique restera longtemps dans les esprits, selon Percy Mabandou, historien du jazz.
18: Avec cette façon dont il était capable de nous consoler dans nos moments personnels de douleur ou de solitude, il savait comment amener de la lumière dans notre monde.
16: Abdoulaye Ibrahim laisse derrière lui plus de 70 albums d'une musique aux mélodies mystiques inspirées de ses racines. Claire Bargelès, Johannesburg, RFI.

0: Les notes de piano d'Abdullah Ibrahim. C'est au Cap qu'il aura donné son ultime concert en mars dernier, foulant ainsi une dernière fois sa terre natale. La disparition d'Abdullah Ibrahim qui survient 3 semaines après celle d'une autre légende du jazz, j'ai nommé Sonny Rollins. 7h41, temps universel, 2h de plus à Paris. Andréane Mellard pour la suite d'RFI Matin.
1: On a envie d'en écouter encore un petit peu. Merci beaucoup Mathis Slimano, c'était le journal sur RFI. Et à 9h42 à Paris, c'est notre dernier journal de la Coupe du Monde.
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1: Et comment ne pas parler ce matin de cet exploit du Cap-Vert. C'était hier soir, Esteban Mirales face à l'Espagne, championne d'Europe en titre.
3: Des débuts de rêve tout simplement pour le Cap-Vert pour le premier match de leur histoire à ce niveau. Les requins bleus sont parvenus à tenir tête à l'un des favoris de la compétition, l'Espagne. Match nul 0-0 à Atlanta, grâce notamment aux arrêts du gardien de 40 ans, Vozinha, élu homme du match. Un résultat historique et un goût de victoire pour le capitaine Ryan Mendes qui vient couronner le travail collectif de son équipe.
4: Fatigué, mais tout le monde est heureux surtout de voir

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2: Salut à toutes et à tous, vous êtes bien sur Micro-Rebelle 99.6 FM. Je suis Julem en compagnie de CJ et vous écoutez Timeline Music, l'émission où la musique devient une machine à voyager dans le temps. Chaque épisode remontera les décennies pour revivre les sons qui ont marqué des générations, des années 80, années 2000, avec passion, émotion et un peu de rébellion aussi. Salut CJ.
3: Salut.
2: Alors dis-moi, quel thème on va parcourir aujourd'hui?
3: Alors aujourd'hui, on vous propose de plonger dans l'univers musical de l'un des plus grands compositeurs de films de notre époque, Hans Zimmer. Un grand homme qui ne compose pas seulement des musiques, il compose des mondes. Des plaines majestueuses du Roi Lion au combat légendaire de Gladiateur, en passant par l'émotion bouleversante de Pearl Harbor.
2: Alors, laissons la musique nous raconter une histoire, faire trembler les arènes et battre les cœurs. Dans cette émission, on ne va pas seulement parler de cinéma, on va parler d'émotion. De cette étrange magie qui fait qu'une simple note peut nous ramener à nous-mêmes ou nous propulser à l'autre bout de l'univers.
3: Alors installez-vous confortablement, respirez, on part ensemble.
2: Alors, on va parler un tout petit peu de Hans Zimmer. Donc, je cite, « Zimmer a toujours dit qu'il composait d'abord avec les émotions avant même de penser à la technique. Il commence ses œuvres en marchant, en écoutant le vent, parfois en jouant du piano au lever du soleil. C'est cette liberté, cette écoute du monde qui rend sa musique si vivante. »
3: Hans Zimmer est né en Allemagne, à Francfort, en 1957, dans une maison où la musique n'était pas vue comme un métier. Enfant, il passait ses journées à démonter des instruments de musique électronique pour voir ce qu'il y avait dedans, pas pour les réparer, pour les comprendre. Il disait « J'essaye de trouver la voix cachée à l'intérieur des machines ».
2: Après la mort prématurée de son père, la musique devient son refuge et surtout cette envie de créer un langage qui n'appartient qu'à lui. Il découvre alors le piano et la composition. Il commence à travailler dans des studios de musique, pop et de publicité, ce qui lui apprend à composer rapidement et ressentir l'impact émotionnel de chaque note. Arrivé à Londres, il forme un petit studio avec d'autres musiciens et commence à composer pour la télévision et le cinéma. Sa rencontre avec le producteur Stanley Myers est décisive. Il apprend à combiner l'orchestre et les sons électroniques.
3: Et c'est cette signature qui fera sa force. Son style, un mélange de sons synthétiques, de rythmes tribaux, d'orchestres immenses, d'instruments rares. Comme s'il avait pris à chaque coin du monde et l'avait fait vibrer ensemble. Et puis un jour, Hollywood l'appelle et sa vie change.
2: Et Zimmer collabore avec des cinéastes comme Christopher Nolan, Ridley Scott, Ron Howard et les productions Disney, mais il garde toujours sa vision, créer des mondes émotionnels, pas seulement des musiques de films. Alors, bienvenue dans Timeline Music, spécial en Zimmer.
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3: Compositeur allemand devenu une figure incontournable d'Hollywood, Hans Zimmer a créé certaines des bandes originales les plus marquantes du cinéma, de Gladiator à Inception en passant par Interstellar, mais l'une de ses œuvres les plus emblématiques reste sans doute la musique du film d'animation Le Roi Lion, sorti en 1994.
2: Pour ce film, produit par Walt Disney Pictures, Hans Zimmer voulait créer une bande originale profondément inspirée par l'Afrique. Mais ce travail s'accompagne d'un défi émotionnel. Zimmer venait de perdre sa mère. En lisant le scénario, il a ressenti une résonance personnelle immédiate, comme si l'histoire racontait sa propre vie. Il a décidé de composer une musique qui soit une célébration de la vie, de l'enfance et du cycle naturel qui traverse toute l'histoire du film.
3: Et pour rendre la musique authentique, il collabore avec le compositeur et chanteur sud-africain Lebo M, dont les voix et les chœurs apportent une dimension presque sacrée à l'œuvre. Les chants zoulous, les percussions puissantes et les grandes nappes orchestrales créent une atmosphère unique, immédiatement reconnaissable.
2: Zimmer explique, je cite, « Je ne veux pas imiter un peuple, je veux lui laisser la place ». Le résultat est d'une émotion telle que certains chanteurs pleuraient en interprétant la musique, ressentant l'histoire comme leur propre vie. Cette authenticité se retrouve dans chaque note et touche le spectateur avec force.
3: La musique du Roi Lion évoque la tendresse et la puissance, l'innocence et le courage. Elle nous transporte dans une savane imaginaire où chaque souffle de vent, chaque cri d'animal, chaque vibration de la terre semble orchestrée avec soin.
2: Parmi les morceaux les plus marquants de cette bande originale, Wisland se détache particulièrement. Ce thème instrumental accompagne plusieurs moments clés du film et évoque la beauté majestueuse de la savane africaine, la force de la terre, la mémoire des ancêtres et le lien profond entre tous les êtres vivants et leur territoire.
3: La musique commence souvent de manière douce et contemplative, avant de s'élever progressivement dans une orchestration plus ample, presque épique. Les cordes, les chœurs et les percussions se mêlent pour créer une sensation d'immensité et d'harmonie. C'est une musique qui respire avec le paysage, qui nous invite à ressentir l'air, la lumière et le rythme de la vie elle-même.
2: Cette bande originale a marqué toute une génération et a valu à Hans Zimmer l'Oscar de la meilleure musique de film en 1995, consacrant définitivement son talent et sa capacité à transformer l'émotion en notes universelles.
3: Et aujourd'hui encore, plus de 30 ans après la sortie du film, ces notes continuent de transporter les auditeurs au cœur de la savane africaine et de rappeler un message essentiel du Roi Lion. Nous faisons tous partie d'un même cercle, celui de la vie. Je vous propose maintenant d'écouter Wisland, extrait de la bande originale du Roi Lion composée par Hans Zimmer.

0: À la fin des années 90, le compositeur Hans Zimmer travaille sur la musique d'un projet ambitieux, le film Gladiator, réalisé par Ridley Scott. Le film sortira en 2000 et deviendra rapidement un immense succès, remportant plusieurs Oscars et marquant durablement le cinéma épique moderne.
1: Pour raconter l'histoire de Maximus, un général romain trahi qui devient gladiateur, Hans Zimmer doit créer une musique capable d'accompagner un récit à la fois spectaculaire et profondément humain. Il ne s'agit pas seulement de composer des thèmes héroïques pour les scènes de combat ou les grandes batailles, la musique doit aussi traduire les émotions du personnage, ses pertes, ses souvenirs et sa quête de justice.
0: C'est dans ce contexte qu'apparaît l'un des morceaux les plus célèbres de la bande originale, Now We Are Free. Maintenant, nous sommes libres, si je dois traduire. Pour ce titre, Zimmer s'associe à la chanteuse et compositrice australienne Lisa Gerrard. Sa voix très particulière va donner au morceau une dimension unique.
1: Ce qui rend cette chanson si spéciale, c'est que les paroles ne sont pas dans une langue précise. Lisa Gerrard chante dans une forme de langage inventé, basée sur des sonorités et des émotions plutôt que sur des mots réels. Cette approche permet à la musique de toucher les auditeurs de manière très directe, sans passer par la compréhension d'un texte.
0: Hans Zimmer explique souvent qu'il cherchait une voix qui puisse exprimer quelque chose de très simple, la sensation de liberté et d'apaisement après toutes les épreuves traversées par le personnage principal. Musicalement, le morceau mélange plusieurs éléments, un orchestre symphonique, des cordes très présentes, des percussions discrètes et bien sûr cette voix qui vient porter toute l'émotion du thème. Le résultat est une musique à la fois ample et intime qui accompagne la fin du film et marque profondément les spectateurs.
1: La bande originale de Gladiator a demandé un travail important. Zimmer et son équipe ont enregistré avec un grand orchestre et de nombreux musiciens afin d'obtenir une sonorité à la fois puissante et cinématographique. Mais malgré cette ampleur, le compositeur voulait garder une certaine simplicité émotionnelle dans les thèmes principaux.
0: Aujourd'hui encore, Now We Are Free est considéré comme l'un des morceaux les plus emblématiques de Hans Zimmer. Il est régulièrement repris en concert, notamment lors de ses tournées, et reste immédiatement reconnaissable par de nombreux auditeurs.
1: Et plus de 20 ans après la sortie du film, ce thème continue d'accompagner les images de Gladiator dans l'imaginaire du public. Preuve de l'impact que peut avoir une musique de film lorsqu'elle trouve le ton juste. Je vous propose maintenant d'écouter Now We Are Free, extrait de la bande originale du film Gladiator, composé par Hans Zimmer et interprété par Lisa Gerrard.

0: Parmi les musiques les plus reconnaissables du compositeur Hans Zimmer, il y a un morceau devenu incontournable, Time, écrit pour le film Inception, réalisé par Christopher Nolan et sorti en 2010. Dès le début du projet, Christopher Nolan voulait que la musique fasse partie intégrante du film.
1: Inception raconte une histoire complexe, celle de personnages capables d'entrer dans les rêves pour y voler ou y implanter des idées. Le film joue constamment avec plusieurs niveaux de réalité et la musique devrait accompagner cette structure particulière. Hans Zimmer a donc imaginé une bande originale qui évolue lentement avec des thèmes qui se construisent progressivement.
0: Time, qui apparaît vers la fin du film, est l'un des morceaux les plus marquants de cette approche. La musique commence de façon très simple avec quelques notes de piano répétées, puis peu à peu, d'autres instruments viennent s'ajouter des cordes, des nappes électroniques et des percussions discrètes. La progression est lente mais continue, créant une sensation de montée en puissance qui accompagne parfaitement l'émotion de la scène.
1: Zimmer explique souvent qu'il voulait que ce morceau donne l'impression que quelque chose se construit étape par étape. Chaque nouvelle couche musicale ajoute de la tension et de l'intensité, jusqu'à atteindre une forme d'explosion orchestrale. Pour créer l'identité sonore du film, Zimmer et Nolan ont également joué avec une idée originale. Utiliser la chanson « Non, je ne regrette rien » de Edith Piaf comme élément de référence dans l'univers du film.
0: Dans Inception, cette chanson sert de signal pour réveiller les personnages dans leurs rêves. Zimmer s'en est inspiré en ralentissant et en transformant certains éléments sonores, ce qui a contribué à donner à la bande originale sa texture si particulière. Le compositeur a aussi utilisé un mélange d'orchestre traditionnel et de synthétiseur électronique pour créer une musique à la fois très moderne et très émotionnelle. Cette combinaison est devenue l'une de ses signatures dans les années 2000 et 2010.
1: Au fil du film, Time accompagne un moment clé de l'histoire et résume en quelque sorte tout le parcours du personnage principal. Mais ce qui est intéressant, c'est que le morceau fonctionne aussi très bien en dehors du film. Beaucoup d'éditeurs ont découvert aujourd'hui l'indépendamment de Inception. Avec sa progression lente et son intensité croissante, le morceau est devenu l'un des titres les plus célèbres de Hans Zimmer.
0: Il est souvent joué lors de ses concerts à travers le monde et reste l'un des exemples les plus réussis de musique de film capable de vivre aussi par elle-même. Je vous propose maintenant d'écouter Time, extrait de la bande originale du film Inception, composé par Hans Zimmer.

0: En 2014, sort au cinéma le film de science-fiction Interstellar, réalisé par Christopher Nolan. Pour accompagner ce voyage spatial spectaculaire, Nolan fait à nouveau appel au compositeur Hans Zimmer, avec qui il avait déjà collaboré sur plusieurs films. Mais la manière dont cette musique a été créée est assez inhabituelle.
1: Au départ, Christopher Nolan ne donne pas à Zimmer le scénario du film. À la place, il lui remet simplement une courte lettre. Elle raconte l'histoire d'un père et de son enfant et évoque la transmission, le temps qui passe et les liens familiaux. Zimmer compose alors un premier thème musical uniquement à partir de cette idée, sans savoir qu'il travaille en réalité pour un film se déroulant dans l'espace.
0: Lorsque Nolan entend cette musique, il décide de construire une grande partie de l'identité sonore du film autour de ce thème. La musique devient ainsi un élément central du projet, presque aussi important que les images.
1: Pour donner une dimension particulière à la bande originale, Hans Zimmer choisit un instrument assez inattendu pour un film de science-fiction, l'orgue d'église. Le thème principal a été enregistré sur un grand orgue dans une église de Londres. Cet instrument apporte une puissance et une profondeur sonore très différentes des orchestres traditionnels utilisés dans les musiques de films.
0: Zimmer explique qu'il voulait créer une musique qui évoque à la fois l'immensité de l'univers et quelque chose de très humain. L'orgue, avec ses vibrations profondes et sa résonance naturelle dans l'architecture de l'église, permet d'obtenir un son très ample, presque physique.
1: Pour l'enregistrement, les ingénieurs du son, ont conservé une partie de l'acoustique naturelle du bâtiment. Les résonances des murs, l'écho dans l'espace, tout ce qui donne cette impression de profondeur et de distance, cela contribue à créer une musique qui semble littéralement remplir l'espace.
0: Parmi les morceaux marquants de la bande originale, on retrouve Cornfield Chase, l'un des thèmes les plus reconnaissables du film. La musique commence souvent avec un motif simple au piano ou à l'orgue, puis se développe progressivement avec des cordes et l'orchestre. Ce style musical correspond parfaitement à l'esprit du film, qui mélange science-fiction spectaculaire et réflexion plus intime sur l'humanité, le temps et la famille.
1: Et comme souvent avec les musiques de Hans Zimmer, la bande originale d'Interstellar dépasse le simple rôle d'accompagnement. Elle crée une atmosphère, une sensation d'espace et de mouvement qui aide le spectateur à ressentir l'aventure autant qu'à la voir. Aujourd'hui encore, cette musique est considérée comme l'une des plus marquantes de la carrière du compositeur. Elle est régulièrement jouée lors de ses concerts et reste très populaire auprès des amateurs de musique de film. Je vous propose maintenant d'écouter Cornfield Chase, extrait de la bande originale du film Interstellar et composée toujours par Hans Zimmer.

0: Au début des années 2000, le compositeur Hans Zimmer signe la musique du film Pearl Harbor, réalisé par Michael Bay et sorti en 2001. Le film revient sur l'attaque de Pearl Harbor en 1941, un événement majeur de l'histoire qui a marqué l'entrée des États-Unis dans la Seconde Guerre mondiale. Pour accompagner ce récit mêlant guerre, histoire et drame humain, Hans Zimmer compose une bande originale qui oscille entre deux dimensions. D'un côté, l'ampleur historique du film et de l'autre côté, les émotions très personnelles des personnages.
1: Parmi les morceaux les plus marquants de cette musique, on trouve Tennessee, un thème particulièrement sensible et reconnaissable. Contrairement aux scènes spectaculaires du film, ce morceau se concentre surtout sur les sentiments, l'attachement, la séparation, les souvenirs et l'attente.
0: La musique commence souvent avec un piano très simple, presque fragile, qui expose la mélodie principale. Puis les cordes de l'orchestre viennent progressivement s'ajouter, créant une atmosphère douce mais chargée d'émotions. Cette progression musicale donne au thème une grande intensité tout en restant très intime.
1: Hans Zimmer explique souvent que, dans les films historiques ou de guerre, la musique ne doit pas seulement accompagner les événements spectaculaires, elle doit aussi rappeler que derrière l'histoire se trouvent des personnes, des vies et des relations humaines.
0: Dans Pearl Harbor, Tennessee représente justement cette dimension humaine du récit. Le morceau accompagne plusieurs moments clés du film, notamment ceux qui évoquent les souvenirs, l'amitié et les liens entre les personnages.
1: Pour enregistrer la bande originale, Zimmer a travaillé avec un grand orchestre symphonique, notamment des musiciens basés à Londres. L'objectif était d'obtenir un son ample et cinématographique capable de porter l'émotion tout au long du film.
0: La musique mélange ainsi piano, cordes, cuivre, avec une orchestration qui reste relativement épurée. Cette simplicité permet à la mélodie de rester très présente et facilement reconnaissable.
1: Avec le temps, Tennessee est devenu l'un des thèmes les plus populaires de la carrière de Hans Zimmer. Même en dehors du film, le morceau est souvent utilisé dans des concerts, des compilations de musique de film ou des montages vidéo, preuve de son impact émotionnel.
0: Et plus de 20 ans après la sortie du film, ce thème continue de toucher les auditeurs par sa simplicité et sa sincérité. Je vous propose maintenant d'écouter Tennessee, extrait de la bande originale du film Pearl Harbor, composé par Hans Zimmer.

0: Vous êtes toujours sur Micro Rebelle 89.6 FM et on va aller au milieu des années 2000. La saga Pirates des Caraïbes s'impose comme l'une des grandes aventures du cinéma populaire. Parmi les films de la série, on retrouve Pirates des Caraïbes, At World's End, réalisé par Gore Verbinski et sorti en 2007.
1: Pour la musique de cette trilogie, la production fait appel au compositeur Hans Zimmer. Déjà célèbre pour ses bandes originales spectaculaires, Zimmer supervise et développe l'univers musical de la saga, en créant une musique d'aventure très reconnaissable, mélangeant orchestre symphonique, percussions puissantes et thèmes très dynamiques.
0: Parmi les morceaux les plus originaux de cette bande originale, on retrouve Up Is Down, un titre particulièrement énergique qui accompagne une scène devenue culte dans le troisième film. Dans cette séquence, le personnage de Jack Sparrow, interprété par Johnny Depp, tente de renverser littéralement son navire pour sortir d'une situation impossible. L'idée est simple, pour s'échapper, il faut retourner le monde, et donc faire passer le haut en bas et le bas en haut.
1: Hans Zimmer s'est amusé à traduire cette idée directement dans la musique Up Is Down, et construit comme un morceau plein de surprises, avec des changements de rythme, des accents inattendus et une orchestration très vive.
0: Les cordes jouent des motifs rapides et bondissants, presque acrobatiques. Les cuivres apportent une énergie héroïque, tandis que les percussions maintiennent une tension constante. L'ensemble donne l'impression que la musique elle-même est en mouvement, comme si elle basculait, tournait et rebondissait à chaque instant.
1: Zimmer voulait que la musique reflète la personnalité très particulière de Jack Sparrow. Un personnage imprévisible, plein d'humour, qui semble toujours improviser ses plans au dernier moment. Pour cela, le compositeur joue avec les contrastes et les surprises musicales. Certaines phrases s'arrêtent brusquement, d'autres repartent dans une direction inattendue, ce qui renforce le côté ludique et un peu chaotique du morceau.
0: Et comme pour beaucoup de ces bandes originales, Zimmer utilise un grand orchestre symphonique combiné avec des percussions très présentes et une écriture musicale très rythmée. Ce style contribue à donner à la saga Pirates des Caraïbes son identité sonore si reconnaissable.
1: Aujourd'hui encore, Up Is Down est l'un des morceaux préférés des fans de la série. Il est souvent joué lors des concerts consacrés aux musiques de films et reste un exemple parfait de la manière dont la musique peut accompagner l'action et l'humour à l'écran.
0: Je vous propose maintenant d'écouter Up Is Down, extrait de la bande originale du film Pirates des Caraïbes, le troisième partie, At World Ends, composé, encore et toujours, Hans Zimmer.

0: En 2006 sort le thriller Da Vinci Code, réalisé par Ron Howard, adapté du roman Da Vinci Code. Pour la bande originale, la production fait appel à Hans Zimmer, déjà célèbre pour ses compositions épiques et émotionnelles.
1: Pour Da Vinci Code, Hans Zimmer s'éloigne des grands thèmes héroïques et des explosions sonores. Son objectif est de créer une musique qui reflète le mystère, l'intrigue et la quête intérieure des personnages. Le film est un labyrinthe de secrets, de codes et de symboles anciens. Et la musique devrait accompagner cette atmosphère de suspense et de révélation.
0: Parmi les morceaux les plus emblématiques, on retrouve « Chevalier de Sangrial ». Dès les premières notes, la musique prend la forme d'un crescendo majestueux. Zimmer utilise des cordes, des percussions et un chœur complet pour créer cette sensation d'élévation progressive, comme si chaque note ouvrait une porte de l'invisible vers l'inconnu.
1: Le thème est conçu pour accompagner les moments de découverte lorsque les énigmes se dévoilent et que les personnages atteignent une révélation importante. La musique devient alors un moteur émotionnel, elle guide le spectateur à travers le labyrinthe des mystères, crée une tension et progressivement apporte une impression d'éclaircissement et de beauté.
0: Hans Zimmer explique qu'il voulait que la musique ne raconte pas seulement l'histoire à l'écran, mais qu'elle fasse vivre l'émerveillement, la curiosité et la quête intérieure de l'auditeur. Le morceau fonctionne donc aussi très bien indépendamment du

0: Vous êtes toujours sur Micro Rebelle. On avance en 2002. Le film d'animation Spirit et Stallion of Cimarron sort sur les écrans. Il raconte l'histoire de Spirit, un Mustang sauvage et indomptable, symbole de liberté et de courage, qui parcourt les vastes plaines de l'Ouest américain, affrontant hommes et obstacles, mais refusant de se soumettre. Pour donner vie à ce récit, la production fait appel au compositeur Hans Zimmer, déjà célèbre pour ses compositions épiques et émotionnelles.
1: Zimmer savait que dans ce film, la musique devait devenir un personnage à part entière, car Spirit, lui, ne parle pas. Chaque émotion, chaque décision, chaque élan de liberté devait être traduit par la musique. C'est là qu'intervient Homeland, morceau instrumental qui ouvre la bande originale et installe immédiatement l'atmosphère du film.

0: L'intensité des paysages, la force du cheval et la puissance de la nature.
1: La musique commence doucement avec des cordes qui évoquent un souffle léger, une tension tranquille qui annonce l'aventure. Puis progressivement, les cuivres, les percussions, les bois entrent en scène créant une pulsation rythmique qui fait penser au galop d'un cheval. Aux sabots frappant la terre, au vent qui balaye les plaines. Chaque note est soigneusement orchestrée pour transmettre la vitesse, la puissance et la détermination de Spirit.
0: Zimmer ajoute une profondeur supplémentaire grâce à des crescendo subtils, des harmonies qui s'élèvent, des motifs qui semblent répéter le cycle éternel de la course et de la liberté. On a presque l'impression que la musique respire avec le cheval, qu'elle suit son souffle, ses émotions, passant de la tension à l'émerveillement, de la prudence à l'élan.
1: L'un des aspects fascinants de Homeland est sa capacité à parler sans mots, à faire ressentir au spectateur l'espace, le mouvement et l'émotion intérieure. La musique devient ainsi un vecteur narratif. Elle nous dit que qui est Spirit, ce qu'il ressent et pourquoi sa liberté est si précieuse. Zimmer combine orchestre symphonique et touches modernes, intégrant parfois des motifs rappelant la musique folk et le rock léger, ce qui donne une dimension à la fois intemporelle et universelle à cette course pour la liberté.
0: Imaginez un instant, fermez les yeux, respirez profondément et laissez la musique vous porter. Vous êtes dans les plaines, le vent dans les cheveux et la poussière sous vos pieds. Chaque souffle correspond à un battement de cœur, chaque corde à un élan, chaque percussion à un galop.
1: Vous ressentez la force, la tension, mais aussi la beauté et la douceur de la nature. La musique vous entraîne au cœur de cette aventure, vous fait vivre l'expérience de la liberté à travers l'âme de Spirit. Zimmer a créé ce morceau avec l'idée que, même sans image, il évoquerait la puissance, l'espoir et la bravoure. Homeland est une célébration de l'énergie vitale et de l'instinct sauvage.
0: Les motifs répétés et les crescendo réguliers créent une sensation d'élan continu, comme si le cheval et le spectateur galopaient ensemble traversant les collines, rivières et prairies. Aujourd'hui encore, Homeland est considéré comme l'un des meilleurs exemples de la manière dont Hans Zimmer peut raconter une histoire, transmettre des émotions et créer des paysages intérieurs uniquement par la musique.
1: C'est un morceau qui inspire, transporte et fait ressentir le pouvoir de la liberté, la force de la détermination et la beauté de la nature. Je vous propose maintenant d'écouter Homeland, extrait de la bande originale du film Spirit, composé par Hans Zimmer, et on fait une petite dédicace à Alizée.

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2: Et CJ.
3: Bonjour. Alors que notre voyage musical touche à sa fin, prenons un moment pour réfléchir à ce qui rend Hans Zimmer si unique. Depuis Le Roi Lion, Gladiator, Inception, Interstellar jusqu'à Spirit, Zimmer ne se contente jamais de composer une simple musique de film. Il crée des univers sonores entiers, des émotions palpables, des histoires qui se racontent sans images, des personnages qui parlent avec des cordes, des cuivres et des percussions.
2: Zimmer a ce don rare de traduire le cœur humain, la nature, le cosmos et l'aventure en vibrations sonores. Il transforme chaque note en souffle, chaque accord en émotion, chaque thème en voyage. Ses compositions peuvent nous faire rire, pleurer, rêver ou courir aux côtés d'un cheval sauvage dans les plaines tout en restant profondément ancré dans nos souvenirs et nos émotions.
3: Écouter Hans Zimmer, c'est comprendre que la musique peut être autant narrative qu'émotionnelle, qu'elle peut raconter ce que les mots ne peuvent pas dire. Et à travers ses bandes originales, il nous rappelle qu'à chaque fin de film, chaque histoire a une âme et que la musique, elle, est la voix de cette âme. Merci d'avoir suivi cette émission consacrée à Hans Zimmer, le maître des émotions en musique de cinéma, et laissez-vous emporter par vos propres voyages intérieurs au rythme des notes qui continuent de vibrer longtemps après que le générique ait disparu.
2: On se retrouve donc en direct tous les vendredis de 14h à 15h sur Micro Rebel 99.6 FM ou en rediffusion tous les mardis de 10h à 11h. Et si vous avez manqué un passage ou si vous voulez réécouter tranquillement l'émission, rendez-vous sur le site www.micro-rebel.fr pour retrouver tous les podcasts. Donc je tiens à remercier chaleureusement CJ pour sa venue et ce sera pas la dernière fois qu'elle sera dans Timeline Music. Et puis je suis Julien, toujours en compagnie de la charmante CJ, et vous écoutiez Timeline Music, l'émission La Musique devient une machine à voyager dans le temps. Et je vous dis à très bientôt pour un nouveau voyage musical avec passion, émotion, un peu de rébellion. Je vous embrasse, prenez soin de vous.
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Bon appétit, il est midi, sur Micro Rebelle. Aimez-vous danser la salsa, la cumbia, le cha-cha, le malambo, la samba, le tango, le merengue? Merengue, mais qu'est-ce que c'est le merengue? Le merengue,

0: qui. Ses origines sont incertaines. Une des hypothèses, ce serait qu'il viendrait d'une danse appelée la Cumpa Habanera, qui comportait un pas de danse appelé meringue. Il pourrait aussi être dérivé d'un style musical haïtien. Le meringue folklorique, meringue tipico, utilise un accordéon, une guira, un tamboro et un petit tambour à double tête, parfois une marimba, ainsi que le bandurria, qui fut supplanté par l'accordéon. Le meringue s'est modernisé dans les années 70 sous l'influence de la salsa et les groupes y ont incorporé du piano, des cuivres, des bois, comme trombone, saxophone et le synthétiseur et basse électrique ensuite. 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
1: Et bonjour à toutes et à tous, vous écoutez la tranche d'actu diffusée du lundi au jeudi en direct à midi, puis rediffusée à 17h et le lendemain à 8h. Une émission pour parler d'actualité et informer sur les événements dans le territoire. Pour cette émission du mardi 16 juin, c'est Elsa et Ethan au micro, ainsi qu'Alice qui est en stage au sein de Micro-Rebelle pour une durée de 2 semaines. Bonjour à toutes et à tous, nous avons le plaisir d'être avec vous pendant 1 heure sur Micro-Rebelle, la radio libre, solidaire et sans publicité. Au programme de cette émission, un agenda, une chronique sur le cadmium rédigée par Alice, une chronique sur l'arnaque à distance, de la musique, une interview de l'association, une association dont nous allons parler tout de suite.
2: Oui, merci. Merci Ethan, je m'entends pas très bien, je veux bien que tu montes le volume. Merci, ouais, c'est bon. Merci Ethan, effectivement, on a le plaisir de recevoir pour cette tranche d'actu, donc émission d'actualité, une association et 2 membres de cette association, Naïla et Asia. Bonjour à toutes les deux.
3: Bonjour, merci de nous recevoir.
2: Merci à vous d'être venues. Il s'agit donc de Un Sourire, Une Aumône, appelée aussi Usua Association. Alors, on vous reçoit notamment et surtout parce que vous organisez un tournoi caritatif le samedi 27 juin.
3: C'est ça.
2: À Courrières. On en reparlera dans une seconde partie d'interview. Peut-être pour commencer, avant tout, pour les personnes qui connaissent pas forcément vos actions, on va revenir un peu sur l'origine de cette association, peut-être sa naissance. Est-ce que vous pourriez nous dire quand est-ce qu'elle est née, sur quel territoire elle agit et puis les raisons de sa création ?
3: Alors tout d'abord, cette association elle a été créée en janvier 2023. Nous, on n'est pas arrivés tout de suite, on est arrivés courant septembre. Donc le créateur de l'association s'appelle Ayoub. On fait cette association du côté de Courrières. Enfin, elle a été vraiment créée à Courrières. On essaye de mener des actions du côté de Lille avec des maraudes. On se dirige aussi du côté des EHPAD pour le côté plus social. On aimerait aussi dans l'idéal pouvoir faire des voyages humanitaires par la suite. Donc voilà, pour le coup...
2: Ouais, c'est assez ambitieux. Donc tu parlais de Maraud, tu parlais d'intervention dans les EHPAD. C'est qui à la base, tu parlais donc du fondateur Ayoub, c'est qui à la base qui a voulu créer cette association, c'est sur quel constat? Donc j'imagine qu'il y a une observation de la précarité, une envie de faire quelque chose. Voilà, est-ce que vous pourriez revenir, Asia ou Naïla, sur ça?
3: Ouais, c'est exactement ça. En fait, Ayoub, a ce côté très empathique, social, etc. Donc forcément, il a vu dès le départ, on peut que le constater, en fait, ce côté précaire, surtout qui est de plus en plus important et qu'on peut vraiment que voir de par les réseaux, même dans la vraie vie. Donc c'est ce qui a incité aussi à créer cette association. Il a aussi le soutien de ses parents, de ses frères et sœurs, etc. Donc forcément, c'est quelque chose qu'il a pu créer directement avec ses amis. Et donc forcément, ça s'est fait du bouche à oreille. Donc les gens s'y sont intéressés. Nous, on l'a vu sur les réseaux sociaux et c'est une des raisons pour lesquelles on est venu dans cet asso, quoi.
2: Oui, parce qu'à la base, je me suis renseignée un peu sur la création, c'était des lycéens et lycéennes, donc oui, vraiment des, voilà, des, même pas encore jeunes adultes, donc comme quoi, enfin, il n'y a pas vraiment d'âge pour commencer à se mobiliser, et donc tu le dis, ça a pris comme ça, ensuite il y a eu voilà, une publicité sur les réseaux qui vous a donné envie de venir. Est-ce que vous pourriez revenir sur le système des maraudes? En quoi ça consiste? Comment ça s'organise une maraude?
4: Alors, tout d'abord, les maraudes, on les fait la plupart du temps donc, sur l'île, parce que bah, c'est l'endroit où on peut constater le plus de personnes, vous voyez, sans abri, où c'est le plus facile de, bah, de leur venir en aide. Vous voyez, dans le secteur de Lens, malheureusement, on ne les voit pas assez souvent dans les rues. Donc, tout d'abord, on essaye de récolter un maximum de fonds. Après, on se fixe une date entre bénévoles, vous voyez, sur là où il y a le plus de personnes qui sont disponibles. Suite à ça, le matin de la maraude, donc on prépare tout ce qui est donc sandwich, les boissons, les sacs. Et après, on va directement sur place avec des caddies et on se entre guillemets balade dans les rues. On leur vient en aide, on parle avec eux, on chante avec eux, toutes les personnes qui font de la musique. Enfin, on n'est pas là uniquement pour leur donner à manger. Vous voyez, on est là pour aussi les soutenir, leur montrer que bah on est là.
2: Et alors, comment ça se passe justement cette approche? Vous allez les voir? Quels sont les retours un peu? Quelles sont les discussions que vous avez? Est-ce que ces personnes vous parlent un peu de leur situation ou alors au contraire besoin de parler d'autre chose? Est-ce que tu peux un peu donner des exemples?
4: Oui, bien sûr. Il y a des personnes qui nous parlent de leur situation. Depuis combien de temps ils sont à la rue? Comment ça se fait? Ils essayent de s'en sortir. Après, sur le secteur de Lille, il y a certains endroits, vous voyez, pendant les périodes de froid, ils ouvrent des salles de sport pour pouvoir les garder au chaud la nuit. Mais ouais, franchement, il y a des personnes qui nous racontent leur vécu. Ça fait longtemps qu'ils sont à la rue, il y a certains moins de temps. Mais après aussi, il y a des personnes qui sont fermées sur ça, qui préfèrent parler d'autres choses. Après, ils sont toujours contents qu'on vienne se poser avec eux.
2: Ouais, c'est ça. Pour eux, c'est un moment un peu de discussion, de lien avec... Ok. J'imagine qu'il y a d'autres aussi associations qui font... peut-être ce genre de choses. Est-ce que vous êtes en lien? Est-ce que ça vous arrive de rencontrer des gens qui font un peu la même chose? Ou au contraire, les personnes sans-abri vous disent « Ah bah ouais, on voit jamais personne
3: » Justement, du côté de la métropole lilloise, il y a quand même beaucoup d'associations qui font des maraudes. En général, on a à peu près le même circuit parce qu'on sait que les personnes qui sont dans le besoin se posent à peu près aux mêmes endroits. Donc ça nous arrive aussi de les croiser pendant leur maraude, ou ça nous arrive qu'on nous dise « Ah bah il y a une asso qui vient de passer juste avant » et même qu'ils ne prennent pas forcément ce qu'on leur donne parce qu'ils se disent « Bah j'en ai déjà trop ». Enfin, on voit aussi que ces personnes-là, elles pensent aux autres. Parce qu'on peut se dire que c'est des gens sans abri qui prennent tout ce qu'ils ont à prendre et qui ne regardent pas ce qui se passe à côté. Mais c'est des personnes aussi qui sont dans le besoin et qui regardent aussi, qui se disent « Peut-être que moi j'ai eu à manger, mais peut-être que quelqu'un derrière ne l'a pas eu. » Donc on fait aussi attention à ça. Mais il y a aussi pas mal d'assos qui sont du côté de la métropole lilloise. C'est pour ça que là, en l'occurrence, on essaye de mener des actions dans des secteurs géographiques différents quand on en a la possibilité pour pouvoir faire ça. Parce que du côté de Lens... Il n'y en a pas énormément, on n'en a pas forcément entendu parler, alors que du côté de la métropole lilloise, il y en a qui sont quand même assez reconnus, quoi.
2: En fait, sur le secteur de Lens, c'est un sujet qu'on a eu l'occasion déjà de discuter entre nous. On a rencontré des personnes qui étaient... Alors, c'est ça, c'est qu'on est sans domicile fixe. Et après, les personnes vont, en tout cas sur le territoire, essayer de trouver des endroits quand même pour passer la nuit. Et donc ça va être souvent dans des squats, donc des maisons qui sont vides, parce que malheureusement il y en a beaucoup sur le territoire. Et donc effectivement on va pas les voir, ces personnes-là, parce qu'elles sont dans des maisons vides, mais c'est des maisons sans eau, sans électricité, sans chauffage. Et donc en fait c'est quasiment l'équivalent, sauf que ça protège de la pluie, on va dire. Mais voilà, il y a aussi eu des cas d'agression. Enfin voilà, on a rencontré quelqu'un qui avait dû fuir l'endroit qu'il squattait, parce que en fait il y avait des gens qui étaient venus dans la maison, quoi. Donc c'est quand même pas forcément des lieux qui sont sécurisants. Et donc effectivement, sur Lens, c'est vrai que moi, dès que je vais à Lille, je suis frappée par le nombre de personnes qui sont à la rue, qui font la manche. Il y en a énormément, c'est un peu l'effet des grosses villes, et ici je m'étais fait la réflexion, effectivement j'ai l'impression qu'il y en a beaucoup moins, et en fait quand on se renseigne un peu, le 115 il est débordé à Lens.
3: Ouais.
2: Ça veut dire qu'en fait il y a énormément de gens qui sont SDF mais qu'on voit pas, comme vous disiez, donc qui se trouvent soit des solutions un peu à la nuit, des solutions très précaires, hein, soit effectivement qui sont dans des squats, mais bon, c'est jamais très...
3: C'est jamais très sûr, en fait.
2: C'est jamais très sûr.
3: Ouais, je me permets de te couper. Je pense aussi à un moment marquant quand, du côté de Lille, on se dit que, par exemple, il y avait une femme enceinte qui était, je pense, à 6-7 mois. Ouais. On sent que c'était à peu près ça. Elle était sur le point d'accoucher et il n'y a aucune situation d'urgence qui a été mise en place pour elle. Je ne comprends pas pourquoi on laisse ce genre de personnes qui sont vraiment... Je ne veux pas dire qu'on fait des préférences ou des priorités par rapport à certaines personnes, mais de là à laisser une femme enceinte qui est sur le point de mettre...
2: C'est une priorité.
3: Priorité, c'est ça. Là. Et du coup, on laisse ces personnes-là à la rue qui pourraient potentiellement accoucher dans la rue, qui pourraient forcément... Il peut y avoir des complications, etc. S'il n'y a pas de suivi derrière, et je trouve ça quand même assez grave de laisser ce genre de personnes à la rue, pas par rapport à certaines autres personnes, mais je veux dire que c'est une situation qui est quand même assez particulière.
2: Et là, vous l'avez rencontrée, cette personne ?
3: Ah oui, on l'a rencontrée.
2: Et elle a signalé, les institutions sont au courant de sa situation ?
3: Oui, ce qu'elle disait. Elle disait que justement, elle avait essayé de contacter, etc. Nous, on lui avait laissé notre contact au cas où si elle avait besoin de quoi que ce soit. Mais c'est quand même compliqué. On a essayé de revenir aussi sur place, à l'endroit où elle était censée être. J'espère juste qu'elle a été prise en charge depuis. Parce que forcément, nous, on n'a pas eu de retour. Je sais que même si c'est une sans-abri, elle n'a pas forcément de quoi nous contacter ou peut-être d'autres personne à contacter, donc c'est assez compliqué, et des fois on n'a pas forcément de retour sur certaines personnes qui sont en situation très compliquée.
2: Vous voyez souvent des femmes dans vos maraudes ?
3: C'est de plus en plus fréquent. Hein.
2: Ouais, parce que j'avais lu aussi récemment, ils ont sorti des chiffres justement sur la réalité des personnes sans-abri, et donc moi je m'imaginais pas, mais 40% des personnes à la rue sont des femmes. Sauf que quand on va dans la rue, on a l'impression parfois que c'est beaucoup plus des hommes. C'est parce qu'en fait, elles se cachent. Elles se cachent parce qu'en fait, c'est hyper violent. Je crois que quasiment 100% des femmes sont agressées, en fait.
3: Oui. Voilà, c'est ça. C'est pour ça que c'est beaucoup plus compliqué pour elles de pouvoir même se nourrir, du coup, forcément, parce que les hommes, ils sont dans la rue. Donc forcément, on les voit, on va leur donner à manger. Je sais qu'il y a aussi un homme qui nous disait qu'il y avait sa femme qui était dans un certain endroit. Donc forcément, lui... il reste à la vue de tout le monde et c'est lui qui prend à manger pour sa femme. Mais je trouve ça malheureux que du coup, même lorsque elles n'ont pas de quoi se nourrir, elles ne peuvent pas aller chercher de quoi se nourrir par peur d'être agressées par des gens dans la rue. Je trouve ça très très grave. Mais c'est vrai que c'est de plus en plus important quoi, la part de femmes qui sont à la rue.
2: C'est ça. C'est ça, on avait lu, il me semble, Ethan, dans une dernière émission, les chiffres. Je ne sais plus si c'était là, mais il y a une association qui a recensé le nombre de personnes mortes en 2025, qui est en augmentation depuis plusieurs années, et notamment le nombre de femmes et le nombre d'enfants de moins de 4 ans. Enfin, c'est glaçant, je veux dire, ça révolte. Je ne sais plus quel président disait d'ici un an, il n'y aura plus personne qui dormira dehors. MDR, comme on dit, je ris jaune, parce que ce n'est pas du tout drôle, mais effectivement, c'est... Et donc, vous avez décidé d'axer sur à la fois la discussion, passer un moment un peu pour montrer qu'il y a des gens qui ne les oublient pas, et sur l'aspect alimentaire, c'est bien ça ?
3: Exactement.
2: Ok, merci à vous pour ces actions. Vous me disiez aussi avant l'interview que vous avez aussi, sur le secteur de Grenoble, il y a aussi des bénévoles pour Usieux Association qui font le même genre d'activité, c'est ça ?
3: Oui, en fait, comme le fondateur de l'association est parti pour ses études à Grenoble, il a forcément créé des liens avec certaines personnes qui partagent les mêmes valeurs que lui. Donc, il a pu faire un petit groupe de personnes qui ont pu mener des actions, faire les maraudes, comme la vidéo que vous aviez vue aussi sur les réseaux passés par rapport au tournoi de l'an dernier. C'est eux qui avaient fait ce court-métrage pour l'association. Donc ils sont quand même assez engagés aussi et ils nous permettent aussi d'avoir une certaine visibilité.
2: C'est super, on y reviendra dans un instant au tournoi. Alors, l'autre action un peu phare que vous mettez en place, c'est les interventions en EHPAD.
4: Oui, c'est ça.
2: Est-ce que c'est Naïla ? Tu veux nous en dire deux mots ?
4: Oui, il n'y a pas de souci.
2: Vas-y.
4: En EHPAD, c'est plus compliqué d'y avoir accès, vous voyez, parce que les personnes âgées, elles sont, il y en a certaines qui acceptent moins. L'approche avec les personnes âgées, elle est un peu plus compliquée à, par moment, mais franchement, c'était une super occasion. On a été, donc, il y a quelques mois de ça.
3: Ouais, c'était en mars, il me semble.
4: Ouais, c'est ça. On est parti, donc on a passé la journée avec eux. On a ramené chacune des activités, on a tenu des activités avec eux, les personnes. Certaines personnes, elles voulaient juste communiquer avec nous. Donc on s'asseyait, on parlait, on les écoutait, on les sortait, vous voyez, juste à l'extérieur, on parlait avec eux. Et ça leur a fait un bien, mais c'était, franchement, c'était incroyable comme expérience.
2: On se rend compte du besoin de lien social, en fait.
3: Oui. Bah, en fait, ça nous a fait aussi mal au cœur parce qu'il y a certaines personnes, du coup, qui ont Alzheimer, qui s'attendent à voir leur famille, qui font des crises en direct. Et nous, ça nous peine beaucoup parce qu'on voit qu'il y a certaines familles qui ont complètement délaissé certaines personnes qui les ont envoyées à l'EHPAD et qui les laissent face à eux-mêmes parce que malgré qu'il y ait des personnes qui s'occupent d'eux, il leur faut aussi ce côté familial qui est là, qui vient même leur rendre visite une fois par semaine. Et il y a quelqu'un qui m'a vraiment fait mal au cœur, qui restait du côté de l'entrée en disant « J'ai pas très envie de jouer. De toute manière, il y a quelqu'un qui m'attend et cette personne n'est jamais venue. » Forcément, ça touche de savoir qu'il y a certaines personnes qui sont vraiment seules et qui espèrent avoir un membre de leur famille qui viendra les voir au moins une fois dans la semaine, quoi. Donc c'est assez touchant quand même, je trouve, comme situation. Et c'est pour ça qu'aussi qu'on s'est dit qu'on allait les voir pour leur apporter un soutien, parce qu'on sait que forcément ces personnes qui travaillent là-bas essayent de faire de leur mieux, mais ils ont aussi beaucoup de... Enfin, ils doivent s'occuper de pas mal de choses autour de tout ça. Donc nous, on essaye de leur apporter un peu de soutien et de discussion pour leur faire passer le temps, quoi.
2: Bah, c'est chouette. Vous diriez qu'il y a combien de... C'est que des bénévoles, j'imagine, à USU Association.
4: Oui.
2: Vous êtes combien environ pour faire toutes ces actions qui prennent du temps?
3: Alors, en général, lorsqu'on mène une action, on est une dizaine. Mais sinon, en règle générale, si on compte à peu près tous les bénévoles, je pense qu'on doit être presque 30. Donc voilà, on essaye de tourner en général, puisque bah, on sait qu'il y a pas tout le monde qui va être dispo en même temps, c'est compliqué, on est beaucoup d'étudiants ou de personnes qui travaillent, donc forcément c'est compliqué de se réunir au même endroit en même temps.
2: C'est ce que j'allais vous demander, vous avez 19 et 21 ans,
4: oui.
2: Est-ce que vous êtes étudiante? Comment vous arrivez à gérer justement cette part d'investissement bénévole avec du coup votre vie quotidienne? Ça c'est ma première question. Et la deuxième question, c'est, tu me disais tout à l'heure que vous avez découvert donc, cette association sur les réseaux, qu'est-ce qui vraiment vous a donné envie de passer le pas, en fait, de contacter et de participer?
4: On est toutes les deux étudiantes, oui. La plupart des bénévoles sont étudiants également ou travaillent aussi à côté. Mais on essaye tous, si chacun de nous met un petit peu de son temps, et ben on peut faire de grandes choses. Comme elle vous a dit, on tourne, vous voyez, tout le monde n'est pas toujours là au même moment. Mais le fait qu'on soit beaucoup dans cette association, et ben, vous voyez, ça fait un mode de roulement. Quand certains sont là, d'autres ne sont pas là. Et c'est ce qui nous permet de chacun prendre un peu de temps. Pas tout le temps, mais vous voyez, chacun accorde un peu de son temps à l'association et ça nous permet de mettre en place le maximum de choses.
3: Et la raison pour laquelle ça nous a vraiment permis de passer le pas. Déjà, de base, on était aussi dans une autre association qui s'est un peu essoufflée avec le temps parce que bah, par manque de temps pour certaines personnes qui sont parties à l'étranger. Donc forcément, c'était plus compliqué. Mais là, en soi, il n'y a pas de raison particulière qui ont fait que bah, cette association nous a donné plus envie qu'une autre. C'est vraiment le fait que bah, déjà, juste, c'est dans notre secteur. C'est des gens qui sont de notre tranche d'âge, c'est une petite association qui était en train de seulement commencer à se développer, donc forcément on a envie de faire partie intégrante de l'association et arriver dès le départ pour vraiment permettre à cette association de vraiment grandir de la meilleure manière possible.
2: Vous aidez à son développement quasiment depuis le début,
4: ouais,
2: en
4: ouais,
2: fait.
4: Oui, c'est ça.
2: Super, et ben merci à vous pour toutes ces explications. On va passer dans un instant à la seconde partie de cette interview, puisqu'effectivement votre association, USU Association, propose un tournoi caritatif samedi 27 juin à Courrières. Mais avant ça, on fait une petite pause musicale. Alors Ethan, je ne sais pas qu'est-ce qui est prévu au programme.
5: J'ai prévu de mettre Roi de Vidéo Club, donc qui est le groupe de Adèle Castion et Mathieu, à un certain moment.
2: Super, ne quittez pas, à tout de suite.

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0: On est toujours en compagnie de Naïla et Asia de Usua Association, une association humanitaire et solidaire qui organise samedi 27 juin un tournoi caritatif à Courrières. Alors, peut-être pour commencer, très simplement, comment va se passer ce tournoi ? Combien d'équipes ? Qui sont dans les équipes ? Voilà, c'est quoi un peu l'idée ? Est-ce que c'est toute la journée ? Est-ce que c'est que l'après-midi ?
1: Je te laisse démarrer, vas-y.
2: Alors, donc tout d'abord, nous, en tant que bénévoles, on arrive le matin pour toute la mise en place. Après, donc début de matinée, vers 10h, si je ne me trompe pas, c'est bien ça ?
1: Oui, je pense que c'est à peu près ça.
2: On va commencer. Donc, ça fait comme un peu comme la Coupe du Monde. Il y a des poules. Après les poules, on passe les barrages. Donc, vous voyez, il y a tout ce qui est quart de finale, demi-finale et la finale. On a donc 16 équipes de 8 joueurs. Donc, on a 128 joueurs qui seront présents le 27. Ça va se passer donc toute la journée. Toute la journée, les matchs donc vont se faire. Du coup, comme on vous a dit, il y a des poules, donc les équipes elles se reposent, on tourne. Le midi, on organise un barbecue pour les joueurs et le public. Et ensuite, on a mis des activités en place pour les enfants. On a un mur de tir, on a des paniers de basket. Il y aura de quoi faire du dessin. Des parcours de jeu.
1: Je me permets de te couper. Donc tout ce qui va être mur de tir, panier de basket, ça va être, on va dire en général pour les plus grands, ceux qui participent au tournoi et même ceux qui viennent le public mais qui sont un peu plus grands. Parce que forcément, l'année dernière, le seul petit hic qu'on a eu, c'est que forcément, en fait, quand les équipes tournent, comme il y a 16 équipes, il y a deux terrains, donc quatre équipes qui jouent en même temps, les autres équipes, elles ont tendance à se reposer, mais des fois, à un moment donné, se reposer, elles en ont marre. Donc forcément, là, on a essayé de mettre en place des petites activités pour eux, pour que même eux puissent passer le temps. Et du coup, comme elle l'a dit, les jeux pour les enfants, on va essayer de leur faire des petits parcours, activités coloriage pour ceux qui n'ont pas envie de forcément se dépenser ou quoi. Et tout ce genre de choses. On va aussi proposer des ventes, donc vente de petits pistolets à eau, les ventes de boissons, de desserts. On va proposer des crêpes, des gaufres, etc. Donc tout ce genre de choses qui vont nous permettre aussi d'avoir une récolte assez importante aussi de dons.
2: Je me permets de préciser que les jeux...
0: Permettez-vous.
2: Les jeux et tout ce qui est activité en dehors du tournoi donc, sont 100% gratuits.
0: C'est donc, ça en fait, pour venir assister comme public au tournoi, on ne paye pas.
1: Oui, l'entrée est forcément gratuite.
0: Et effectivement, après il y a des stands avec des choses à vendre. Et donc là, on peut acheter des choses, que ce soit des jouets, des jeux ou alors de la consommation à manger et à boire.
1: Oui, c'est ça. Donc toute la partie... Or, personne qui joue au foot, c'est totalement gratuit, à part la vente aussi. Mais comme on a dit, forcément, les joueurs, eux, ils ont payé leur rentrée. Donc déjà, ça nous a déjà fait une rentrée d'argent déjà de base. C'est pour ça qu'on se dit, comme on fait des petites activités à droite, à gauche, on ne va pas aller faire payer l'entrée à un public. Nous, ce qu'on espère, c'est qu'eux, sur place, ils se disent, bon, allez, je dépense 1 ou 2 euros chacun. Et voilà, même ça, c'est un don. Et nous, ça nous permet de récolter une bonne partie. Et aussi, on va faire une tombola. Donc il y a des lots à gagner, comme des menus, je sais pas, Bubble Ice, etc. Donc du côté de Lens, comme on a été forcément du côté de Lens pour tout ça, donc eux, ils n'ont pas besoin d'aller très loin pour aller récupérer leur lot. Donc voilà.
0: Et donc, tu le dis, chaque joueur a payé pour participer au tournoi. Ça, c'est incroyable parce qu'on imagine en général que les joueurs se font payer. Là, on sent que c'est vraiment solidaire, c'est-à-dire que c'est en soutien, j'imagine, qu'ils font ça. 128 joueurs, quand même, donc c'est pas mal. C'est quoi ? C'est que des gars ? Est-ce que c'est des ados ou des adultes ?
1: Franchement, c'est des garçons qui se sont inscrits pour jouer au foot parce que forcément, ces équipes, ça va être compliqué d'avoir 16 équipes de filles. Et après, on ferme pas le tournoi aux filles ou aux garçons, mais c'est fait, je pense.
0: De fait, c'est que des gars qui se sont inscrits.
1: Ils se sont mis dessus directement.
0: C'est un peu des gens qui se connaissent peut-être, qui ont formé les équipes.
2: Ouais,
0: c'est
2: voilà, ça, ils forment leurs équipes entre eux.
1: Ouais, ils arrivent, ils forment une équipe de 8 joueurs et c'est à eux de se dire, ouais, ok, on était le groupe. Ils choisissent aussi leur nom d'équipe, donc forcément, ils se font plaisir aussi sur les noms. Et voilà. Donc,
0: et c'est des ados ou des adultes ?
1: On ne ferme pas non plus l'âge, mais en général, ça va être des gens de notre tranche d'âge, on va dire, entre guillemets, que ce soit de 15 à 25 ans.
0: Okay,
1: quoi. En général, c'est cette tranche d'âge-là. 15, mais 25. On n'a fermé aucune porte à personne, donc voilà.
0: C'est chouette. Et donc, tu le disais, il y a de quoi finalement passer une bonne journée, puisqu'il y a à la fois le tournoi à suivre, et après, il y a tout ce qui est à côté, tu viens de le décrire.
1: Je me permets de dire aussi les récoltes, ouais, dans quel... dans quelles actions elles vont aller.
0: C'est ça.
1: Alors, toutes les récoltes qu'on aura faites durant cette journée, ça va aller pour le Congo, la Palestine et le Soudan. On va faire de part, enfin, à part égale. Maintenant, s'il y a des personnes qui nous disent, moi, j'aimerais que ça parte plus dans, pour cette action-là en particulier, on va pas fermer qui que ce soit à quoi que ce soit. Donc voilà, on va respecter un maximum, enfin on va respecter les dons de A à Z. On va essayer de faire à part égale pour pouvoir distribuer à chaque pays. Et sur nos réseaux sociaux, on a aussi, bah, pour montrer aussi aux gens où est-ce que leur argent part, parce que c'est une chose de le donner, mais de le voir, c'est encore autre chose. Donc forcément, là, on a pu, l'année dernière, grâce au tournoi, construire un puits. On a pu aussi nourrir les personnes qui sont en Palestine, etc. Donc franchement, vous pouvez voir directement sur notre compte Instagram l'avancée des dons.
0: Effectivement, hein, on parlait tout à l'heure de l'étendue un peu de votre association. Tu parlais d'action en Algérie. Là, on voit qu'il y a une vraie solidarité internationale. Hein, on n'est pas uniquement sur les personnes précaires en France, même si c'est déjà un gros morceau. Mais effectivement, pensez au fait que nous sommes sur une planète Terre, voilà. Et c'est déjà bien. Enfin, trois pays, c'est déjà énorme. En plus, bon, la Palestine, on en a malheureusement beaucoup entendu parler avec ce qui s'est passé ces trois dernières années. Après, oui, quand on voit l'étendue, l'ampleur de la catastrophe humanitaire, je pense qu'il y aura toujours malheureusement des actions à mener là-bas,
1: oui.
0: Sur le besoin quotidien, hein, alimentaire, mais j'imagine qu'il y a d'autres assos peut-être qui font sur la santé.
1: Enfin, ouais, voilà. Les soins, c'est...
0: Il y aura toujours d'autres choses. Et puis après, il y a le Congo et le Soudan, et c'est intéressant parce qu'on en parle beaucoup moins dans les médias, en tout cas dans les grands médias mainstream. Effectivement, au Soudan, il faut quand même rappeler qu'il y a une guerre civile qui fait des milliers de morts depuis, oui. Depuis quelques mois, quelques années. Et donc c'est assez terrible. Donc c'est quand même super de mettre un coup de projecteur là-dessus. Et puis le Congo, oui, avec la guerre également, le travail des enfants, enfin il y a plein de choses assez terribles qui se passent. On le voit quand on rencontre des personnes ici qui viennent de ces pays-là et qui nous témoignent un peu de la situation de leur pays d'origine. C'est toujours intéressant de s'informer sur ce qui se passe un peu ailleurs. Et donc, tu disais la construction d'un puits, puisque en fait, l'accès à l'eau potable, il n'est pas forcément évident partout et que c'est un besoin fondamental.
1: Bah, c'est ça, parce que forcément, on sait que dans certains pays, il y a des villages qui doivent se déplacer à des kilomètres pour aller chercher de l'eau qui ne serait un peu potable. Enfin, je trouve ça quand même très très grave qu'il y ait personne qui leur vienne en aide pour ce genre de choses, parce que c'est nécessaire, c'est pas une envie, c'est un besoin vital qui leur permet de survivre. Donc le fait de pouvoir leur construire des puits leur permettre déjà de ne serait-ce que de dépenser moins d'énergie à la journée pour se déplacer et aller chercher de l'eau, je pense que c'est déjà un bon début pour l'asso, ce qu'on essaye de faire, et c'est pour ça qu'on essaye de mettre en avant ce genre d'action pour sensibiliser aussi les personnes qui viennent à ce tournoi, parce que forcément le tournoi il permet aux gens de venir passer un bon moment convivial, ils viennent aussi créer des liens et partager les mêmes valeurs, et ça permet aussi de sensibiliser les gens, parce que comme vous l'aviez dit, c'est des gens qui sont assez jeunes qui viennent, au niveau de la tranche d'âge, c'est, on va dire qu'en général c'est quand même entre 15 et 25 ans, donc c'est des gens qu'on peut encore éduquer sur ce genre de choses et sur ce genre de situation, et leur montrer qu'ils soient sensibles à ces personnes-là et qu'ils soient pas fermés aussi à ce qui se passe, pas juste voir ce qui se passe devant chez eux et aller voir ce qui se passe vraiment dans le monde entier, en fait.
0: Ouais, c'est chouette, et puis c'est-à-dire qu'il y a la partie sur les réseaux, on pourrait toujours s'informer si on le voulait, et là le fait de se rencontrer en vrai, finalement c'est pas mal, parce que effectivement les gens qui ont des questions à vous poser peuvent venir vous voir en vrai, quoi.
1: Ouais, c'est ça, c'est ça.
0: Vous rencontrer.
1: Tout le monde est là sur place, tout le monde peut répondre aux questions qui sont quelles qu'elles soient, quoi, en fait. Ils peuvent demander ce qu'ils veulent, savoir où est-ce qu'on est l'avancée des dons, savoir ce qu'on propose aussi comme autre action. Donc voilà, ça leur permet aussi de découvrir notre association d'une autre manière.
0: Ouais, et puis tu le disais là, pour la transparence un peu du trajet de l'argent, vous êtes en lien avec des associations locales, en fait, qui sont déjà dans ces pays, hein, Congo, Soudan,
1: oui,
0: et Palestine,
1: ça.
0: C'est bien ça, hein.
1: C'est ça, en fait.
0: Super. Alors, il me semble qu'on a fait le tour concernant le tournoi. Est-ce que vous avez quelque chose à rajouter pour ce samedi 27 juin à Courrières ?
1: Non, pas forcément. Franchement, je pense que c'est tout.
0: Super. On peut peut-être conclure du coup en disant peut-être comment vous soutenir, comment vous rejoindre, comment vous suivre.
1: Oui, exactement. Alors, si vous souhaitez voir un peu ce qu'on propose au niveau de l'association, je vous laisse aller sur notre compte Instagram qui s'appelle USUA-association. Au singulier. Et voilà, sur Snap, je pense que c'est à peu près la même chose. Ça doit être USUA-ASSO ou association. Donc comme ça, vous pouvez un peu voir l'avancée de ce qu'on propose. Après, je te laisse terminer.
2: Et du coup, on vous invite à nous rejoindre donc, le samedi 27 juin au stade de Gabriel Perrin à Courrières. Même si vous êtes là juste en tant que public, bah, vous êtes le bienvenu. Et on vous attend nombreux, on espère que vous serez là.
1: Voilà, et si vous souhaitez même faire un don, si vous n'avez pas la possibilité de venir sur place, on a notre lien qui se trouve en bio Insta. Même si vous voulez, ne serait-ce que avoir quelques informations, vous nous envoyez un message, on est quand même assez rapide à répondre. Si vous avez aussi l'envie de rejoindre l'association, vous nous envoyez un message, vous êtes tous le bienvenu. Et aider voir en plus, ça ne fait pas de mal pour l'association. On sait que c'est quand même assez important pour même organiser rien que le tournoi, etc. Il nous faut quand même pas mal de personnes.
0: Et j'imagine que ça a dû demander du temps, de l'organisation, de la coordination, c'est clair. Donc, un sourire, une aumône, USUA Association. Merci à vous, Naïla et Asia, d'être venues dans le studio de Micro Rebelle pour présenter votre association et parler du tournoi à venir.
1: Ben, merci à vous.
2: Merci une belle de nous avoir reçus.
0: Ouais. Et puis, bon courage pour la suite.
1: Merci à vous aussi.
0: Merci bien. On fait une petite pause musicale avant la suite de cette émission, la tranche d'actu, sur Micro Rebelle 99.6.

0: Et vous êtes toujours sur Micro Rebelle 99.6 FM. On vient d'écouter La Dame Blanche avec son titre Veneno. On va dès maintenant laisser la parole à Alice qui nous a fait une petite chronique sur le cadmium.
1: Le mercredi 3 juin, une proposition de loi visant à baisser la teneur en cadmium a été proposée. Le cadmium est un métal lourd reconnu cancérigène depuis 1993, notamment présent sous forme de fines particules dans les engrais et qui finit donc dans nos aliments, comme l'indique un article de Reporter datant du 18 mai 2026. Le projet de loi visait à diminuer la teneur en cadmium, actuellement à 90 mg par kilo d'engrais, à 40 mg par kilo d'engrais, puis à 30. Cela permettrait à la France de s'aligner avec ses voisins européens comme l'Italie, où la concentration en cadmium chez un adulte est deux fois inférieure à celle des Français. Cependant, le Rassemblement national s'y est vivement opposé, affirmant que cela pénaliserait les agriculteurs français. Benoît Biteau, député écologiste, dément cette affirmation, expliquant que la plupart des agriculteurs sont déjà en dessous du seuil de 40 mg qui constitue la première étape du projet de loi et que baisser le taux de cadmium ne coûterait aux agriculteurs que 2 euros par hectare et par an, comme nous l'apprend un article de Basta paru le 2 juin 2026. Malgré les protestations de l'extrême droite et de la droite, le texte est pour l'instant adopté. Cela permettra une amélioration de la qualité de notre alimentation et une baisse des substances cancérigènes dans nos assiettes. Le parti de Marine Le Pen avait déjà voté contre une loi régulant les PFAS, qui sont des polluants éternels étant très difficiles à éradiquer, notamment présents dans l'eau. Le Rassemblement national s'était également opposé à un texte visant à financer les recherches sur les cancers pédiatriques, comme l'écrit Vert dans un article datant du 12 juin 2026. Pour finir, ce même parti a également voté en faveur de la loi du plomb qui visait à réintroduire dans l'agriculture française certains pesticides jusqu'alors interdits, tels que les néonicotinoïdes, qui sont des pesticides tueurs d'abeilles. Laurent Duplomb tente d'ailleurs actuellement de proposer à nouveau cette loi.
0: Merci beaucoup Alice pour cette petite chronique. Est-ce que tu as quelque chose à rajouter ou pas Elsa concernant ce qu'elle vient de dire ?
2: Non, je tenais à féliciter Alice pour cette chronique qui à la fois est documentée, intéressante, nous apprend plein de choses et très bien dite.
1: Merci beaucoup.
0: Et je vais dès maintenant vous lire la chronique que j'ai écrite donc hier suite à quelque chose qui s'est passé récemment personnellement concernant les arnaques en ligne. Ce qu'il faut savoir, alors moi j'ai déjà une question avant ça à vous poser à toi Alice et Elsa. Est-ce que vous avez déjà été victime d'une tentative d'arnaque en ligne ou pas ?
2: Non, je ne crois pas ou alors je ne le sais toujours pas.
0: Et toi Alice ?
1: Pareil, je pense pas.
0: Et bah ça m'est arrivé très récemment parce que je suis actuellement à la recherche d'un véhicule et je vais vous raconter un peu l'histoire après. Ce que je tiens d'abord à dire c'est que c'est extrêmement courant de les arnaques en ligne ces temps-ci et il faut savoir que 54% des Français ont déjà été victimes d'une tentative d'arnaque par données bancaires, ce qui équivaut donc à un Français sur deux. Cela se fait à la suite de fuites de données des personnes qui piratent les banques et volent leurs données confidentielles telles que les mails, les noms, les prénoms des personnes ainsi que leur numéro IBAN. Alors que donc c'est pas suffisant bien sûr pour voler soi-même l'argent sur le compte bancaire, mais c'est suffisant pour essayer de vous arnaquer. Et je vais par exemple vous montrer différentes arnaques qui existent. Donc voici les exemples les plus courants. Par exemple, si vous recevez un mail vous faisant part d'un retrait ne provenant pas de votre action vous-même et que vous avez par la suite un appel de votre banque juste après, méfiez-vous, car ce qu'il faut savoir c'est que la personne qui vous appelle essaiera du coup d'obtenir des informations confidentielles de votre part, ce qui peut ensuite lui permettre de pirater votre banque. Ce qu'il faut faire donc c'est ne pas hésiter à raccrocher si jamais vous avez un doute et à rappeler par vous-même votre banque, car votre banque ne vous appellera généralement pas par elle-même et ne vous soutient pas d'informations confidentielles car ils sont déjà censés les avoir. Un autre exemple, c'est si vous recevez un mail de votre banque vous demandant de cliquer sur un lien, méfiez-vous également car ces liens peuvent être un lien direct vers un faux site qui va également récupérer vos informations confidentielles. N'hésitez pas à vérifier le destinataire de ce mail. Donc si c'est un mail par exemple qui ressemble à noreply@ quelque chose à la suite, c'est possiblement votre banque, encore une fois faut toujours vous méfier. Par contre, à contrario, si cela est une suite de chiffres, de lettres ou quelque chose qui n'a totalement rien à voir avec votre banque, ne cliquez pas sur le lien, signalez le mail et ne prêtez pas attention à ça. Un autre exemple, c'est un autre type d'arnaque du coup qui existe. C'est assez fourbe. Excusez-moi. C'est une arnaque qui va justement jouer sur la crédibilité de votre famille. Donc, un numéro privé va vous appeler, vous répondez et personne ne parle au bout du fil. Donc, vous essayez tant bien que mal de savoir si la personne vous entend ou autre, vous dit, vous parlez. Et d'un coup, le numéro raccroche. Donc, c'est également une forme d'arnaque, mais qui est encore plus poussée. Car celle-là, c'est un brouteur qui essaye donc de vous arnaquer en récupérant des échantillons de votre voix pour ensuite, grâce à l'IA, la reproduire. Elle va donc ensuite appeler quelqu'un que vous connaissez, généralement un proche de votre famille, pour demander de l'argent et lui donnera un compte bancaire sur lequel le transférer. Donc en trouvant l'excuse, généralement c'est j'ai perdu mon téléphone, j'ai besoin de ça parce que j'ai un souci avec la voiture ou des choses comme ça. Donc il faut absolument se méfier. Comment s'en protéger du coup, c'est ne pas répondre au numéro privé. Et si jamais vous le faites par inadvertance, que vous décrochez, ne parlez pas en premier. Attendez que l'autre personne au bout du fil parle en premier pour ensuite savoir le motif de l'appel. En cas d'arnaque, l'appel sera coupé très rapidement et si vous êtes victime du coup d'un appel de votre proche vous demandant d'envoyer en urgence de l'argent sur un compte différent de celui que vous connaissez, méfiez-vous également, essayez de le rappeler par vous-même si possible ou justement essayez de lui poser par exemple une question dont seul lui et vous connaissez la réponse. Et pour finir, un autre type d'arnaque sur lequel aussi je suis tombé, j'ai été victime récemment, victime pas au bout mais une victime de tentative, c'est une arnaque par exemple avec les PaySafe cards, donc les cartes PSC que l'on va chercher au bureau de tabac et qui nous servent justement à payer en ligne sans utiliser son compte bancaire directement. Avant j'avais connaissance de ce type d'arnaque mais je ne pensais pas me retrouver concerné directement. Pour vous raconter l'histoire, je suis à la recherche du coup d'un véhicule, donc je contacte une personne suite à une annonce qui a été faite sur le marketplace de Facebook. Donc je contacte la personne, nous convenons un rendez-vous avec cette personne pour le véhicule le lendemain. Elle me prévient qu'elle est sourde et muette, une information qui pour moi est sans importance au début, sauf que le lendemain, une fois que j'ai bien confirmé que le rendez-vous se maintient, elle m'a demandé d'aller chercher des

en agir. C'était la petite, les deux petites chroniques d'aujourd'hui et on va dès maintenant vous passer une petite musique pour faire une petite pause sur Micro Rebelle 99.6.

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1: Et on vient d'écouter jour 1 de Louane sur Micro-Rebelle 99.6. Merci d'être à l'écoute avec nous aujourd'hui. On va dès maintenant passer à l'instant agenda. Le mercredi 17 juin à 18h30, c'est le collectif Cancer Colère qui vous invite à une soirée débat pour parler des cancers, pesticides, agriculture paysanne et colère. En présence de Fleur Breteau, fondatrice du collectif des membres de l'Alliance contre les pesticides Hauts-de-France de la MRES, Maison Régionale de l'Environnement et des Solidarités, au 5 juin, Jules de Vic à Lille. Il y a une petite restauration locale et bio de saison à prix libre et conscient pour poursuivre la soirée en toute convivialité.
2: On écoute à présent Marie-Charlotte du Toit commun de Lens nous présenter le programme de juin et de l'été.

0: Je suis en compagnie de Marie-Charlotte, salariée du Toit commun. Salut à toi.
1: Salut.
0: Alors, le Toit commun, c'est la maison de l'économie sociale et solidaire qui se trouve à Lens. Et donc, tu vas nous présenter un peu ce qu'on peut y faire ce mois de juin.
1: Donc là, très rapidement, vendredi 19 juin, vous pouvez venir à 19h pour faire le quiz. Donc, on essaye de faire mensuellement des soirées quiz. Et là, ce mois-ci, c'est un quiz sur le Racing Club de Lens qui sera animé par Laetitia. Laetitia, grande fan du Racing Club de Lens, qui a créé un jeu de société et donc il a adapté au format quiz. Donc voilà, c'est un moment sympa. Alors il y aura du challenge, hein. il y a des spécialistes, hein, qui sont chauffés, donc ils vont venir. Donc si vous êtes fan du Racing Club de Lens, eh ben, venez, vous mesurez aux autres.
0: Aux plus grands spécialistes.
1: Voilà, c'est ça.
0: Très bien. Ensuite,
1: La semaine prochaine, le mardi 23 juin, on a la fierté et le plaisir d'accueillir Nassir El Mouadem, journaliste, écrivaine, qui a fait beaucoup parler d'elle au moment des municipales avec la sortie de son livre Main basse sur la ville, qui est un livre qui dénonce les pratiques de la municipalité en place au Blanc-Mesnil. Et derrière, voilà, elle a subi des menaces de mort. Et donc, elle va venir nous parler de son combat contre les idées d'extrême droite. Donc, à ne pas manquer, le 23 juin à 19h. Et pour finir le mois, un petit concert. Donc, ce sera le 26 à 20h. On aura donc le groupe Syndrome Bazar. Donc Syndrome Bazar, c'est un groupe, c'est un duo de rock, un peu rock alternatif, qui chante en français. Très sympa, qui bouge bien. Un des membres du groupe, Manu, il est aussi artiste. Et en ce moment, vous pouvez admirer son expo Bestiaire Mutant. Donc c'est vraiment de l'art punk, puisque Manu ne peint que avec des choses qu'il a récupérées, qu'on lui a données. L'expo est visible tous les jours et donc jusqu'au 26, puisqu'il repartira avec son expo après le concert. Donc n'hésitez pas à venir jeter un œil.
0: Est-ce que tu peux redire un peu les conditions pour assister à tous ces événements?
1: Alors tous nos événements sont soit gratuits, soit à prix libre. Le concert par exemple est à prix libre. Le prix libre revient entièrement aux artistes. Nous, on ne prend rien sur le prix libre des entrées. Les autres événements sont gratuits. Et puis au Toit commun, vous pouvez profiter du bar. Pour le concert, il y aura une petite restauration qui vous sera proposée, un petit sandwich, des choses comme ça, planche apéro. Pour un petit moment sympathique.
0: Est-ce que le Toit commun est fermé cet été?
1: Oui, on fermera le 31 juillet au soir. Donc pendant tout le mois de juillet, vous pouvez continuer à venir chez nous pour la restauration et le bar. On n'a pas d'événement de programmé, mais le lieu est ouvert. On ferme le 31 juillet et on réouvrira donc le 24 août pour reprendre nos animations habituelles. Et puis dès le 11 septembre, on vous proposera un premier concert. Pour l'instant, je ne vous dévoile pas l'affiche. Mais une date encore plus importante, c'est le 18 septembre. Comme l'année dernière, on va vous reproposer un lancement de saison. Donc une soirée pour découvrir tous les événements à venir du Toit commun, écouter un petit peu les artistes, etc. Un moment convivial pour se retrouver et puis un peu festif.
2: La communauté d'agglomération de Lens-Liévin organise un marché itinérant de producteurs et productrices, artisans et artisanes locaux, le panier local. Le panier local est pensé pour dynamiser l'économie locale, développer l'attractivité touristique, créer du lien social, apporter un soutien aux agriculteurs, mais aussi aux artisans, aux commerçants, aux structures de l'ESS qui favorisent la disponibilité de produits alimentaires locaux et durables sur la cale, ainsi que d'autres produits d'artisanat. Le panier local, c'est un événement de mai à octobre à travers 17 communes de l'agglomération. Les prochaines dates sont le vendredi 19 juin à Mazagarbe sur la place du Docteur Urbaniac de 18h à 22h, le vendredi 26 juin à Fouquier-les-Lens sur la place de la mairie de 17h à 21h, et enfin le samedi 27 juin à Vendin-le-Vieil sur le parvis du Trait d'Union et au parc des Fêtes de 17h à 21h.
0: Le samedi 27 juin, c'est la deuxième kermesse des fiertés à Hesdin-la-Forêt. Elle est organisée par le collectif LGBTQIA+ des 7 vallées et se déroulera de 15h à minuit à la maison de l'abbé Prévost, 11 rue Daniel Lereuil, à Hesdin. Ce sera une journée de fête, de joie collective, autour de nos diversités et de nos luttes, avec des jeux de kermesse, des ateliers collage et pancartes, un village associatif, avec le planning familial 62, OST Lille, J'en suis, j'y reste, le CIDFF. Il y aura également une scène ouverte, un karaoké et une boum.
3: Et le samedi 25 juin de 14h30 à 17h, c'est la manifestation en soutien aux Palestiniens palestiniennes à Lens pour la défense des droits du peuple palestinien sur la base du droit international, sur l'arrêt de la colonisation et le retour des réfugiés, pour un véritable cessez-le-feu, pour la fin de l'apartheid en Palestine. Le départ se passe à la place du Cantin. Et c'est la fin de notre émission d'actualité, donc de la tranche d'actualité sur Micro Rebelle. 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Pour finaliser cette émission, on va vous laisser en musique avec Unfaithful de Rihanna.

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0: Initié à Marseille, la saison Méditerranée 2026 est arrivée en métropole lilloise, à la Condition publique à Roubaix, à l'Institut du monde arabe à Tourcoing et à la gare Saint-Sauveur de Lille sont accueillis de nombreux artistes dont le travail reflète les défis et enjeux de la Méditerranée contemporaine. Jusqu'au 27 septembre 2026, la gare Saint-Sauveur de Lille accueille, sous la coordination de Lille 3000, l'exposition Traversée, une présentation d'œuvres monumentales et d'installations immersives imaginées en binôme par des artistes marocains, tunisiens, algériens et des artistes français issus des diasporas. À Marseille ou à Calais, les destins se jouent parfois de manière tout aussi dramatique. C'est ce qu'évoque avec pudeur une installation qui a retenu mon attention. Voilà, donc on va se poser tranquillement devant une œuvre. Donc je suis assis devant, à la fois il y a comme un tableau avec une ombre de personnages qui est dans une lumière avec autour des éléments graphiques un peu brillants, des reflets qui scintillent un peu comme des étoiles ou des flocons de neige lumineux. Le personnage est assis visiblement. Et il y a comme un rideau qui tombe et qui plonge vers une scène qui est directement avancée vers le spectateur. Donc je suis avec une des deux artistes qui va se présenter. Bonjour.
1: Bonjour, je m'appelle Chourou Graiem et je suis franco-tunisienne et artiste.
0: Voilà, qu'est-ce qui vous a inspiré pour réaliser ce travail ?
1: Alors, c'est une œuvre que nous avons réalisée à quatre mains avec Hella Amar, qui est photographe. Et donc, nous avions envie de parler donc, de l'exil à travers une des photos qu'elle a prises sur les plages de Kerkena, l'île de Kerkena, qui est une île où part beaucoup de migrants. Donc, elle a pris en photo cette personne qui était prête à partir, prêt à prendre les fameux bateaux. Et donc, devant cette photo, nous avons commencé à imaginer qu'on était ce jeune homme et qu'est-ce qu'il attendait, quelles étaient ses espérances.
0: Quand on voit son visage, il n'est pas de face. Il est peut-être dans une sorte de réflexion, d'inspiration profonde, peut-être d'inquiétude aussi, bien sûr.
1: Totalement d'inquiétude. Il est assis sur une berge. Vraisemblablement, il va partir. Il attend le prochain bateau et il réfléchit. Parce que potentiellement, la mer Méditerranée est aussi meurtrière. Elle est belle, mais elle est meurtrière. La mer Méditerranée, c'est une mer versatile en plus. C'est-à-dire, pour ceux qui font du bateau, ils savent la mer Méditerranée. Il peut faire très beau, un grand soleil, et 5 minutes plus tard, il y a un grain, et là, c'est la tempête. Et donc, il réfléchit déjà à sa vie future, donc d'où cette brillance, il rêve d'y arriver, de réussir, d'être sous les projecteurs, de rêver d'une vie pleine de réussite et de brillance, etc. Et à la fois, il laisse aussi ses racines, il laisse un peu une part de son identité. C'est un poème qui est écrit sur la mer. Et en fait, on a fait exprès que ce soit des mots qu'on ne comprend pas vraiment, puisque les ponctuations, vous avez parlé de flocons de neige, en fait, dans le ciel, au lieu que ce soit des étoiles, on a mis les ponctuations des écritures arabes qui en fait deviennent des étoiles. Et donc le texte n'est pas très lisible et le texte s'étiole dans la mer puisque finalement il va laisser son identité et elle va un peu se disparaître petit à petit dans les flots. Donc on a essayé de retranscrire tout ça. Il a peur évidemment, d'ailleurs le texte termine avec « j'ai peur » parce qu'il a peur. Déjà, il a peur, est-ce qu'il va y arriver ? Est-ce qu'il va traverser cette mer comme on traverserait, en 40, on traversait les tranchées. C'est exactement comme ça. Potentiellement, il va pas y arriver. Et puis, il se dit, est-ce que j'y vais? J'y vais pas. Mais je crois qu'il va y aller parce que l'espoir est plus fort, en fait, est plus fort que la peur. Mes parents, quand ils sont venus de Tunisie, ils ont pris l'avion, parce que c'était dans les années 70, il y avait besoin de main-d'œuvre en France. Donc, ils n'ont pas risqué leur vie. Aujourd'hui, on risque sa vie. Et alors, on a essayé de le montrer d'une manière un peu poétique. On n'avait pas envie de quelque chose de frontal, quelque chose de trop dur non plus. On voulait juste rêver, parce que pour l'instant, il est là. Et il rêve, et il se dit, je vais y arriver ou pas, mais il rêve. Donc nous, on rêve avec lui. On rêve d'une vie meilleure.
0: Voilà, alors je ne sais pas si on peut partager son rêve. En tout cas, on peut lui souhaiter bonne chance.
1: On peut lui souhaiter bonne chance.
0: Merci.
1: Merci à vous.

0: Nous poursuivons notre visite de la halle B de la gare Saint-Sauveur de Lille avec une œuvre architecturale dont la présentation par ses auteurs nous permet d'en apprécier les dimensions artistiques et symboliques.
1: Alors, Aden El Ghali, avec Aitem Zakaria, on a réalisé Nafas, qui est une composition de 16 panneaux aménagés en 6 octogones, en quinconce, placés en quinconce. Et en réalité, c'est la question de départ, le questionnement de départ qui est à l'origine de l'œuvre. C'est, peut-on réaliser le sacré à travers une œuvre d'art? C'est-à-dire, est-ce qu'on peut reconstituer une ambiance sacrée ou un espace sacré à travers une disposition artistique? Et ça nous a mené en empruntant les voies du patrimoine spirituel d'Afrique du Nord, dans l'esprit donc de la saison méditerranée, à questionner la cérémonie d'invocation et à questionner aussi les architectures de ces lieux où étaient pratiquées ces cérémonies, qu'on appelle les zawiyas, c'est-à-dire les loges soufis.
0: Il y a cet aspect, pas secret, mais discret.
1: Cet aspect, je pense, existe parce qu'en réalité, ce que vous voyez, c'est une double paroi. Et en réalité, il y en a trois. Sauf que la troisième est justement cette dimension qui est insaisissable. Je crois que c'est Casanova qui, à part sa vie trépidante, est aussi connu pour avoir été versé dans différentes sciences sacrées et qui disait que le secret, par essence, est incommunicable. En revanche, les conditions ou l'espace qui permet d'aborder ce secret, lui, est saisissable. Et c'est ce qu'on a essayé, modestement, bien sûr, de faire, Haïtham et moi, c'est-à-dire de reconstituer un espace où, avec un fond sonore et des parois recouvertes de symboles, de paysages, de lieux, on amène à cette réflexion sur ce cheminement initiatique. Mais en réalité, quand on parcourt l'œuvre, là où on doit aboutir, c'est-à-dire le cœur de l'œuvre, est précisément une zone de vide, non pas parce qu'il n'y a rien, mais parce que c'est insaisissable et donc incommunicable.
0: Donc ces éléments, on peut les voir dans l'espace un peu comme cosmiques.
2: On espère que voilà, il y a vraiment une multitude de portes d'accès et de compréhension possibles. En tout cas, de notre côté, il y a aucun cheminement qui est imposé. Bien au contraire, il y a déjà une présentation générale vers l'extérieur, qui est sous forme de circumambulation autour pour vérifier, ou voir, ou percevoir. Après, libre à chacun de choisir ou pas de pénétrer dans ce deuxième espace. D'en parler à Adnan, donc voilà, c'est vraiment cette interaction finalement qui agit ou pas en fonction de l'autre.
0: Est-ce que vous travaillez ensemble régulièrement ou est-ce que c'est une occasion de rencontre et comment vous projetez dans l'avenir en tant que duo?
2: C'est une première expérience, une première rencontre déjà, une première collaboration. Je laisserai à Adnan le soin de s'exprimer le concernant, mais pour moi c'est une très belle collaboration et rencontre surtout et avant tout, que j'espère va perdurer et continuer bien entendu.
0: Alors à partir d'une œuvre, est-ce qu'on peut extrapoler vers un projet commun durable ?
1: Alors, il faut dire que pour ma part, moi, je suis très heureux que, justement, qu'on ait eu à travers la saison méditerranée et l'île 3000 l'occasion de travailler ensemble. Et je souhaite effectivement que cette exploration se poursuive parce que ce qu'on voit, c'est le résultat d'un premier travail, d'une première réflexion menée à deux. Et j'espère qu'on aura l'occasion de retravailler ensemble. De toute façon, on a déjà des idées, qu'on a déjà questionné certaines réalités et on aimerait bien pousser cette réflexion à l'avenir.
0: Voilà, donc une rencontre qui s'est concrétisée par une œuvre et d'autres à suivre.
1: Nous l'espérons, absolument.
0: Merci.
1: Merci à vous.
2: Merci à vous, monsieur.
0: Partagés de part et d'autre de la Méditerranée, les 9 duos présentés à la gare Saint-Sauveur de Lille questionnent les identités, les mémoires, les territoires et les migrations. Une façon aussi de rapprocher la Méditerranée des habitants des Hauts-de-France durant tout un été. Des médiateurs sont à votre disposition pour faciliter votre compréhension des œuvres. Alors n'hésitez pas à les questionner. C'était un reportage de René Lavergne de Radio Campus Lille.
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0: Au lycée professionnel horticole de Rheims, près de Valenciennes, un club de reconnaissance des végétaux permet de découvrir les différentes espèces et leurs spécificités. L'atelier est encadré par le professeur Bertrand Labalette avec l'étudiante Rachel. Simon et Rémi, deux élèves de l'établissement, les ont rencontrés dans le cadre de leur web radio.
1: Depuis longtemps, je suis passionné de végétaux et c'est vrai que là, le Club Reco, c'est l'occasion de partager la passion des végétaux et de voir un peu d'aborder les végétaux autrement qu'avec un cours.
2: À quoi ça sert ?
1: Alors, dans le domaine de l'aménagement, c'est indispensable de connaître les végétaux pour savoir déjà où les planter, quelles sont leurs exigences au niveau lumière, sol, et puis de faire un jardin qui sera le plus décoratif possible, et surtout réduire au maximum les entretiens, par exemple avec le recyclage des branches broyées, etc.
3: Qu'est-ce que vous enseignez aux élèves ?
1: Moi, j'enseigne donc déjà des travaux pratiques, donc on essaie de faire un apport de cours à partir des travaux pratiques, faire en sorte qu'ils puissent expliquer, les gestes, tout ce qui est réalisé dans les jardins. Pourquoi on désherbe, pourquoi on taille, sachant que l'objectif, c'est toujours de faire en sorte que le jardin soit beau.
2: Que doit-on faire pour reconnaître un végétal ?
1: Voir un petit peu le type de feuillage et puis travailler beaucoup sur les effets décoratifs. C'est-à-dire, on va choisir un végétal à un endroit précis, soit pour la couleur de ses écorces, pour sa floraison, la couleur de la floraison, les parfums, les couleurs des feuillages d'automne. Je veux dire, on a plein de critères qui font que le végétal, c'est vraiment la base du métier. Il faut vraiment avoir une bonne connaissance des végétaux.
3: Quelles sont les caractéristiques d'un végétal pour pouvoir la reconnaître ?
1: Alors, on peut le reconnaître, comme je le disais tout à l'heure, par rapport aux écorces, par rapport à la feuille, la forme de la feuille, par rapport à la floraison, par rapport, s'il a des baies pour attirer les oiseaux, etc. Je veux dire, il y a plein de raisons et qui évoluent. Bon, sachant que la finalité, ça restera toujours que le jardin soit décoratif et animé avec les oiseaux, les insectes, etc.
2: Pourquoi trouve-t-on encore le nom en latin ?
1: Les noms botaniques, donc, ce sont des noms universels. Ça nous permet d'avoir un langage commun avec tous les pays, avec les pays du monde entier.
3: Pourquoi est-il important de connaître le genre ?
1: Ça peut être important de connaître le genre, d'ailleurs l'espèce également. Notamment, par exemple, si on a des végétaux, des familles qui sont atteintes de maladies particulières, on va éviter de mettre côte à côte des végétaux de la même famille pour éviter que la maladie ne se propage, quoi, par exemple.
2: Quel est votre travail au quotidien pour reconnaître les végétaux ?
1: Alors, mon travail quotidien, déjà, c'est l'intérêt, déjà identifier peut-être la feuille, la fleur. Puis, l'objectif, c'est aussi de trouver le bon végétal à mettre au bon endroit dans le jardin. La finalité, ça restera toujours d'avoir un jardin décoratif, pas uniquement en une seule saison, mais aux quatre saisons. C'est-à-dire, dans un jardin, on va avoir des effets décoratifs qui vont se succéder chaque saison.
2: Comment vous vous aidez ? Par des documents, livres, applications ?
1: Alors, déjà par la connaissance personnelle, et puis en visitant dans les jardineries, et utiliser des clés de détermination, c'est-à-dire qui vont permettre d'identifier les végétaux en fonction de la forme de la feuille, sur des feuilles simples, composées, persistants, des végétaux caduques.
0: Simon et Rémy continuent de vous faire découvrir le club de reconnaissance des végétaux du lycée horticole de Rheims avec l'interview du professeur Bertrand Labalette et de l'étudiante Rachel.
3: L'application est-elle vraiment une bonne idée ?
1: On va dire complémentaire, mais les applications, ça remplacera jamais des visites en pépinière, des visites, voire des végétaux réellement, quoi. C'est clair.
2: Avec l'IA, la reconnaissance des végétaux humaines est-elle toujours plus fiable?
1: Alors l'IA, ça peut être un complément, mais ça restera jamais l'outil universel. Je veux dire, on a quand même dans un jardin l'appréciation de l'homme par rapport aux effets décoratifs, avec les sensations. Par exemple, l'IA ne va pas reproduire, par exemple, des parfums, par exemple, des bruits avec le vent qui passe dans les feuilles, des choses comme ça. L'IA passe à côté de tout ça. On reste quand même dans le côté jardin, mais pour l'homme, quoi, pour l'être humain.
3: La reconnaissance des végétaux permet-il d'avoir un lien avec l'écologie?
4: Ben, ça dépend, parce qu'il faut mettre des plantes, par exemple, qui participent à la rétention de l'eau, qui peuvent servir pour justement garder des espaces naturels protégés. C'est tout un développement à prendre en compte par rapport justement à l'environnement présent déjà, pour pouvoir le garder et le protéger.
2: Sélectionner les sols les plus adaptés.
4: Il faut voir si la plante elle préfère l'acidité au niveau du pH du sol, ou par exemple si elle préfère les sols plus basiques déjà. Il y a aussi l'humidité qui joue, et si elle est en plein soleil ou à l'ombre.
1: On va dire que plus on respecte les conditions de culture des végétaux, plus ils se développeront correctement, et toujours travailler en choisissant les endroits de plantation en fonction du développement adulte, pour éviter les élagages, les tailles excessives.
3: Vous parlez du sol, vous êtes maître composteur. Les végétaux permettent-ils un meilleur compost ?
1: On va dire que maître composteur, donc moi, au niveau du bac pro aménagement paysager de l'établissement, on a réussi à intégrer un module compostage qui permet, donc c'est le contenu, on va dire, du guide composteur. Alors un guide composteur, c'est une personne qui va expliquer aux particuliers comment transformer les déchets de jardin ou déchets de cuisine en compost qui vont contribuer justement à l'enrichissement du sol. Alors actuellement, ils vont bientôt passer un examen là-dessus. Alors peut-être Rachel peut en parler, le travail que tu dois faire.
4: En fait, on doit réaliser un flyer, par exemple, comme les entreprises, en expliquant une technique de compostage au choix, donc dont les trois à proposer, et l'expliquer justement à quelqu'un qui ne connaît pas ce domaine, pour qu'il puisse, lui, chez lui, le faire facilement si jamais il en a envie.
1: Je rajouterai une chose aussi, le jardin va être organisé justement en lien avec le compostage pour recycler directement sur place les déchets des végétaux. Par exemple, on va tondre un gazon, les déchets de tonte, on peut les utiliser en paillage dans le jardin. Des branches issues d'une taille peuvent être broyées pour réaliser un paillage dans des massifs. Sachant que le meilleur des déchets est celui qu'on ne produit pas.
2: C'est quoi être maître composteur ?
1: Alors un maître composteur, on va dire que c'est quelqu'un qui va gérer des projets, des grands projets pour la gestion des déchets. Hein, par exemple, un maître composteur actuellement dans les agglomérations va essayer de réfléchir un petit peu comment mettre en place des systèmes, des organisations pour réduire les déchets des poubelles d'ordures ménagères. Hein, par exemple, développer le compostage chez les particuliers, mettre en place des vermicompostières pour celui qui n'a pas de jardin. Je veux dire qu'actuellement, ça représente quand même, ici on a le CIAVED qui s'occupe un petit peu, où il y a des maîtres composteurs qui ont ces missions-là.
3: Avec qui travaillez-vous ?
1: J'ai formé pas mal de guides composteurs dans le passé. Actuellement, donc, je suis enseignant, c'est déjà bien, en aménagement paysager, en intégrant au maximum on va dire, le recyclage des déchets. De transformer les déchets qui peuvent être d'un côté un peu négatif et positiver tout ça. Par exemple, en broyant des branches, je veux dire, c'est peut-être pas très joli, mais quand on les broie, ça peut devenir un paillage qui va être décoratif.
0: Le club reconnaissance des végétaux au lycée horticole de Rheims, près de Valenciennes. Prise de son interview, les élèves Simon et Rémi. Réalisation, Joris Nassens.
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0: Les poissons les plus connus de l'île se retrouvent à nouveau sous le feu des projecteurs. La station de métro Montebello, située à Oisem, comporte en effet depuis son inauguration en 1989, 4 aquariums. Et la présence de ces poissons fait grand bruit sur la toile. Dès 2020, un groupe Facebook humoristique intitulé « Front de libération des poissons de Montebello » alertait déjà sur le sujet, en considérant que la place de ces poissons n'était pas dans une station de métro. Une communauté s'est alors rapidement constituée sur les réseaux sociaux, avec une seule revendication, libérer les poissons de Montebello. En mars 2024, deux pétitions ont même été lancées par des étudiants, cumulant plus de 20 000 signatures. Les habitants du quartier ont participé au débat. Est-ce que vous prenez souvent le métro à la station Montebello ?
1: Pratiquement tous les jours.
0: Et qu'est-ce que vous pensez des aquariums qui sont présents dans le métro ?
1: Je trouve ça stylé.
2: Et moi, je trouve ça joli.
3: Moi, je pense que c'est pas forcément nécessaire parce que ça fait élément de décor alors qu'il y a des animaux vivants à l'intérieur qui peuvent être sensibles. Je pense pas que ce soit nécessaire d'exposer des poissons dans une station de métro.
4: On habitait à Lille, on est parti il y a 2 ans. Direct, on les a vus, nous on était trop contentes, on trouvait ça trop cool au début.
5: Et moi, à chaque fois que j'allais à la station de Montebello, j'étais contente parce que j'allais voir les poissons. Genre.
4: Ouais, grave.
0: Vous avez dû voir du coup sur les réseaux sociaux que ça a un peu fait parler. Est-ce que vous preniez ça du coup à la rigolade ? Quelle était votre opinion dessus ?
4: Moi j'avoue qu'en vrai au début j'ai vu le compte Insta. Et du coup de faire le lien c'était trop marrant et moi j'étais en mode ah fun et tout.
5: Moi aussi on l'a vu en partant de Lille je pense le compte Insta. Et je pense que pour le truc que j'ai fait c'est envoyer à Louise en mode ah lol les poissons on en parlait tout le temps genre. Et je pense que je l'ai pris un peu à la rigolade, mais je crois que j'ai quand même suivi le compte en mode j'ai hâte de voir ce qui va se passer quand même avec les poissons de Oisem, genre. Et voilà, donc je suivais quand même un peu, genre.
0: Et aujourd'hui, l'affaire va encore plus loin. En effet, depuis fin mars 2026, l'association PAZ se mobilise pour le retrait de ces aquariums qui nuisent au bien-être des animaux. L'association de défense des animaux a ainsi lancé récemment une nouvelle pétition afin d'interpeller Ilevia et le président de la MEL. La pétition cumulait début mai 2026 près de 21 000 signatures. Amandine Sanvicence, cofondatrice de l'association PAZ Projet Animaux Zoopolis, s'exprime sur cette mobilisation.
6: Donc, nous demandons au président de la MEL, de la métropole européenne de Lille, de tourner la page de l'emprisonnement des poissons dans le métro, donc dans la station Montebello, puisqu'en fait, depuis maintenant 1989, il y a 4 aquariums qui enferment de nombreux poissons sur les quais de la station du métro Montebello. Et c'est vraiment contraire aux intérêts des animaux, c'est-à-dire que c'est une vie de captivité pour ces animaux. Ils ne voient jamais la lumière du jour, ils sont sujets aux vibrations, aux bruits. Et en fait, c'est aussi considérer les animaux comme des objets de décoration, comme des attractions, en fait, pour faire joli, alors que nous voulons rappeler que les poissons sont doués de sensibilité, qui ressentent la douleur et qu'une vie en aquarium est totalement inadaptée aux besoins des poissons. Et donc, on souhaite, on demande le retrait des aquariums et que les poissons soient placés dans des refuges.
7: Quand est-ce que vous avez commencé à vous intéresser à ce cas et comment ?
6: Alors, on s'y intéressait il y a à peu près plus d'un an quand on a été en contact avec les étudiantes du compte TikTok Free Poisson Montebello. Et donc, c'est suite à ça qu'on a découvert la situation et que donc on a écrit déjà à l'époque à la MEL. Et là, cette année, on a aussi écrit à Ilevia.
7: Quelles sont les réponses que vous avez pu obtenir, s'il y en a eu ?
6: Nous n'avons eu aucune réponse de leur part. Silence complet. Et donc, là, dernièrement, la dernière fois qu'on a écrit, c'était en mars 2025. Enfin, on a écrit au maire de Lille, mais aussi en avril, juste après les élections métropolitaines, donc au président de la MEL. Et donc, là, dernièrement, nous avons demandé à la métropole les documents administratifs relatif aux poissons, puisque je rappelle que c'est un droit en France d'avoir accès, donc notamment par exemple aux factures, par exemple si des poissons sont achetés, mais aussi à l'entretien, quelle société s'occupe de l'entretien, la fréquence, le taux de mortalité, les causes de la mort, enfin voilà, toutes ces informations qui sont importantes, on les a demandées. À ce jour, on n'a pas eu de réponse, mais on les aura, hein, puisque c'est une obligation. Et donc, si nécessaire, on saisira la CADA, la Commission d'accès aux documents administratifs, et puis le tribunal administratif, comme on a pu déjà le faire contre la mairie de Lille. Donc voilà, ça c'est quelque chose qu'on attend.
7: Est-ce que vous êtes actif sur d'autres affaires concernant Lille ou bien plus globalement la région des Hauts-de-France ?
6: Oui, bien sûr. Donc, sur la ville de Lille, Donc ça fait maintenant depuis plusieurs années que nous demandons à la mairie d'arrêter de capturer et de gazer les pigeons, donc de les tuer. Pour le moment, la ville s'entête à continuer. Le maire qui a été élu refuse de s'engager à arrêter, comme lors du précédent mandat. Donc voilà, on est particulièrement choqués. En fait, Lille, ça fait partie des plus grandes villes qui continuent. C'est même la plus grande ville qui continue donc à tuer les pigeons. Il y a beaucoup de villes qui ont arrêté. Et puis également, on mène la bataille pour que la ville de Lille ferme le zoo de Lille, le zoo municipal, qui est financé avec l'argent public, où on demande que les animaux soient placés dans des refuges adaptés et d'amorcer de transition, parce que c'est plus possible et c'est pas le rôle d'une mairie en fait d'emprisonner des animaux sauvages et de les exhiber au grand public.
0: Vous écoutez toujours un reportage sur les aquariums de la station de métro de Montebello située à Lille. Depuis mars 2026, l'association PAS se mobilise pour leur retrait. Amandine Sanvicence, cofondatrice de l'association, expose les revendications portées par son organisation.
7: Pour revenir à la pétition, est-ce que vous avez un objectif de signature? Et si c'est le cas, quel est cet objectif?
6: On n'a pas d'objectif particulier. Après, l'idée, c'est vraiment de montrer à la MEL et à Ilévia qu'il y a une attente et qu'en fait, ce n'est plus en adéquation avec les attentes de la société en matière de conditions animales.
7: Est-ce que vous avez d'autres actions de prévues au travers de cette mobilisation?
6: La prochaine étape, c'est que quand on aura les documents administratifs, on va les analyser et on fera un compte rendu public qu'on diffusera sur notre site internet, sur les réseaux sociaux, à la presse, pour voir un peu comment la métropole, Ilévia, s'occupe, on va dire, des poissons. Est-ce qu'il y en a qui sont achetés, par exemple, je dis n'importe quoi, tous les mois, et donc il y a une mortalité importante? Donc ça, c'est des informations qu'on veut absolument avoir et rendre publiques.
0: Passons d'une blague sur les réseaux sociaux à un réel débat sociétal sur les conditions de détention des animaux. L'affaire des poissons de Montebello fait débat. Les habitants du quartier ont réagi face à cette mobilisation. Il y a une association qui a lancé une pétition qui demande justement d'enlever les aquariums parce qu'en fait ça nuit à la santé des poissons. Quelle est ton opinion là-dessus?
1: En vrai, c'est mieux qu'ils soient dans leur état naturel.
2: Ben, j'en sais pas plus que ça. Je vois les aquariums, je vois les gens nettoyer régulièrement. Donc pour moi, je trouve ça bien. C'est pour je sais pas.
5: Non, moi je trouve ça trop bien. Je pense que c'est pour le bien-être animal et tout, c'est trop chouette. Par contre, je pense que ce qui est chouette, c'est que c'est parti d'un mouvement un peu de rigolade et tout. Et que du coup, ça serait cool d'enlever les animaux, bien sûr, des stations de métro, mais peut-être de penser à des trucs un peu fun qui interpellent aussi. Je sais pas, de mettre des faux poissons ou des dessins, où ça pourrait être trop cool de faire des petits clins d'œil. Enfin, je trouve que c'est cool, les gens se sont emparés du sujet pour en faire une cause politique, mais que ça peut rester un truc aussi fun quand il n'y a pas de poissons qui sont dans le mal, quoi.
8: Même c'était marrant de voir que les gens ont pris le sujet hyper à cœur, en mode, je pense que ça a aussi réveillé les gens en mode, le compte Insta surtout, en mode, ah oui, c'est vrai que les poissons dans un aquarium, dans une station de métro, en fait, c'est n'importe quoi, l'eau elle est dégueu, enfin, c'est inadmissible, genre. Et je pense que le compte Insta a quand même servi à faire bouger la mobilisation, genre. Mais je trouve ça trop marrant qu'il y ait une manif pour la libération des poissons de Montebello, enfin, vraiment, c'est...
5: Parce que du coup, en fait, l'association veut surtout interpeller sur le fait que les animaux ne sont pas des objets et c'est pas une décoration en soi.
9: Bah oui, puis ça fait penser à plein d'autres trucs, même aux zoos, à mille trucs, juste exposer des animaux et les regarder. Enfin, le contexte est un peu le même, mais du coup, je trouve ça chouette sur un petit sujet comme ça, sur lequel on a peut-être une marge de manœuvre aussi plus simple, je pense, que... Enfin, sur un truc concret, en mode enlever les poissons. Donc, du coup, c'est vraiment chouette. Mais j'ai trop hâte de voir où ça va aller et ce que ça va devenir.
8: Même à quel point la mobilisation elle va prendre, est-ce que les gens vont en parler? Est-ce que les poissons vont finir par être enlevés de ces aquariums?

0: Un reportage d'Agathe Barbeau pour Radio Boomerang.
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6: Bonjour, nous sommes Colin et Paul, élèves du collège du Pays de l'Alleu à Laventie. Bienvenue pour La le react, notre émission réalisée au cœur du collège, avec la participation de Radio Plus. Le tout dans le cadre du projet WRS 62, financé par le Pas-de-Calais. Nous les remercions de nous avoir aidés pour ce projet.
7: Cette émission, on va parler d'environnement et on va démarrer fort avec un micro-trottoir réalisé par le Club Média sur cette question. On ira se plonger dans la pollution de nos océans en s'intéressant aux dégâts des fuites de pétrole et aux animaux marins en voie de disparition.
6: Après ces chroniques, la Coupe du Monde 2026 va être abordée. Un événement sportif majeur, mais aussi un événement très polluant. On ouvrira ensuite une longue page sur la fast fashion.
7: Morten, Victor et Léo nous parleront de l'obsolescence programmée. Puis, on vous expliquera ce qu'est une ère terrestre éducative. Et pour finir, on vous présentera les rôles des éco-délégués dans le collège.
6: Mais tout de suite, on a questionné les visiteurs de notre collège lors des portes ouvertes du 7 février dernier, avec une série de questions posées par notre club média.
8: Bonjour, je m'appelle Paul, je suis un élève de 4e.
9: Bonjour, je m'appelle Bonnie, je suis élève de 4e.
10: Bonjour, je m'appelle Gaspard, je suis élève de 4e.
8: Et pour notre projet Web Radio, j'aimerais vous poser quelques questions si vous êtes d'accord. Dans votre quotidien, êtes-vous sensible à la question de l'environnement ?
11: Oui, oui, assez.
12: Oui, bah tout à fait. C'est l'environnement, c'est notre enjeu du 21e siècle, hein, notamment avec le changement climatique, donc je suis tout à fait intéressé par cette question.
13: Oui, bah en tant qu'enseignante d'SVT, on est très sensible, on essaye de sensibiliser aussi les élèves.
8: Quels sont vos gestes au quotidien pour protéger l'environnement ?
14: Je trie les déchets.
15: Le circuit court, donc manger ce qui vient de proche de chez nous, aller à la ferme, savoir d'où vient la viande que tu manges, tout ça.
11: Alors, là, les premières idées ne me viennent pas à l'esprit tout de suite, mais je fais, par exemple, du recyclage, je trie mes déchets, j'essaye de couper le robinet pendant ma douche, même si j'adore l'eau chaude. qu'est-ce que je fais aussi ? J'adore observer la nature, et donc, dès que je suis dans la nature et que je vois un déchet, ça peut m'arriver de le ramasser. Et pareil, avec ma famille et mes petits-neveux, en général, je leur parle et je les sensibilise. Voilà.
9: Quels sont vos gestes au quotidien pour protéger l'environnement ?
12: Alors il y en a plusieurs dans la mesure du possible. Alors le plus simple c'est par exemple le tri qu'on peut faire tous dans notre maison, mais également les composteurs qui deviennent de plus en plus obligatoires. Mais moi c'est pas obligatoire, je le fais quand même, parce que c'est quand même un enjeu de trier, etc. Puis de renouveler, voyez, pour que ça serve pour la nature, par exemple les déchets, dans la mesure du possible, parce que c'est pas forcément évident. Par exemple de venir au collège, on doit encore prendre une voiture qui n'est pas électrique, parce qu'il n'y a pas de borne par ici. Mais voilà, des petits gestes comme ça, c'est possible et j'essaie de les faire au maximum.
8: Commandez-vous sur des sites de mode comme Shein ou Temu ?
11: Non. Non. Ah, jamais.
12: Non.
13: Effectivement, ça m'est déjà arrivé.
8: Pourquoi ?
11: J'aime pas du tout la fast fashion et puis de toute façon, j'aime bien essayer mes vêtements. Et donc là, je peux pas les essayer vu que c'est en ligne en fait.
16: C'est de moins bonne qualité. Et pour répondre à la question suivante, je préfère acheter sur Vinted pour faire du recyclage de vêtements. Je me dis quand un vêtement est abîmé, qu'il y a juste quelques petits accrocs, on peut encore le porter, quoi.
13: Ça m'est déjà arrivé parce que je découvrais du coup les sites, c'était plus pour de la décoration, mais maintenant en ayant conscience de ce qu'il y a au niveau de ces sites internet et l'impact que ça a sur l'environnement, j'ai limité ces achats.
12: Alors pour des convictions personnelles, alors je sais bien que certaines personnes sont obligées, parce que s'il y a un problème de pouvoir d'achat en France, mais en tout cas de mon côté personnel, j'essaye au maximum de ne pas commander sur ces plateformes en sachant les conséquences environnementales de ces plateformes et de la fast fashion en France.
15: J'ai jamais commandé parce que ça ne m'intéresse pas, tout simplement.
8: Quelles sont vos autres pratiques d'achat de vêtements ?
11: Je regarde toujours les étiquettes, comment sont faits les vêtements, et puis j'achète aussi en seconde main.
15: Aller dans les magasins.
12: Alors j'essaye au maximum de prendre pas de la fast fashion, mais quelque chose qui est un peu au-dessus, sans être vraiment dans des catégories de luxe. J'essaye au maximum, avec mon pouvoir d'achat, de ne pas utiliser les fast fashion, donc comme Chine ou Temu en France. Voilà.
13: Beaucoup de seconde main, surtout pour les enfants. De la seconde main et donc des achats sur des sites de seconde main.
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6: Merci Bonnie, Gaspard, Paul, Léane et Manon. À présent, on parle de la pollution de nos océans. Les catastrophes écologiques sont rares, mais toujours très impactantes. notamment sur la faune et la flore. Jade et Bonnie vont tout nous expliquer.
0: Bonjour tout le monde, je m'appelle Jade et voici Bonnie.
2: Bonjour, nous sommes élèves au collège du Pays de la Leu à l'Aventy.
0: Avec notre classe, nous participons au projet Web Radio WRS 62. Et nous, nous allons plus précisément vous parler de la pollution des océans à cause du pétrole. On pense en priorité aux accidents de bateaux qui sont très marquants auprès des gens. Mais il y a aussi la pollution causée par l'extraction de pétrole en mer. Et puis tous ces déchets que l'on jette ailleurs que dans nos poubelles et qui se retrouvent dans l'océan.
2: Même si on vous parle souvent de l'écologie ou de la pollution, c'est toujours important de rappeler que beaucoup d'animaux en souffrent, que notre planète est en danger et qu'il faut faire plus attention. Vous voulez une statistique ? Les prévisions pour 2050 annoncent qu'il y aura plus de plastique que de poissons dans l'océan si aucune mesure n'est prise pour débuter une lutte contre la pollution. Mais revenons au sujet du pétrole dans nos océans.
0: Justement, je crois avoir entendu parler qu'il y avait déjà eu des accidents, c'est vrai ?
2: Oui. En France, le dernier accident marquant date de 1999. Le pétrolier Erika s'était échoué près de la Bretagne et a déversé 20 000 tonnes de fioul. Ça a fait énormément de dégâts.
0: Et ça s'est étendu loin ?
2: Oui, sur 400 km. Le pétrole s'est étalé sur nos côtes, laissant de très moches traces noires qu'il a fallu nettoyer. Et le pétrole, ça se nettoie pas facilement.
0: 400 km, c'est au moins 20 fois mon trajet de bus pour aller au collège.
2: Mais c'est pas tout. On estime qu'il y a eu entre 150 000 et 300 000 oiseaux morts à cause de cet accident. Et pour ceux qui ont survécu, on retrouve certains oiseaux, toujours vivants mais mazoutés. On en a aperçu au tout début de l'année, soit plus de 25 ans après les faits.
0: C'est la première fois qu'un bateau déverse autant de pétrole ?
2: Bah bien sûr que non. En 1978, le pétrolier Amoco Cadiz s'est échoué sur les brisants au large de Port Sal, dans le Finistère. Et il a déversé 223 000 tonnes de pétrole brut.
0: Et cette fois-ci, elle s'est étendue où, la marée noire ?
2: En un mois, elle s'est étendue sur 350 km. Et cette fois-ci, on estime que la marée noire a tué dans les premiers mois, par englement ou par effet toxique, 260 000 tonnes d'animaux marins.
0: C'est vraiment beaucoup. En plus, si c'est déjà arrivé plusieurs fois, ça pourrait se reproduire.
2: Et oui, t'as raison. D'autres marées noires ont eu lieu en 2002, en 2010 ou encore en 2020. Et un bateau, ça peut toujours couler. Mais tu sais, il y a beaucoup de déchets qui sont dérivés du pétrole et qui sont jetés dans la mer. Donc malheureusement, les bateaux ne sont pas notre seul problème.
0: Des déchets dérivés du pétrole, comme quoi ?
2: Bah tout simplement le plastique, on s'en sert au quotidien et il est produit en masse parce qu'il est très populaire. Comme je l'ai dit tout à l'heure, on craint qu'un jour il y ait plus de plastique que de poissons dans nos océans. On parle même d'un sixième continent, constitué de plusieurs déchets, comme le plastique, le verre, le papier ou le bois. Mais le plastique contribue à 90% de sa formation. Tout cela a formé un sixième continent et pollue la mer. Et évidemment, de nombreuses espèces marines sont en voie de disparition.
0: Mais les gens qui jettent leurs déchets en plastique devraient faire plus attention.
2: Bah oui, c'est justement pour ça qu'on fait cette émission de radio. Pour informer et sensibiliser les gens.
0: Il n'y aurait pas des solutions pour éviter tout ça ?
2: Si, en évitant de déverser des déchets, et particulièrement des déchets huileux dans les égouts ou les eaux usées, on peut contribuer à limiter la pollution.
0: On pourrait aussi remplacer le pétrole par l'énergie solaire, les éoliennes ou encore l'énergie hydraulique, des énergies qui polluent moins. De plus en plus, ces variantes du pétrole gagnent en popularité. C'est assez positif pour la planète.
2: Bah oui, il vaut mieux partir dans ce sens. Avec des gestes simples, on peut facilement réduire la pollution.
0: On espère qu'on aura réussi à vous sensibiliser.
2: C'est tout pour nous, merci de nous avoir écoutés.
7: Merci Jade et Bonnie. Les animaux marins sont impactés par la pollution, mais pas uniquement. On parle de quelques animaux majestueux en voie de disparition avec Ewen et les deux Kylian.
3: Bonjour à tous, nous sommes Ewen,
4: Kylian
5: et Kylian.
3: Et nous avons décidé de vous parler des animaux aquatiques en danger d'extinction à cause de l'homme. La pollution et le braconnage sont deux causes principales d'extinction de ces espèces, des animaux majestueux dont la disparition nous rend particulièrement sensibles.
4: Aussi, nous allons vous donner trois exemples d'animaux en voie de disparition. Le phoque moine de Méditerranée, le narval et la tortue lutte. Commençons avec le phoque moine de Méditerranée.
3: Le phoque moine de Méditerranée est en danger très critique, car seulement 400 individus sont recensés aujourd'hui dans le monde. Ils vivent en Méditerranée, comme leur nom l'indique, et à Madère, une île du Portugal. C'est un animal qui a de longue date été menacé. Il était déjà chassé à la préhistoire pour sa viande, sa peau, sa graisse et même ses propriétés médicinales. De nos jours, ils sont protégés, plus personne ne les chasse. Mais 400 animaux, c'est quand même très peu pour maintenir l'espèce. Il faut donc être particulièrement vigilant, notamment à la pollution de nos océans.
4: Passons maintenant au narval présenté par Kylian. Le narval, aussi appelé licorne des mers, vit dans l'océan Arctique, au pôle Nord. Lui aussi, il est en voie de disparition car il y a moins de 1355 individus sur Terre. Parmi les causes de l'extinction progressive, le réchauffement climatique dû à la pollution qui cause la fonte des glaciers. La température de l'eau augmente, causant la mort de ses proies. Et l'espèce s'éteint, faute de pouvoir subvenir à ses besoins. Mais la menace qui pèse sur le narval n'est pas nouvelle. Là non plus, il s'est fait chasser notamment par les Inuits pendant plusieurs décennies pour sa corne qui n'est pas tout à fait une corne. C'est une dent très longue qui passe à travers la lèvre de l'animal. Elle est en ivoire et cela rapporte gros comme pour les éléphants. Mais la graisse et la peau sont également recherchées par les chasseurs.
3: Enfin, écoutons Kylian nous parler de la tortue lutte.
5: La tortue lutte a été désignée comme étant gravement menacée d'extinction avec 70% de sa population disparue en 15 ans. Et les scientifiques sont d'avis qu'il en reste 35 000 à l'échelle mondiale. Les causes de ces disparitions sont en lien avec plusieurs prédateurs comme les requins, les épeaulards ou même les jaguars qui attaquent quand les femelles vont sur la plage pour épondre leurs œufs. Mais l'homme, en raison du braconnage, reste le principal prédateur de cette espèce de tortue. En effet, les braconniers récupèrent les œufs sur la plage car ils sont très visibles et la tortue laisse des traces en retournant à la mer. Ces œufs se vendent très cher, notamment en raison de leur qualité nutritionnelle. Des mesures ont été prises pour minimiser le rôle des hommes en pénalisant lourdement les braconneurs, mais ça reste insuffisant, notamment en raison des autres cas qui ont un impact sur les tortues luttes. Ces espèces sont aussi victimes de la pollution en ingérant des déchets plastiques que l'on retrouve dans les océans, ainsi que des accidents de pêche lorsqu'elles se retrouvent coincées dans les filets qui blessent ces animaux. Merci beaucoup de nous avoir écoutés et nous espérons que vous comprenez l'importance de protéger de pauvres animaux qui ne vous ont rien demandé, qui disparaissent très vite
3: à cause de l'homme.
6: On en apprend beaucoup dans cette émission. Et là, justement, on va apprendre que la Coupe du Monde de foot, un événement sportif majeur, est aussi un événement très polluant. Tout de suite, les explications de Tom, Quentin, Naël et Raphaël.
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4: Bonjour à tous. Aujourd'hui, nous sommes là pour parler de la Coupe du Monde 2026 qui se passera sur tout le continent américain. Nous sommes Naël,
18: Quentin,
19: Raphaël
4: et Tom.
18: Quand on pense à la Coupe du Monde, on rêve de buts exceptionnels ou de dribbles qui font rêver les spectateurs. Mais on parle beaucoup moins de l'impact écologique. Et la Coupe du Monde 2026 polluera énormément.
20: En ligne de mire, le lieu. Certes, la Coupe du Monde prévue tous les 4 ans se déroule dans nombreux pays. Mais ici, les États-Unis. C'est surtout un territoire gigantesque. Pour certaines équipes, il faudra parfois prendre l'avion entre 2 matchs de l'hôtel au stade. Sans oublier le transport en bus de l'hôtel à l'aéroport, de l'aéroport au stade.
21: Les transports sont les facteurs premiers de la pollution de la Coupe du Monde, soit 55% de CO2, soit 5,25 millions de tonnes, avec de nombreux déplacements à travers le continent américain, pour les équipes, mais aussi pour leurs supporters.
22: Mais est-ce le seul problème ?
4: La Coupe du Monde est un phénomène spectaculaire pour tous les spectateurs, mais aussi un phénomène qui pollue trop pour l'environnement. Même si des efforts peuvent être faits, cela génère énormément de déchets. Emballages alimentaires, canettes de soda, papier jeté. Et selon les pays, selon les cultures, tout le monde n'a pas le même rapport au recyclage des déchets.
21: La Coupe du Monde, c'est aussi un événement exceptionnel avec des constructions éphémères, comme les stades spécialement fabriqués pour l'occasion, et le réchauffement climatique avec des températures élevées incite à installer des climatiseurs qui, eux aussi, ont un impact écologique.
20: Un problème déjà soulevé lors de la Coupe du Monde 2022 au Qatar et qui se passera à nouveau en 2030, qui se déroulera en Espagne, au Portugal et au Maroc, 3 pays et autant de déplacements d'un stade à l'autre.
18: On note aussi pour l'édition 2026 l'augmentation du nombre d'équipes passées de 32 à 48, soit au total 104 matchs, rien que pour la Coupe du Monde. Mais en amont, il y aura aussi l'organisation de matchs de qualification, de barrages qui multiplient les matchs et ont un impact sur l'état de notre planète. Malheureusement, les émissions de CO2 augmenteront à l'avenir, mais cela a des conséquences. Aussi sur la santé des joueurs qui font face à un calendrier surchargé et se blessent plus facilement.
4: Sans solution durable, le transport restera le plus gros défi environnemental de l'événement et pas que. Covoiturage, trains et autres transports collectifs sont des alternatives clés pour limiter les émissions de CO2. Mais encore, faut-il pouvoir avoir un réseau solide pour transporter des milliers de personnes et c'est un problème de long terme. Merci à vous de nous avoir écoutés.
7: Allez, on va quand même, on l'espère, rêver avec les Bleus. Même s'il y aura beaucoup de pubs et donc de pollution visuelle à la mi-temps. Merci les garçons.
6: Et à présent, on ouvre un grand sujet sur la fast fashion. Vous connaissez Temu, Shein, sans oublier ces magasins de vêtements à prix pas cher comme Primark ? Mais connaissez-vous l'impact de cette consommation sur notre planète ? Restez bien branchés, on va tout vous expliquer.
1: Bonjour, c'est Morgane et Zoé, élève du collège du Pays de l'Alleud en 4e.
10: Aujourd'hui, nous allons vous parler de la composition de vos vêtements qui ont un impact sur notre planète et qui polluent en grande partie les océans.
1: Nous avons vu que beaucoup de vêtements sont faits en polyester qui ont tendance à s'abîmer plus facilement et cela n'est pas sans conséquence.
10: En effet, cela peut surprendre, mais les vêtements constituent l'une des principales sources de pollution des océans. Après chaque passage à la machine à laver, les textiles synthétiques libèrent des matières qui peuvent être nocives pour l'écosystème marin.
1: Nos vêtements sont dans le collimateur aussi lorsque l'on parle de surconsommation. Shein, Temu et autres enseignes où l'on trouve beaucoup de vêtements pas chers, mais pas toujours de bonne qualité. On en achète donc beaucoup. Et souvent, il se faut aussi critiquer pour leurs empreintes écologiques démesurées. Shein, par exemple, a une empreinte écologique alarmante due à l'utilisation de substances toxiques comme les phtalates.
10: Ces doses dépassent largement les limites légales depuis 2020. L'UE limite la présence de 33 substances CMR dans les vêtements, chaussures et textiles en contact avec la peau, c'est-à-dire des substances cancérigènes qui ont un impact sur la reproduction des espèces.
1: Selon des analyses récentes, 32% des vêtements vendus sur Shein dépasseraient les limites chimiques européennes. Mais Morgane, ça date de quand ?
10: En 2008, au début, l'application Shein s'appelait Sheinside.com.
1: Le 17 mai 2021, Shein devient l'application la plus téléchargée aux États-Unis.
10: Le 5 novembre 2025, Shein ouvre un grand magasin au BHV de Paris pour protester contre cette ouverture. Une manifestation a eu lieu.
1: Le magasin Shein a fermé ses portes peu de temps après son ouverture à cause de produits illégaux.
10: Quels sont les inconvénients de commander sur Shein ?
1: Shein propose certes des vêtements pas chers, mais d'assez mauvaise qualité. Et comme ils s'abîment vite, on a souvent envie d'en racheter. De plus, l'entreprise est basée en Chine. Les normes de certification ne sont pas les mêmes. En Europe, la norme CE est requise et gage de qualité pour le consommateur. Enfin, puisque tout se passe depuis la Chine, ce sont des dizaines de milliers de colis qui sont expédiés tous les jours par avion. Tout cela, ce n'est pas très écologique.
10: Il faudrait plus de la seconde main, comme Vinted ou des Friperies par exemple.
1: Merci de nous avoir écoutés. On espère que vous ferez attention à l'écologie et à la planète. Au revoir.
10: Pour continuer dans le thème de la fast fashion, nous allons écouter Lia Ja des Philippines.
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24: Bonjour à tous, je m'appelle Lia, je suis avec Philippine.
25: Bonjour.
24: Et Jade.
26: Bonjour.
24: Nous sommes des élèves de 4e du collège du Pays de l'Alleud à Laventie.
26: Avec notre classe, nous participons à un projet de web radio, où l'idée est de diffuser sur une chaîne de radio.
25: Alors aujourd'hui, nous avons décidé de vous parler de la fast fashion.
24: Mais Philippine, c'est quoi la fast fashion ?
25: Ce sont des nouveautés sans arrêt dans les magasins de mode, ce qui incite les acheteurs. Mais nous allons plus précisément vous parler de la fast fashion de Shein et surtout le fait que les moyens de transport des colis polluent beaucoup notre planète.
26: Alors, pourquoi les livraisons de Shein polluent notre atmosphère ?
24: Une partie des livraisons de Shein arrive par bateau parce qu'elles viennent de Chine, ce qui pollue de 0,98 kg de CO2. N'oublions pas aussi que leurs gaz d'échappement sont une source importante de pollution atmosphérique. Les navires utilisent du fuel lourd, moins cher que le gasoil automobile ou fuel domestique et moins taxé.
25: Shein utilise aussi les avions comme autre moyen de transport pour ses livraisons. Ils polluent l'air de 12,15 kg de CO2 et leurs carburants sont comparables au gazole, comme les moteurs diesel. Ils émettent les mêmes polluants locaux, notamment des particules fines et ultra fines comme le carbone ou de la suie et des oxydes d'azote.
26: Ah oui, effectivement, c'est un souci pour la planète. Mais il y a aussi des colis qui viennent de France, non ? Je m'y connais un peu sur le sujet de Shein.
24: Oui, tu n'as pas tort. Le transport routier est une source importante de la pollution de l'air et de la dégradation du climat. La pollution liée au transport vient du carburant pour les oxydes d'azote et des gaz à effet de serre, mais également de l'usure des pneus ou du freinage.
25: Pour faire un petit récapitulatif, les colis qui arrivent par bateau coûtent moins cher à l'entreprise Shein, ils mettent plus de temps à arriver, mais on peut mettre plus de colis dans ce bateau, ce qui revient à plusieurs avions bien remplis, tandis que les transports aériens coûtent plus cher à l'entreprise Shein, mais arrivent plus rapidement.
24: Quel que soit le moyen de transport utilisé, le passage aux douanes est obligatoire.
25: Oui, c'est vrai. Quant aux camions, ils mettent entre 3 et 5 jours à nous livrer.
26: Il paraît que certains produits arrivent plus vite, il y a une raison.
24: Oui, il y a des entrepôts en France et en Espagne.
25: Et des entrepôts un peu partout en Chine.
26: Pourquoi parfois on reçoit des colis en plusieurs colis ?
24: Parce qu'ils ne sont pas dans les mêmes entrepôts.
25: Ou qu'il n'y a pas assez de place dans le colis selon la taille des articles commandés.
26: Parlez-moi un peu de valeurs chiffrées.
24: Il y a 295 000 tonnes de CO2 émises uniquement pour acheminer les commandes depuis la Chine jusqu'à Paris.
25: Il y a 29 millions de commandes par an.
24: 250 000 colis sont livrés chaque jour en France.
25: Et 7 000 nouveaux articles ajoutés chaque jour sur le site.
26: On retrouve bien votre sujet de la fast fashion. Pourquoi Shein a autant de succès ?
24: Les clients commandent sur le site Shein parce que les prix sont bas, les retours sont gratuits et les colis arrivent assez vite chez nous.
25: Il y a aussi beaucoup de choix, vêtements, bijoux, accessoires, chaussures, mode homme, femme, enfant, bureau, maison, accessoires pour animaux, etc.
24: Bref, beaucoup de choix pour s'adapter à notre humeur ou nos occasions.
25: On peut avoir des articles gratuits ou des réductions grâce à notre fidélité.
24: Il y a aussi beaucoup de jeux pour avoir des avantages.
26: C'est vrai que Shein a une excellente stratégie pour fidéliser ses clients. Merci à toutes les deux d'avoir répondu à mes questions.
24: Merci de nous avoir écoutés.
25: Et j'espère qu'on vous aura clairement expliqué la pollution qu'entraîne Shein.
26: Au revoir.
24: Au revoir. Au revoir.
7: Les choses qui s'abîment vite, ce n'est pas que pour les vêtements. Ça concerne aussi la technologie. Et on en parle avec Morten, Léo et Victor.
8: Bonjour, aujourd'hui avec Morten et Victor, on va vous parler de l'obsolescence programmée.
9: Victor, pourrais-tu me dire c'est quoi l'obsolescence programmée ?
11: Alors, l'obsolescence programmée, c'est l'ensemble des techniques que les vendeurs utilisent sur le marché pour faire en sorte que leurs produits deviennent obsolètes plus rapidement, ce qui vous pousse donc à les racheter et donc augmenter leur chiffre d'affaires. Morten, tu as une idée de marques qui utilisent ce procédé ?
9: Eh bien, il y en a quand même un certain nombre. Je peux te parler Epson, HP, Tesla ou encore Nitto avec ses aspirateurs qui peuvent soudainement arrêter de fonctionner. Tesla, de son côté, multiplie les restrictions logicielles sur ses anciens modèles sous prétexte que leur processeur Intel Atom ne serait plus à la hauteur. Ainsi, en disant que les nouveaux modèles comportent un logiciel à jour, cela peut convaincre certains clients qui ont peur que leur ancien modèle tombe en panne. On rachète donc un modèle neuf, forcément plus cher, car meilleur. Mais du coup, comment fait-on pour lutter contre l'obsolescence programmée ?
8: Déjà, pour lutter contre l'obsolescence programmée, on peut regarder les avis des consommateurs avant achat et privilégier les objets qui durent. On peut aussi acheter chez des marques réputées pour leur durabilité et leur qualité. L'indice de réparabilité est aussi un bon indicateur. En France, depuis 2021, cet indice consiste en une note sur 10 visant à informer le consommateur sur le caractère plus ou moins réparable de ses achats. Est-ce qu'on trouve facilement des pièces détachées ? Peut-on réparer facilement cet objet ? Depuis 2025, on parle d'indice de durabilité. Mais de toute façon, l'obsolescence programmée est punie par la loi de 2 ans d'emprisonnement et 300 000 euros d'amende. Voilà, Victor.
11: Alors, merci Léo de nous avoir expliqué comment lutter contre l'obsolescence programmée, parce qu'il faut la réduire le plus possible. Même si elle dépend beaucoup des fabricants, il faut alerter sur ce problème. L'obsolescence programmée a d'énormes conséquences sur l'environnement. D'abord, nous utilisons beaucoup plus de ressources naturelles pour fabriquer de nouveaux objets sans cesse, et en conséquence, les déchets augmentent, notamment les déchets électroniques. Léo, sais-tu quelle est la première obsolescence programmée qui a existé ?
8: Oui, le premier cas d'obsolescence programmée remonte aux années 1920. Un groupe d'industriels spécialisés dans la fabrication d'ampoules vendait des ampoules à incandescence. Il avait limité la durée de vie à 1000 heures. Ça paraît beaucoup, mais au final, ça passe vite et on rachète donc souvent. Quand on sait qu'aujourd'hui, certaines ampoules tiennent 100 000 heures, on voit bien la manœuvre. Mais si à l'époque, les normes technologiques étaient différentes ? Morten, y a-t-il plusieurs types d'obsolescence programmée ?
9: Oui, on recense 3 types d'obsolescence programmée. L'obsolescence technique, la logicielle et le marketing. L'obsolescence technique, dit aussi fonctionnelle ou structurelle, c'est lorsque le bien ne fonctionne plus en raison de la durée de vie limitée de l'un de ses composants essentiels. Passé X années, telle pièce ne fonctionne plus, mais si elle n'est plus produite, on ne peut pas réparer et il faut racheter du neuf. L'obsolescence programmée logicielle correspond à la diminution des possibilités d'usage d'un appareil numérique, comme un smartphone, une tablette, un ordinateur, etc. Parce que l'un des logiciels essentiels n'est plus mis à jour, on la retrouve aussi dans des jeux vidéo. Lorsque l'éditeur ne propose plus de mise à jour et bloque par exemple les serveurs pour jouer en ligne, on est alors obligé de racheter parfois une version plus récente du jeu. Enfin, l'obsolescence programmée marketing se définit par l'ensemble des techniques par lesquelles un metteur sur le marché vise à réduire délibérément la durée de vie d'un produit ou pour augmenter le taux de remplacement. On n'a pas forcément besoin de changer, mais on est fortement invité à changer d'appareil. Victor, aurais-tu un exemple ?
11: Évidemment. Par exemple, l'iPhone qui connaît déjà son 17e modèle, alors que les premiers iPhones comme le 4 et 5 sont officiellement déclarés irréparables et non mis à jour par Apple. Alors si aujourd'hui vous aviez un iPhone 4 ou 5, auriez-vous envie de passer à l'iPhone 6 ou de passer directement au modèle le plus récent ?
8: Nous, on pense que tout est fait pour acheter le plus récent. Merci de nous avoir écoutés.
6: Merci Léo, Morten et Victor. Bon, on a beaucoup parlé des problèmes, mais il y a aussi des solutions. Et nous, les élèves, on peut agir. Et nous avons deux exemples à vous proposer. Les éco-délégués, dont on va vous parler dans quelques instants, et les aires terrestres éducatives que vont vous présenter Manon, Léane, Elisa et Mélise.
0: Bonjour, moi c'est Manon.
2: Moi c'est Léane.
12: Moi c'est Elisa.
13: Et moi c'est Mélise.
15: Nous allons vous parler de l'aire terrestre éducative. Alors, qu'est-ce que c'est l'aire terrestre éducative ?
2: L'aire terrestre éducative, c'est un environnement où les élèves apprennent à connaître les animaux, leur nom complet, leur alimentation, etc.
16: Comment ils vivent ou même comment ils cohabitent ?
2: Les animaux vivent leur vie comme ils veulent, mais les élèves les aident en enlevant tous les déchets qu'il peut y avoir. Nous le faisions aussi quand nous étions à l'école de Coinchy.
15: Mais Mélise, tu sais avec qui ils le font ? Avec quelqu'un en particulier ? Un professionnel ?
16: Très bonne question. Nous allons leur demander. Nous voilà en direct avec le professeur Monsieur Tuillier qui gère ce projet dans l'école de Coinchy. Pouvez-vous vous présenter ?
17: Ah, bonjour les enfants. Bon, ben oui, je vais me présenter. J'ai entendu des petites choses intéressantes de ce que vous avez dit il y a quelques instants. Alors en effet, je suis Laurent Tullier, j'ai 59 ans, j'habite à Auchy-les-Mines. Je suis professeur des écoles à Coinchy depuis plus de 20 ans déjà. Voilà, tout à fait. Et j'ai eu la chance et le bonheur d'avoir certaines élèves là avec moi dans la classe. C'était un plaisir. Et un plaisir aussi de les retrouver aujourd'hui.
15: Comment vous définissez une aire terrestre éducative ?
17: Alors, comme vous l'avez dit il y a quelques instants, ouais, c'est un petit territoire naturel. Alors, ça peut être un bosquet, ça peut être une prairie, un marais. On a également des dunes, des espaces rocheux, des estuaires. Là, on appelle ça plutôt une aire marine éducative. Alors, c'est géré de manière participative par les élèves, des élèves des écoles élémentaires, enfin, plutôt primaires, jusqu'au lycée. Alors bien sûr, ils ont besoin ces élèves d'être encadrés, leur enseignant, et puis également un animateur d'une structure de l'éducation à l'environnement. Alors nous, en ce qui nous concerne sur Coinchy, c'est le Conservatoire d'espaces naturels des Hauts-de-France, qui est basé à Amiens, qui a une antenne également à Lillers. Mais ça peut être également Eden 62, ça peut être une collectivité. Donc notre animateur s'appelle Yann Queneau. Alors c'est un concept qui est né dans les îles Marquises, en plein milieu du Pacifique, en Polynésie française, avec des élèves qui ont lancé ça en 2012 pour préserver un espace maritime proche. Voilà.
15: Depuis quand ce projet a-t-il été mis en place dans votre établissement ?
17: Alors, ce projet a été réfléchi début 2019, voilà. C'est le fait de travailler en classe transplantée sur la côte d'Opale depuis plus de 15 ans, qui avec des travaux tournés vers la nature, qui m'a mis un peu la puce à l'oreille. En plus, avec l'expérience professionnelle, on a un petit réseau de connaissances autour de nous, donc on savait que le Conservatoire d'espaces naturels des Hauts-de-France avait émis une volonté de mettre en valeur la réserve naturelle régionale qui se situe sur les quatre communes Cambrin, Hannequin, Coinchy et Fétubert. Et alors c'est un petit joyau, ce marais. Et puis ils voulaient mettre en place sur Cambrin, l'école de Cambrin. Et également, nous, on a saisi l'opportunité de mettre ça sur l'école de Coinchy. Donc, on a deux aires terrestres éducatives différentes qui sont basées là depuis maintenant 2019-2020 sur site.
15: Comment avez-vous pu le mettre en place ? Avec qui ? Avec quel endroit ?
17: Alors, il nous fallait donc ce petit territoire naturel proche de l'école. C'était important. On n'allait pas prendre le car pour aller se déplacer très loin. Puis il fallait pouvoir interagir rapidement. Alors on s'est mis en partenariat avec un interlocuteur local qui est très proche, c'est-à-dire tout simplement la municipalité de Coinchy, par son maire Dominique Delecourt. Et puis la municipalité a compris ce que nous désirions. Elle nous a proposé deux sites. que nous avons donc avec les élèves en 2019-2020, juste au moment du Covid, étudié par groupe d'enfants dans un premier temps, avec différents critères pour choisir un seul. On a présenté le projet donc également au CM1 donc, et au CM2 qui avaient travaillé ensemble et qui ont choisi par vote le site boisé de 2 hectares qui s'appelait, qu'ils ont choisi également le nom Naturland. Et donc ce site est un site boisé de 2 hectares, comme je le disais il y a quelques instants, voisin du canal d'Air. C'est un ancien dépôt de boue suite à son agrandissement qui est dans les années 70. Et il est loué par la municipalité de Coinchy à Voies Navigables de France. Alors, ce qui est intéressant, c'est qu'il est enclavé dans la réserve naturelle régionale. Il n'en fait pas partie, mais il est enclavé. Donc, on en bénéficie quelque part.
16: Êtes-vous le seul enseignant impliqué dans ce projet ?
17: Alors officiellement, sur le papier, je suis le seul enseignant directement associé au projet et à son label. Bah oui, parce qu'on a un label qui est remis en jeu chaque année, après étude des actions qui sont menées par les élèves, entre autres, et validées par l'Office français de la biodiversité, ce qu'on appelle l'OFB. Alors, en pratique, en effet, d'autres classes avec leurs enseignants agissent également sur le site. Bah oui, afin d'y étudier la faune, la flore, et c'est ce qui est important. Ce projet, voyez-vous, est un vecteur de dynamisme pour travailler, par exemple, les sciences participatives.
15: Quel est le but de l'aire terrestre éducative ?
17: Alors, il y a différents buts, différents objectifs. D'abord, former les enfants à l'éco-citoyenneté et au développement durable, c'est-à-dire voir leur position, leur situation, leurs actions face au monde naturel qui les entoure. Ça, c'est important. Deuxième objectif, ça serait de reconnecter les enfants à la nature et à leur territoire proche, celui qui les entoure, pas celui qu'ils voient directement en vacances. Ils vont faire 1000 km ou 2000 km pour aller voir un site particulier. Non, non, le site qui leur est proche et qui est trop souvent banalisé. Et bien souvent, ils ont, il n'y a pas que les enfants, les adultes aussi, une méconnaissance totale des richesses de celui-ci. Et puis enfin, permettre aux enfants de dialoguer, un peu comme vous faites là actuellement, avec les acteurs locaux. Alors, ça peut être les acteurs de la nature, des professionnels de là-dedans, la municipalité, par le biais de monsieur le maire, les parents, voire même d'autres élèves, d'autres écoles.
15: À quelle fréquence vous y rendez-vous ?
17: Alors, il n'y a pas de fréquence imposée, ça c'est ce qui est intéressant. Il y a une contrainte légère et modulable. C'est la dizaine d'interventions financées par Yann Cuineau, notre animateur de nature du Conservatoire d'espace naturel de Hauts-de-France. Bah oui, ce n'est pas un bénévole, c'est un professionnel. Et donc ce projet a un coût, il est entièrement financé d'ailleurs par différents partenaires, l'Office français de la biodiversité, n'est-ce pas, et les fondations privées. C'est du financement que cherche le conservatoire pour nous. À ce jour d'ailleurs, la participation des familles est de 0 euro.
15: Qu'est-ce qu'on y fait concrètement ?
17: Ah, la partie intéressante de qu'est-ce qu'on y fait concrètement. Il y a plusieurs étapes à distinguer. Alors, si on prend une classe, il faut savoir que fin juin, lorsque les élèves sont en CM1, ceux-ci héritent de la mission en découvrant les travaux des élèves précédents de CM2. Et c'est un moment de passation. Et ça, ce moment-là est important à la fin d'année. En septembre, ensuite, arrivés en CM2, ces élèves agissent sur le site naturel de Naturland. Cela leur permet de prendre leurs repères sur le lieu. De retour en classe ensuite, sous forme de conseil de la Terre, les élèves décident de leur projet pour l'année. Et pendant plusieurs mois, ils travaillent ces projets afin d'en sortir des résultats qui seront à présenter à leurs camarades. En fin d'année donc, ils concluent leur projet et ils transmettent le flambeau reçu un an auparavant. Concrètement, chez nous, il y a eu des inventaires botaniques avec l'aide d'une botaniste, des inventaires faunistiques avec des postes de pièges vidéo et études de celles-ci. Actuellement, il y a un recensement de toutes les traces de passage, de nourrissement et de vie des animaux sur le site. Il sera présenté d'ailleurs le jour de la fête des écoles. L'an dernier, après que les élèves aient étudié les arbres du site également, de Naturland, ils avaient constaté que beaucoup d'arbres étaient morts. Donc la municipalité avait été alertée, on leur a présenté la situation, donc à monsieur le maire directement en classe, et des interventions de coupe ont été réalisées, ce qui va permettre de créer chez nous, donc dans cette aire terrestre éducative, un milieu ouvert qui évoluera avec le temps et sera potentiellement étudié par dans quelques mois ou quelques années par les CM2 qui prendront le relais. Ces CM2 sont peut-être des enfants de CP qui le seront dans 5 ans. Voilà. Je pense même, il y a en 2022 la réalisation d'un court-métrage, une fiction sur le site. Donc voyez-vous, on peut toucher plein de domaines différents avec cette aire terrestre éducative.
3: Quelles classes sont concernées?
17: Alors, sur le projet Interest éducatif, ce sont directement les élèves de ma classe, les CM2, ou alors des CM1, CM2, selon la classe que j'ai. Et c'est l'obligation pour par rapport au label. Les autres classes sont indirectement concernées, mais les collègues ont la possibilité de rattacher des travaux au projet.
3: Est-ce que les élèves sont plus sensibles à l'environnement avec ce type de projet?
17: Alors, c'est un projet concret, un projet qui a du sens. C'est un projet qui impacte directement la scolarité des élèves et qui va les marquer à différents niveaux selon leur implication.
15: Merci Monsieur Tullier d'avoir répondu à nos questions et merci à vous de nous avoir écoutés. Et n'hésitez pas à demander dans votre établissement scolaire comment mettre en place ce genre de projet. Il y a plein de manières de sensibiliser les élèves à l'environnement.
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7: Merci les filles et merci à votre invité. On s'est aussi penché sur ce qu'il se passe chez nous, dans notre collège, avec l'élection des éco-délégués.
5: Salut à tous, c'est Colin, Paul et Noé, on va vous parler des éco-délégués.
7: Un éco-délégué, c'est comme un délégué de classe, mais avec un rôle un peu particulier. Au lieu de nous représenter auprès des professeurs pour relayer nos demandes et nos problèmes, l'éco-délégué est élu pour parler de nos attentes en termes de développement durable.
6: Eh oui, il ne faut pas croire. L'état de notre planète s'intéresse les jeunes, même si on a encore pas mal d'efforts à faire. L'éco-délégué joue également un rôle essentiel pour mettre en œuvre la transition écologique dans l'ensemble des écoles et des établissements scolaires.
5: Mais une fois qu'on a dit ça, comment ça se passe concrètement? Pour en parler, on vous propose un témoignage d'élève qui nous parle de la vision qu'il a des éco-délégués. C'est un de nos camarades qui est éco-délégué qui va répondre à nos questions.
6: Depuis combien de temps es-tu éco-délégué?
13: Alors cela fait un an que je suis éco-délégué.
7: Tu as été élu, mais est-ce que tu savais ce que c'est être éco-délégué?
13: C'est un rôle là où on est avec des missions pour le but de l'écologie.
5: Quel est ton rôle au quotidien en tant qu'éco-délégué?
13: M'assurer que le collège soit propre ou que la cour soit propre.
6: Peux-tu nous donner quelques exemples d'actions que tu as menées?
13: On a nettoyé le potager avec la professeure des SVT, Mme Bonvin et Mme Poulain. On a nettoyé régulièrement la cour et on a des défis aussi.
7: Est-ce que tu te sens écouté par les encadrants au collège sur ces questions en lien avec l'environnement?
13: Pas vraiment, mais plus avec les professeurs qui encadrent les éco-délégués, Mme Bonvin et Mme Poulain.
6: Merci Quentin, éco-délégué, d'avoir répondu à nos questions. Et voilà, c'est la fin de cette émission. Merci de l'avoir suivi. On espère vous avoir appris beaucoup de choses sur les enjeux pour notre planète.
7: Merci à Brivelle, Gaspard et Thibault à la technique. Merci à Julien Maille, journaliste à Radio Plus, de nous avoir encadrés et au département du Pas-de-Calais de nous mener ce projet.
6: Merci également à nos enseignants, Madame Despully, Madame Vincent et Madame Ternois qui nous ont énormément aidés pour ce projet.

bien, la horde du contrevent, tu la réussiras uniquement, quoi. Uniquement si tu t'isoles. Si tu t'isoles, quoi. Tu comprends ce que ça veut dire, isole? Isola, l'île, quoi. Tu crées ton île et tu l'évases au maximum, quoi. Il faut que les gens soient extrêmement loin de toi, mais loin parce que ton univers sera vaste, quoi. Sera immense, sera énorme l'univers, quoi. L'énorme puissance d'univers, quoi. Caracol, il existe en toi complètement, que Erthostrocknis, il soit toi, quoi, que Piedro de la Roca, tu le deviennes.

valeur, c'est quand t'es capable de faire un chapitre comme celui-là, quoi. Ça restera, ça mérite que tu vives, quoi. Tu peux vivre pour écrire ça, ouais. Là, ça mérite que tu vives, quoi, tu vois. Là, t'es pas né pour rien, t'es nécessaire, quoi. T'es pas surnuméraire, comme dirait Sartre.

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1: Et bonjour à toutes et à tous, vous écoutez La Tranche d'Actu diffusée du lundi au jeudi en direct à midi, puis rediffusée à 17h et le lendemain à 8h. Une émission pour parler d'actualité et informer sur les événements dans le territoire. Pour cette émission du mardi 16 juin, c'est Elsa et Ethan au micro, ainsi qu'Alice qui est en stage au sein de Micro-Rebelle pour une durée de 2 semaines. Bonjour à toutes et à tous, nous avons le plaisir d'être avec vous pendant 1 heure sur Micro-Rebelle, la radio libre, solidaire et sans publicité. Au programme de cette émission, un agenda, une chronique sur le cadmium rédigé par Alice, une chronique sur l'arnaque à distance, de la musique, une interview de l'association, une association dont nous allons parler tout de suite.
2: Oui, merci. Merci Ethan, je m'entends pas très bien, je veux bien que tu montes le volume. Merci, ouais, c'est bon. Merci Ethan, effectivement, on a le plaisir de recevoir pour cette tranche d'actu, donc émission d'actualité, une association et 2 membres de cette association, Naïla et Asia. Bonjour à toutes les deux.
3: Bonjour, merci de nous recevoir.
2: Merci à vous d'être venus. Il s'agit donc de Un Sourire, Une Aumône, appelée aussi USUA Association. Alors, on vous reçoit notamment et surtout parce que vous organisez un tournoi caritatif le samedi 27 juin.
3: C'est ça.
2: À Courrières. On en reparlera dans une seconde partie d'interview. Peut-être pour commencer, avant tout, pour les personnes qui ne connaissent pas forcément vos actions, on va revenir un peu sur l'origine de cette association, peut-être sa naissance. Est-ce que vous pourriez nous dire quand est-ce qu'elle est née, sur quel territoire elle agit et puis les raisons de sa création ?
3: Alors tout d'abord, cette association elle a été créée en janvier 2023. Nous, on n'est pas arrivé tout de suite, on est arrivé courant septembre. Donc le créateur de l'association s'appelle Ayoub. On fait cette association du côté de Courrières. Enfin, elle a été vraiment créée à Courrières. On essaye de mener des actions du côté de Lille avec des maraudes. On se dirige aussi du côté des EHPAD pour le côté plus social. On aimerait aussi dans l'idéal pouvoir faire des voyages humanitaires par la suite. Donc voilà, pour le coup.
2: Ouais, c'est assez ambitieux. Donc tu parlais de maraude, tu parlais d'intervention dans les EHPAD. C'est qui à la base, tu parlais donc du fondateur Ayoub, c'est qui à la base qui a voulu créer cette association, c'est sur quel constat? Donc j'imagine qu'il y a une observation de la précarité, une envie de faire quelque chose. Voilà, est-ce que vous pourriez revenir, Asia ou Naïla, sur ça?
3: Ouais, c'est exactement ça. En fait, Ayoub, enfin, a ce côté très empathique, social, etc. Donc forcément, il a vu dès le départ. Enfin, on peut que le constater en fait, ce côté précaire, surtout qui est de plus en plus important et qu'on peut vraiment que voir de par les réseaux, même dans la vraie vie. Donc c'est ce qui a incité aussi à créer cette association. Il a aussi le soutien de ses parents, de ses frères et sœurs, etc. Donc forcément, c'est quelque chose qu'il a pu créer directement avec ses amis. Et donc forcément, ça s'est fait du bouche à oreille. Donc les gens s'y sont intéressés. Nous, on l'a vu sur les réseaux sociaux et c'est une des raisons pour lesquelles on est venu dans cet asso, quoi.
2: Oui, parce qu'à la base, je me suis renseignée un peu sur la création, c'était des lycéens et lycéennes, donc
3: oui,
2: vraiment des, voilà, des, même pas encore jeunes adultes, donc comme quoi, enfin, il n'y a pas vraiment d'âge pour commencer à se mobiliser. Et donc, tu le dis, ça a pris comme ça. Ensuite, il y a eu une publicité sur les réseaux qui vous a donné envie de venir. Est-ce que vous pourriez revenir sur le système des maraudes? En quoi ça consiste? Comment ça s'organise une maraude?
4: Alors tout d'abord, les maraudes on les fait la plupart du temps donc sur l'île parce que c'est l'endroit où on peut constater le plus de personnes voyez sans abri, où c'est le plus facile de leur venir en aide. Vous voyez, dans le secteur de Lens, malheureusement on les voit pas assez souvent dans les rues. Donc tout d'abord on essaye de récolter un maximum de fonds. Après on se fixe une date entre bénévoles, vous voyez, sur là où il y a le plus de personnes qui sont disponibles. Suite à ça, le matin de la maraude, donc on prépare tout ce qui est donc sandwich, les boissons, les sacs, et après on va directement sur place avec des caddies et on se entre guillemets balade dans les rues. on leur vient en aide, on parle avec eux, on chante avec eux, toutes les personnes qui font de la musique. Enfin, on n'est pas là uniquement pour leur donner à manger, vous voyez, on est là pour aussi les soutenir, leur montrer que bah, on est là.
2: Et alors, comment ça se passe justement cette approche? Vous allez les voir? Quels sont les retours un peu? Quelles sont les discussions que vous avez? Est-ce que ces personnes vous parlent un peu de leur situation? Ou alors au contraire, besoin de parler d'autre chose? Est-ce que tu peux un peu donner des exemples?
4: Oui, bien sûr. Il y a des personnes qui nous parlent de leur situation. Depuis combien de temps ils sont à la rue? Comment ça se fait? Ils essayent de s'en sortir. Après, sur le secteur de Lille, il y a certains endroits, vous voyez, pendant les périodes de froid, ils ouvrent des salles de sport pour pouvoir les garder au chaud la nuit. Mais ouais, franchement, il y a des personnes qui nous racontent leur vécu. Ça fait longtemps qu'ils sont à la rue, il y a certains moins de temps. Mais après aussi, il y a des personnes qui sont fermées sur ça, qui préfèrent parler d'autres choses. Après, ils sont toujours contents qu'on vienne se poser avec eux.
2: Ouais, c'est ça. Pour eux, c'est un moment un peu de discussion, de lien avec... J'imagine qu'il y a d'autres aussi associations qui font... peut-être ce genre de choses. Est-ce que vous êtes en lien? Est-ce que ça vous arrive de rencontrer des gens qui font un peu la même chose? Ou au contraire, les personnes sans-abri vous disent « Ah bah ouais, on voit jamais personne
3: » Justement, du côté de la métropole lilloise, il y a quand même beaucoup d'associations qui font des maraudes. En général, on a à peu près le même circuit parce qu'on sait que les personnes qui sont dans le besoin se posent à peu près aux mêmes endroits. Donc ça nous arrive aussi de les croiser pendant leur maraude, ou ça nous arrive qu'on nous dise « Ah bah il y a une asso qui vient de passer juste avant », et même qu'ils ne prennent pas forcément ce qu'on leur donne parce qu'ils se disent « Bah j'en ai déjà trop ». Enfin, on voit aussi que ces personnes-là, elles pensent aux autres, parce qu'on peut se dire que c'est des gens sans abri qui prennent tout ce qu'ils ont à prendre et qui ne regardent pas ce qui se passe à côté, mais c'est des personnes aussi qui sont dans le besoin et qui regardent aussi, qui se disent « Peut-être que moi j'ai eu à manger, mais peut-être que quelqu'un derrière ne l'a pas eu ». Donc on fait aussi attention à ça, mais il y a aussi pas mal d'assos qui sont du côté de la métropole lilloise. C'est pour ça que là, en l'occurrence, on essaye de mener des actions dans des secteurs géographiques différents quand on en a la possibilité pour pouvoir faire ça, parce que du côté de Lens, il n'y en a pas énormément, on n'en a pas forcément entendu parler, alors que du côté de la métropole lilloise, il y en a qui sont quand même assez reconnus, quoi.
2: En fait, sur le secteur de Lens, c'est un sujet qu'on a eu l'occasion déjà de discuter entre nous. On a rencontré des personnes qui étaient... Alors, c'est ça, c'est qu'on est sans domicile fixe. Et après, les personnes vont, en tout cas sur le territoire, essayer de trouver des endroits quand même pour passer la nuit. Et donc ça va être souvent dans des squats, donc des maisons qui sont vides, parce que malheureusement il y en a beaucoup sur le territoire. Et donc effectivement on va pas les voir, ces personnes-là, parce qu'elles sont dans des maisons vides, mais c'est des maisons sans eau, sans électricité, sans chauffage. Et donc en fait c'est quasiment l'équivalent, sauf que ça protège de la pluie, on va dire. Mais voilà, il y a aussi eu des cas d'agression. Enfin voilà, on a rencontré quelqu'un qui avait dû fuir l'endroit qu'il squattait, parce que en fait il y avait des gens qui étaient venus dans la maison, quoi. Donc c'est quand même pas forcément des lieux qui sont sécurisants. Et donc effectivement, sur Lens, c'est vrai que moi, dès que je vais à Lille, je suis frappée par le nombre de personnes qui sont à la rue, qui font la manche. Il y en a énormément, c'est un peu l'effet des grosses villes. Et ici, je m'étais fait la réflexion, effectivement, j'ai l'impression qu'il y en a beaucoup moins. Et en fait, quand on se renseigne un peu, le 115, il est débordé à Lens.
3: Ouais.
2: Ça veut dire qu'en fait, il y a énormément de gens qui sont SDF, mais qu'on voit pas, comme vous disiez. Donc, il se trouve soit des solutions un peu à la nuit, des solutions très précaires, hein, soit effectivement qui sont dans des squats, mais bon, c'est jamais très...
3: C'est jamais très sûr, en fait.
2: C'est jamais très sûr.
3: Ouais, je me permets de te couper. Je pense aussi à un moment marquant quand, du côté de Lille, on se dit que, par exemple, il y avait une femme enceinte qui était, je pense, à 6-7 mois. Il me semble que c'était à peu près ça. Elle était sur le point d'accoucher et il n'y a aucune situation d'urgence qui a été mise en place pour elle. Je ne comprends pas pourquoi on laisse ce genre de personnes qui sont vraiment... Je ne veux pas dire qu'on fait des préférences ou des priorités par rapport à certaines personnes, mais de là à laisser une femme enceinte qui est sur le point de mettre...
2: C'est une priorité.
3: Priorité, c'est ça. Et du coup, on laisse ces personnes-là à la rue qui pourraient potentiellement accoucher dans la rue, qui pourraient forcément... Il peut y avoir des complications, etc. S'il n'y a pas de suivi derrière, et je trouve ça quand même assez grave de laisser ce genre de personnes à la rue, pas par rapport à certaines autres personnes, mais je veux dire que c'est une situation qui est quand même assez particulière.
2: Et là, vous l'avez rencontrée, cette personne ?
3: Ah oui, on l'a rencontrée.
2: Et elle a signalé, enfin, les institutions sont au courant de sa situation ?
3: Oui, ce qu'elle disait. Elle disait que, justement, elle avait essayé de contacter, etc. Nous, on lui avait laissé notre contact au cas où elle avait besoin de quoi que ce soit. Mais, enfin, c'est quand même compliqué. On a essayé de revenir aussi sur place, enfin, à l'endroit où elle était censée être. J'espère juste qu'elle a été prise en charge depuis. Parce que, forcément, nous, on n'a pas eu de retour. Je sais que même si c'est une sans-abri, bah, elle n'a pas forcément de quoi nous contacter ou peut-être d'autres personne à contacter, donc ouais, c'est assez compliqué. Et des fois, on n'a pas forcément de retour sur certaines personnes qui sont en situation très compliquée.
2: Vous voyez souvent des femmes dans vos maraudes ?
3: C'est de plus en plus fréquent. Hein.
2: Ouais, ouais, parce que j'avais lu aussi récemment, ils ont sorti des chiffres justement sur la réalité des personnes sans-abri. Et donc, moi, je ne m'imaginais pas, mais 40% des personnes à la rue sont des femmes. Sauf que quand on va dans la rue, on a l'impression parfois que c'est beaucoup plus des hommes. C'est parce qu'en fait, elles se cachent. Elles se cachent parce qu'en fait, c'est hyper violent. Je crois que quasiment 100% des femmes sont agressées, en fait.
3: Oui, voilà, c'est ça. C'est pour ça que c'est beaucoup plus compliqué pour elles de pouvoir même se nourrir, du coup, forcément. Parce que les hommes, ils sont dans la rue. Donc forcément, on les voit. On va leur donner à manger. Je sais qu'il y a aussi un homme qui nous disait qu'il y avait sa femme qui était dans un certain endroit. Donc forcément, lui... il reste à la vue de tout le monde et c'est lui qui prend à manger pour sa femme. Mais je trouve ça malheureux que du coup, même lorsqu'elles n'ont pas de quoi se nourrir, elles ne peuvent pas aller chercher de quoi se nourrir par peur d'être agressées par des gens dans la rue. Je trouve ça très très grave. Mais ouais, c'est vrai que c'est de plus en plus important quoi, la part de femmes qui sont à la rue.
2: C'est ça. C'est ça, on avait lu, il me semble, Ethan, hein, dans une dernière émission, les chiffres. Je ne sais plus si c'était là, mais il y a une association qui a recensé le nombre de personnes mortes en 2025, qui est en augmentation hein, depuis plusieurs années, et notamment le nombre de femmes et le nombre d'enfants de moins de 4 ans. Enfin, c'est glaçant, hein, je veux dire, ça révolte. Je ne sais plus quel président disait d'ici un an, il n'y aura plus personne qui dormira dehors. MDR, comme on dit, je ris jaune, hein, parce que ce n'est pas du tout drôle, mais effectivement, c'est... Et donc, vous avez décidé d'axer sur à la fois la discussion, passer un moment un peu pour montrer qu'il y a des gens qui ne les oublient pas, et sur l'aspect alimentaire, c'est bien ça ?
3: Exactement.
2: Ok, eh bien, merci à vous pour ces actions. Vous me disiez aussi avant l'interview que vous avez aussi, sur le secteur de Grenoble, il y a aussi des bénévoles pour Usieux Association qui font le même genre d'activité, c'est ça ?
3: Oui, en fait, comme le fondateur de l'association est parti pour ses études à Grenoble, il a forcément créé des liens avec certaines personnes qui partagent les mêmes valeurs que lui. Donc, il a pu faire un petit groupe de personnes qui ont pu mener des actions, faire les maraudes, comme la vidéo que vous aviez vue aussi sur les réseaux passés par rapport au tournoi de l'an dernier. C'est eux qui avaient fait ce court-métrage pour l'association. Donc ils sont quand même assez engagés aussi et ils nous permettent aussi d'avoir une certaine visibilité.
2: C'est super, on y reviendra dans un instant au tournoi. Alors, l'autre action un peu phare que vous mettez en place, c'est les interventions en EHPAD.
4: Oui, c'est ça.
2: Est-ce que c'est Naïla ? Tu veux nous en dire deux mots ?
4: Oui, il n'y a pas de souci.
2: Vas-y.
4: En EHPAD, c'est plus compliqué d'y avoir accès, vous voyez, parce que les personnes âgées, il y en a certaines qui acceptent moins. L'approche avec les personnes âgées, elle est un peu plus compliquée par moment. Mais franchement, c'était une super occasion. On a été, donc, il y a quelques mois de ça.
3: Ouais, c'était en mars, il me semble.
4: Ouais, c'est ça. On est parti, donc on a passé la journée avec eux. On a ramené chacune des activités. On a tenu des activités avec eux, les personnes. Certaines personnes, elles voulaient juste communiquer avec nous. Donc on s'asseyait, on parlait, on les écoutait, on les sortait. Vous voyez, juste à l'extérieur, on parlait avec eux. Et ça leur a fait un bien, mais c'était... Franchement, c'était incroyable comme expérience.
2: On se rend compte du besoin de lien social, en fait.
3: Oui, en fait, ça nous a fait aussi mal au cœur parce qu'il y a certaines personnes, du coup, qui ont Alzheimer, qui s'attendent à voir leur famille, qui font des crises en direct. Et nous, ça nous peine beaucoup parce qu'on voit qu'il y a certaines familles qui ont complètement délaissé certaines personnes qui les ont envoyées à l'EHPAD et qui les laissent face à eux-mêmes parce que malgré qu'il y ait des personnes qui s'occupent d'eux, il leur faut aussi ce côté familial qui est là, qui vient même leur rendre visite une fois par semaine. Et il y a quelqu'un qui m'a vraiment fait mal au cœur, qui restait du côté de l'entrée en me disant « j'ai pas très envie de jouer, de toute manière, il y a quelqu'un qui m'attend et cette personne n'est jamais venue ». Forcément, ça touche de savoir qu'il y a certaines personnes qui sont vraiment seules et qui espèrent avoir un membre de leur famille qui viendra les voir au moins une fois dans la semaine, quoi. Donc c'est assez touchant quand même, je trouve, comme situation. Et c'est pour ça qu'aussi qu'on s'est dit qu'on allait aller les voir pour leur apporter un soutien, parce qu'on sait que forcément ces personnes qui travaillent là-bas essayent de faire de leur mieux, mais ils ont aussi beaucoup de... Enfin, ils doivent s'occuper de pas mal de choses autour de tout ça. Donc nous, on essaye de leur apporter un peu de soutien et de discussion pour leur faire passer le temps, quoi.
2: Bah, c'est chouette. Vous diriez qu'il y a combien de... C'est que des bénévoles, j'imagine, à Usu Association.
4: Oui.
2: Vous êtes combien environ pour faire toutes ces actions qui prennent du temps?
3: Alors, en général, lorsqu'on mène une action, on est une dizaine. Mais sinon, en règle générale, si on compte à peu près tous les bénévoles, je pense qu'on doit être presque 30. Donc voilà, on essaye de tourner en général, parce que on sait qu'il y a pas tout le monde qui va être dispo en même temps, c'est compliqué, on est beaucoup d'étudiants ou de personnes qui travaillent, donc forcément c'est compliqué de se réunir au même endroit en même temps.
2: C'est ce que j'allais vous demander, vous avez 19 et 21 ans,
3: oui.
2: Est-ce que vous êtes étudiante? Comment vous arrivez à gérer justement cette part d'investissement bénévole avec du coup votre vie quotidienne? Ça c'est ma première question. Et la deuxième question, c'est, tu me disais tout à l'heure que vous avez découvert donc, cette association sur les réseaux, qu'est-ce qui vraiment vous a donné envie de passer le pas, en fait, de contacter et de participer?
4: On est toutes les deux étudiantes, oui. La plupart des bénévoles sont étudiants également ou travaillent aussi à côté. Mais on essaye tous, si chacun de nous met un petit peu de son temps, on peut faire de grandes choses. Comme elle vous a dit, on tourne, vous voyez, tout le monde n'est pas toujours là au même moment, mais le fait qu'on soit beaucoup dans cette association, vous voyez, ça fait un mode de roulement. Quand certains sont là, d'autres ne sont pas là, et c'est ce qui nous permet de chacun prendre un peu de temps, pas tout le temps, mais vous voyez, chacun accorde un peu de son temps à l'association et ça nous permet de mettre en place le maximum de choses.
3: Et la raison pour laquelle ça nous a vraiment permis de passer le pas. Déjà, de base, on était aussi dans une autre association qui s'est un peu essoufflée avec le temps, parce que par manque de temps pour certaines personnes qui sont parties à l'étranger, donc forcément c'était plus compliqué. Mais là, en soi, il n'y a pas de raison particulière qui ont fait que cette association nous a donné plus envie qu'une autre. C'est vraiment le fait que déjà juste c'est dans notre secteur. C'est des gens qui sont de notre tranche d'âge, c'est une petite association qui était en train de seulement commencer à se développer, donc forcément on a envie de faire partie intégrante de l'association et arriver dès le départ pour vraiment permettre à cette association de vraiment grandir de la meilleure manière possible.
2: Vous aidez à son développement quasiment depuis le début,
4: ouais,
2: en fait.
4: C'est ça.
2: Super, et merci à vous pour toutes ces explications. On va passer dans un instant à la seconde partie de cette interview, puisqu'effectivement, votre association, Usu Association, propose un tournoi caritatif samedi 27 juin à Courrières. Mais avant ça, on fait une petite pause musicale. Alors Ethan, je ne sais pas, qu'est-ce qui est prévu au programme?
1: J'ai prévu de mettre Roi de Vidéo Club, donc qui est le groupe de Adèle Castion et Mathieu, à un certain moment.
2: Super, ne quittez pas, à tout de suite.

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0: On est toujours en compagnie de Naïla et Assia de Usua Association, une association humanitaire et solidaire qui organise samedi 27 juin un tournoi caritatif à Courrières. Alors, peut-être pour commencer, très simplement, comment va se passer ce tournoi ? Combien d'équipes ? Qui sont dans les équipes ? Voilà, c'est quoi un peu l'idée ? Est-ce que c'est toute la journée ? Est-ce que c'est que l'après-midi ?
1: Je te laisse démarrer, vas-y.
2: Alors, donc tout d'abord, nous, en tant que bénévoles, on arrive le matin pour toute la mise en place. Après, donc début de matinée, vers 10h, si je ne me trompe pas, c'est bien ça.
1: Oui, je pense que c'est à peu près ça.
2: On va commencer. Donc, ça fait comme un peu comme la Coupe du Monde. Il y a des poules. Après les poules, on passe les barrages. Donc, vous voyez, il y a tout ce qui est quart de finale, demi-finale et la finale. On a donc 16 équipes de 8 joueurs. Donc, on a 128 joueurs qui seront présents le 27. Ça va se passer donc toute la journée. Toute la journée, les matchs donc, vont se faire. Du coup, comme on vous a dit, il y a des poules, donc les équipes elles se reposent, on tourne. Le midi, on organise un barbecue pour les joueurs et le public. Et ensuite, on a mis des activités en place pour les enfants. On a un mur de tir, on a des paniers de basket, il y aura de quoi faire du dessin, des parcours de jeu.
1: Je me permets de te couper. Donc tout ce qui va être mur de tir, panier de basket, ça va être, on va dire en général pour les plus grands, ceux qui participent au tournoi et même ceux qui viennent le public mais qui sont un peu plus grands. Parce que forcément, l'année dernière, le seul petit hic qu'on a eu, c'est que forcément, en fait, quand les équipes tournent, comme il y a 16 équipes, il y a deux terrains, donc quatre équipes qui jouent en même temps, les autres équipes, elles ont tendance à se reposer, mais des fois, à un moment donné, se reposer, elles en ont marre. Donc forcément, là, on a essayé de mettre en place des petites activités pour eux, pour que même eux puissent passer le temps. Et du coup, comme elle l'a dit, les jeux pour les enfants, on va essayer de leur faire des petits parcours, activités coloriage pour ceux qui n'ont pas envie de forcément se dépenser ou quoi. Et tout ce genre de choses. On va aussi proposer des ventes, donc vente de petits pistolets à eau, les ventes de boissons, de desserts. On va proposer des crêpes, des gaufres, etc. Donc tout ce genre de choses qui vont nous permettre aussi d'avoir une récolte assez importante aussi de dons.
2: Je me permets de préciser que les jeux...
0: Permettez-vous.
2: Les jeux et tout ce qui est activité en dehors du tournoi donc, sont 100% gratuits.
0: C'est donc, ça, en fait, pour venir assister comme public au tournoi, on ne paye pas.
1: Oui, l'entrée est forcément gratuite.
0: Et effectivement, après, il y a des stands avec des choses à vendre. Et donc là, on peut acheter des choses, que ce soit des jouets, des jeux ou alors de la consommation à manger et à boire.
1: Oui, c'est ça. Donc toute la partie... Or, personne qui joue au foot, c'est totalement gratuit, à part la vente aussi. Mais comme on a dit, forcément, les joueurs, eux, ils ont payé leur rentrée. Donc déjà, ça nous a déjà fait une rentrée d'argent déjà de base. C'est pour ça qu'on se dit, comme on fait des petites activités à droite, à gauche, on ne va pas aller faire payer l'entrée à un public. Nous, ce qu'on espère, c'est qu'eux, sur place, ils se disent, bon, allez, je dépense 1 ou 2 euros chacun. Et voilà, même ça, c'est un don. Et nous, ça nous permet de récolter une bonne partie. Et aussi, on va faire une tombola. Donc il y a des lots à gagner, comme des menus, je sais pas, Bubble Ice, etc. Donc du côté de Lens, comme on a été forcément du côté de Lens pour tout ça, donc eux, ils n'ont pas besoin d'aller très loin pour aller récupérer leur lot. Donc voilà.
0: Et donc, tu le dis, chaque joueur a payé pour participer au tournoi. Ça, c'est incroyable parce qu'on imagine en général que les joueurs se font payer. Là, on sent que c'est vraiment solidaire, c'est-à-dire que c'est en soutien, j'imagine, qu'ils font ça. 128 joueurs, quand même, donc c'est pas mal. C'est quoi ? C'est que des gars ? Est-ce que c'est des ados ou des adultes ?
1: Franchement, c'est des garçons qui se sont inscrits pour jouer au foot parce que forcément, ces équipes, ça va être compliqué d'avoir 16 équipes de filles. Et après, on ferme pas le tournoi aux filles ou aux garçons, mais c'est fait, je pense.
0: De fait, c'est que des gars qui se sont inscrits.
1: Ils se sont mis dessus directement.
0: C'est un peu des gens qui se connaissent peut-être, qui ont formé les équipes.
2: Ouais,
0: c'est
2: voilà, ça, ils forment leurs équipes entre eux.
1: Ouais, ils arrivent, ils forment une équipe de 8 joueurs et c'est à eux de se dire, ouais, ok, on était le groupe. Ils choisissent aussi leur nom d'équipe, donc forcément, ils se font plaisir aussi sur les noms. Et voilà. Donc,
0: et c'est des ados ou des adultes ?
1: On ne ferme pas non plus l'âge, mais en général, ça va être des gens de notre tranche d'âge, on va dire, entre guillemets, que ce soit de 15 à 25 ans.
0: Okay,
1: quoi. Okay. En général, c'est cette tranche d'âge-là. 15, mais 25. On n'a fermé aucune porte à personne, donc voilà.
0: C'est chouette. Et donc, tu le disais, il y a de quoi finalement passer une bonne journée, puisqu'il y a à la fois le tournoi à suivre, et après, il y a tout ce qui est à côté, tu viens de le décrire.
1: Je me permets de dire aussi les récoltes, ouais, dans quel... dans quelles actions elles vont aller.
0: C'est ça.
1: Alors, toutes les récoltes qu'on aura faites durant cette journée, ça va aller pour le Congo, la Palestine et le Soudan. On va faire à part égale. Maintenant, s'il y a des personnes qui nous disent « moi, j'aimerais que ça parte plus dans, pour cette action-là en particulier », on ne va pas fermer qui que ce soit à quoi que ce soit. Donc voilà, on va respecter un maximum, on va respecter les dons de A à Z. On va essayer de faire à part égale pour pouvoir distribuer à chaque pays. Et sur nos réseaux sociaux, on a aussi, pour montrer aussi aux gens où est-ce que leur argent part, parce que c'est une chose de le donner, mais de le voir, c'est encore autre chose. Donc forcément, là, on a pu, l'année dernière, grâce au tournoi, construire un puits. On a pu aussi nourrir les personnes qui sont en Palestine, etc. Donc franchement, vous pouvez voir directement sur notre compte Instagram l'avancée des dons.
0: Effectivement, on parlait tout à l'heure de l'étendue un peu de votre association. Tu parlais d'action en Algérie. Là, on voit qu'il y a une vraie solidarité internationale. Hein, on n'est pas uniquement sur les personnes précaires en France, même si c'est déjà un gros morceau. Mais effectivement, pensez au fait que nous sommes sur une planète Terre. Voilà. Et c'est déjà bien. Enfin, trois pays, c'est déjà énorme. En plus, la Palestine, on en a malheureusement beaucoup entendu parler avec ce qui s'est passé ces trois dernières années. Après, quand on voit l'étendue, l'ampleur de la catastrophe humanitaire, je pense qu'il y aura toujours malheureusement des actions à mener là-bas,
1: oui.
0: sur le besoin quotidien alimentaire, mais j'imagine qu'il y a d'autres assos peut-être qui font sur la santé. Enfin,
1: ouais,
0: voilà.
1: Les soins, c'est...
0: Il y aura toujours d'autres choses. Et puis après, il y a le Congo et le Soudan, et c'est intéressant parce qu'on en parle beaucoup moins dans les médias, en tout cas dans les grands médias mainstream. Effectivement, au Soudan, il faut quand même rappeler qu'il y a une guerre civile qui fait des milliers de morts depuis quelques mois, quelques années. Et donc, c'est assez terrible. Donc, c'est quand même super de mettre un coup de projecteur là-dessus. Et puis le Congo, oui, avec la guerre également, le travail des enfants, il y a plein de choses assez terribles qui se passent. On le voit quand on rencontre des personnes ici qui viennent de ces pays-là et qui nous témoignent un peu de la situation de leur pays d'origine. C'est toujours intéressant de s'informer sur ce qui se passe un peu ailleurs. Et donc, tu disais la construction d'un puits, puisque en fait, l'accès à l'eau potable, il n'est pas forcément évident partout et que c'est un besoin fondamental.
1: Bah, c'est ça, parce que forcément, on sait que dans certains pays, y a des villages qui doivent se déplacer à des kilomètres pour aller chercher de l'eau qui ne serait un peu potable. Enfin, je trouve ça quand même très très grave qu'il y ait personne qui leur vienne en aide pour ce genre de choses, parce que c'est nécessaire, c'est pas une envie, c'est un besoin vital qui leur permet de survivre. Donc le fait de pouvoir leur construire des puits leur permettre déjà de ne serait-ce que de dépenser moins d'énergie à la journée pour se déplacer et aller chercher de l'eau, je pense que c'est déjà un bon début pour l'assaut, ce qu'on essaye de faire. Et c'est pour ça qu'on essaye de mettre en avant ce genre d'action, pour sensibiliser aussi les personnes qui viennent à ce tournoi, parce que forcément le tournoi il permet aux gens de venir passer un bon moment convivial, ils viennent aussi créer des liens et partager les mêmes valeurs, et ça permet aussi de sensibiliser les gens, parce que comme vous l'aviez dit, comme tu l'avais dit, c'est des gens qui sont assez jeunes qui viennent, au niveau de la tranche d'âge, on va dire qu'en général c'est quand même entre 15 et 25 ans, donc c'est des gens qu'on peut encore éduquer sur ce genre de choses et sur ce genre de situation, et leur montrer qu'ils soient sensibles à ces personnes-là et qu'ils soient pas fermés aussi à ce qui se passe, pas juste voir ce qui se passe devant chez eux et aller voir ce qui se passe vraiment dans le monde entier en fait.
0: Ah, c'est chouette, et puis c'est-à-dire qu'il y a la partie sur les réseaux, on pourrait toujours s'informer si on le voulait, et là le fait de se rencontrer en vrai, finalement c'est pas mal, parce que effectivement les gens qui ont des questions à vous poser peuvent venir vous voir en vrai, quoi.
1: Ouais, c'est ça, c'est ça.
0: Vous rencontrer.
1: Tout le monde est là sur place, tout le monde peut répondre aux questions qui sont quelle qu'elle soit, quoi, en fait. Ils peuvent demander ce qu'ils veulent, savoir où est-ce qu'on est l'avancée des dons, savoir ce qu'on propose aussi comme autre action. Donc voilà, ça leur permet aussi de découvrir notre association d'une autre manière.
0: Ouais, et puis tu le disais là, pour la transparence un peu du trajet de l'argent, vous êtes en lien avec des associations locales en fait qui sont déjà dans ces pays, hein, Congo, Soudan,
1: oui,
0: et Palestine,
1: ça.
0: C'est bien ça. Hein.
1: C'est ça en fait.
0: Super, alors il me semble qu'on a fait le tour concernant le tournoi. Est-ce que vous avez quelque chose à rajouter pour ce samedi 27 juin à Courrières ?
1: Non, pas forcément. Franchement, je pense que c'est tout.
0: Super. On peut peut-être conclure du coup en disant peut-être comment vous soutenir, comment vous rejoindre, comment vous suivre.
1: Oui, exactement. Alors, si vous souhaitez voir un peu ce qu'on propose au niveau de l'association, je vous laisse aller sur notre compte Instagram qui s'appelle USUA-association. Au singulier. Et voilà, sur Snap, je pense que c'est à peu près la même chose. Ça doit être USUA-asso ou association. Donc comme ça, vous pouvez un peu voir l'avancée de ce qu'on propose. Après, je te laisse terminer.
2: Et du coup, on vous invite à nous rejoindre donc, le samedi 27 juin au stade de Gabriel Perrin à Courrières. Même si vous êtes là juste en tant que public, bah, vous êtes le bienvenu. Et on vous attend nombreux, on espère que vous serez là.
1: Voilà, et si vous souhaitez même faire un don, si vous n'avez pas la possibilité de venir sur place, on a notre lien qui se trouve en bio Insta. Même si vous voulez, ne serait-ce que avoir quelques informations, vous nous envoyez un message, on est quand même assez rapide à répondre. Si vous avez aussi l'envie de rejoindre l'association, vous nous envoyez un message, vous êtes tous le bienvenu. Et aider en plus, ça ne fait pas de mal pour l'association. On sait que c'est quand même assez important pour même organiser rien que le tournoi, etc. Il nous faut quand même pas mal de personnes.
0: Et j'imagine voilà. Que ça a dû demander du temps, de l'organisation, ouais. De la coordination, c'est clair. Donc, un sourire, une aumône, USUA Association. Merci à vous, Naïla et Asia, d'être venues dans le studio de Micro Rebelle pour présenter votre association et parler du tournoi à venir.
1: Ben, merci à vous.
2: C'était une belle stéréo. Merci de nous avoir reçus.
0: Ouais. Et puis, bon courage pour la suite.
1: Merci à vous aussi.
0: Merci bien. On fait une petite pause musicale avant la suite de cette émission, la tranche d'actu, sur Micro Rebelle 99.6.

0: 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On vient d'écouter La Dame Blanche avec son titre Veneno. On va dès maintenant laisser la parole à Alice qui nous a fait une petite chronique sur le cadmium.
1: Le mercredi 3 juin, une proposition de loi visant à baisser la teneur en cadmium a été proposée. Le cadmium est un métal lourd reconnu cancérigène depuis 1993, notamment présent sous forme de fines particules dans les engrais et qui finit donc dans nos aliments, comme l'indique un article de Reporter datant du 18 mai 2026. Le projet de loi visait à diminuer la teneur en cadmium, actuellement à 90 mg par kilo d'engrais, à 40 mg par kilo d'engrais, puis à 30. Cela permettrait à la France de s'aligner avec ses voisins européens comme l'Italie, où la concentration en cadmium chez un adulte est deux fois inférieure à celle des Français. Cependant, le Rassemblement national s'y est vivement opposé, affirmant que cela pénaliserait les agriculteurs français. Benoît Biteau, député écologiste, dément cette affirmation, expliquant que la plupart des agriculteurs sont déjà en dessous du seuil de 40 mg qui constitue la première étape du projet de loi et que baisser le taux de cadmium ne coûterait aux agriculteurs que 2 euros par hectare et par an, comme nous l'apprend un article de Basta paru le 2 juin 2026. Malgré les protestations de l'extrême droite et de la droite, le texte est pour l'instant adopté. Cela permettra une amélioration de la qualité de notre alimentation et une baisse des substances cancérigènes dans nos assiettes. Le parti de Marine Le Pen avait déjà voté contre une loi régulant les PFAS, qui sont des polluants éternels étant très difficiles à éradiquer, notamment présents dans l'eau. Le Rassemblement national s'était également opposé à un texte visant à financer les recherches sur les cancers pédiatriques, comme l'écrit Vert dans un article datant du 12 juin 2026. Pour finir, ce même parti a également voté en faveur de la loi du plomb qui visait à réintroduire dans l'agriculture française certains pesticides jusqu'alors interdits, tels que les néonicotinoïdes, qui sont des pesticides tueurs d'abeilles. Laurent Duplomb tente d'ailleurs actuellement de proposer à nouveau cette loi.
0: Merci beaucoup Alice pour cette petite chronique. Est-ce que tu as quelque chose à rajouter ou pas Elsa concernant ce qu'elle vient de dire ?
2: Non, je tenais à féliciter Alice pour cette chronique qui à la fois est documentée, intéressante, nous apprend plein de choses et très bien dite.
1: Merci beaucoup.
0: Et je vais dès maintenant vous lire la chronique que j'ai écrite donc hier suite à quelque chose qui s'est passé récemment, personnellement, concernant les arnaques en ligne. Ce qu'il faut savoir, alors moi j'ai déjà une question avant ça à vous poser, à toi Alice et Elsa. Est-ce que vous avez déjà été victime d'une tentative d'arnaque en ligne ou pas ?
2: Non, je ne crois pas, ou alors je ne le sais toujours pas.
0: Et toi Alice ?
1: Pareil, je pense pas.
0: Et bah ça m'est arrivé très récemment parce que je suis actuellement à la recherche d'un véhicule et je vais vous raconter un peu l'histoire après. Ce que je tiens d'abord à dire c'est que c'est extrêmement courant les arnaques en ligne ces temps-ci et il faut savoir que 54% des Français ont déjà été victimes d'une tentative d'arnaque par données bancaires, ce qui équivaut donc à un Français sur deux. Cela se fait à la suite de fuites de données des personnes qui piratent les banques et volent leurs données confidentielles telles que les mails, les noms, les prénoms des personnes ainsi que leur numéro IBAN. Alors que donc c'est pas suffisant bien sûr pour voler soi-même l'argent sur le compte bancaire, mais c'est suffisant pour essayer de vous arnaquer. Et je vais par exemple vous montrer différentes arnaques qui existent. Donc voici les exemples les plus courants. Par exemple, si vous recevez un mail vous faisant part d'un retrait ne provenant pas de votre action vous-même et que vous avez par la suite un appel de votre banque juste après, méfiez-vous, car ce qu'il faut savoir c'est que la personne qui vous appelle essaiera du coup d'obtenir des informations confidentielles de votre part, ce qui peut ensuite lui permettre de pirater votre banque. Ce qu'il faut faire donc c'est ne pas hésiter à raccrocher si jamais vous avez un doute et à rappeler par vous-même votre banque, car votre banque ne vous appellera généralement pas par elle-même et ne vous soutiendra pas d'informations confidentielles car ils sont déjà censés les avoir. Un autre exemple, c'est si vous recevez un mail de votre banque vous demandant de cliquer sur un lien, méfiez-vous également car ces liens peuvent être un lien direct vers un faux site qui va également récupérer vos informations confidentielles. N'hésitez pas à vérifier le destinataire de ce mail. Donc si c'est un mail par exemple qui ressemble à noreply@ quelque chose à la suite, c'est possiblement votre banque, encore une fois faut toujours vous méfier. Par contre, à contrario, si cela est une suite de chiffres, de lettres ou quelque chose qui n'a totalement rien à voir avec votre banque, ne cliquez pas sur le lien, signalez le mail et ne prêtez pas attention à ça. Un autre exemple, c'est un autre type d'arnaque du coup qui existe. C'est assez fourbe. C'est une arnaque qui va justement jouer sur la crédibilité de votre famille. Donc un numéro privé va vous appeler, vous répondez et personne ne parle au bout du fil. Donc vous essayez tant bien que mal de savoir si la personne vous entend ou autre, vous dit vous parlez. Et d'un coup le numéro raccroche. Donc c'est également une forme d'arnaque, mais qui est encore plus poussée. Car celle-là, c'est un brouteur qui essaye donc de vous arnaquer en récupérant des échantillons de votre voix pour ensuite, grâce à l'IA, la reproduire. Elle va donc ensuite appeler quelqu'un que vous connaissez, généralement un proche de votre famille, pour demander de l'argent et lui donnera un compte bancaire sur lequel le transférer. Donc en trouvant l'excuse, généralement c'est j'ai perdu mon téléphone, j'ai besoin de ça parce que j'ai un souci avec la voiture ou des choses comme ça. Donc il faut absolument se méfier. Comment s'en protéger? Du coup, c'est ne pas répondre au numéro privé, et si jamais vous le faites par inadvertance, que vous décrochez, ne parlez pas en premier. Attendez que l'autre personne au bout du fil parle en premier pour ensuite savoir le motif de l'appel. En cas d'arnaque, l'appel sera coupé très rapidement, et si vous êtes victime du coup d'un appel de votre proche vous demandant d'envoyer en urgence de l'argent sur un compte différent de celui que vous connaissez, méfiez-vous également, essayez de le rappeler par vous-même si possible, ou justement essayez de lui poser par exemple une question dont seul lui et vous connaissez la réponse. Et pour finir, un autre type d'arnaque sur lequel aussi je suis tombé, j'ai été victime récemment, victime pas au bout mais une victime de tentative, c'est une arnaque par exemple avec les Pay Safe Cards, donc les cartes PSC que l'on va chercher au bureau de tabac et qui nous servent justement à payer en ligne sans utiliser son compte bancaire directement. Avant j'avais connaissance de ce type d'arnaque mais je ne pensais pas me retrouver concerné directement. Pour vous raconter l'histoire, je suis à la recherche du coup d'un véhicule, donc je contacte une personne suite à une annonce qui a été faite sur le marketplace de Facebook. Donc je contacte la personne, nous convenons un rendez-vous avec cette personne pour le véhicule le lendemain. Elle me prévient qu'elle est sourde et muette, une information qui pour moi est sans importance au début, sauf que le lendemain, une fois que j'ai bien confirmé que le rendez-vous se maintient, elle m'a demandé d'aller chercher des cartes PSC au bureau de tabac d'une valeur de 1 000 euros, ce qui est quand même une somme assez dérisoire. Et ce que j'ai appris par la suite du coup, c'est que la personne après a annulé le rendez-vous car j'étais globalement très méfiant en disant que je ne pouvais pas le faire. Donc elle a décidé d'annuler le rendez-vous, et ce qui s'est passé, c'est que cette personne en fait demande à envoyer des photos directement des cartes PSC pour ensuite soutirer le code et donc pouvoir retirer l'argent sans même que cela vienne de votre compte bancaire, mais donc vous vous retrouvez du coup sans cette somme. Donc n'hésitez pas à vous méfier car beaucoup d'arnaques circulent de nos jours. La méfiance est la meilleure protection que vous pouvez avoir, donc renseignez-vous, méfiez-vous et réfléchissez avant d'agir. C'était les deux petites chroniques d'aujourd'hui et on va dès maintenant vous passer une petite musique pour faire une petite pause sur Micro Rebelle 99.6.

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1: Et on vient d'écouter jour 1 de Louane sur Micro-Rebelle 99.6. Merci d'être à l'écoute avec nous aujourd'hui. On va dès maintenant passer à l'instant agenda. Le mercredi 17 juin à 18h30, c'est le collectif Cancer Colère qui vous invite à une soirée débat pour parler des cancers, pesticides, agriculture paysanne et colère. En présence de Fleur Breteau, fondatrice du collectif des membres de l'Alliance contre les pesticides Hauts-de-France de la MRES, Maison Régionale de l'Environnement et des Solidarités, au 5 juin, Jules de Vic à Lille. Il y a une petite restauration locale et bio de saison à prix libre et conscient pour poursuivre la soirée en toute convivialité.
2: On écoute à présent Marie-Charlotte du Toit commun de Lens nous présenter le programme de juin et de l'été. Je suis en compagnie de Marie-Charlotte, salariée du Toit commun. Salut à toi.
3: Salut.
2: Alors, le Toit commun, c'est la maison de l'économie sociale et solidaire qui se trouve à Lens. Et donc, tu vas nous présenter un peu ce qu'on peut y faire ce mois de juin.
3: Donc là, très rapidement, vendredi 19 juin, vous pouvez venir à 19h pour faire le quiz. Donc on essaye de faire mensuellement des soirées quiz. Et là, ce mois-ci, c'est un quiz sur le Racing Club de Lens qui sera animé par Laetitia. Laetitia, grande fan du Racing Club de Lens, qui a créé un jeu de société. Et donc, il a adapté au format quiz. Donc voilà, c'est un moment sympa. Alors, il y aura du challenge. Il y a des spécialistes qui sont chauffés, donc ils vont venir. Donc, si vous êtes fan du Racing Club de Lens, eh ben, venez, vous mesurez aux autres.
2: Aux plus grands spécialistes.
3: Voilà, c'est ça.
2: Très bien. Ensuite.
3: Ensuite, donc la semaine prochaine, le mardi 23 juin, on a la fierté et le plaisir d'accueillir Nassir El Mouadem, journaliste, écrivaine, qui a fait beaucoup parler d'elle au moment des municipales avec la sortie de son livre Main basse sur la ville, qui est un livre qui dénonce les pratiques de la municipalité en place au Blanc-Mesnil. Et derrière, voilà, elle a subi des menaces de mort. Et donc, elle va venir nous parler de son combat contre les idées d'extrême droite. Donc, à ne pas manquer, le 23 juin à 19h. Et pour finir le mois, un petit concert. Donc, ce sera le 26 à 20h. On aura donc le groupe Syndrome Bazar. Donc Syndrome Bazar, c'est un duo de rock, un peu rock alternatif, qui chante en français. Très sympa, qui bouge bien. Et donc un des membres du groupe, Manu, il est aussi artiste. Et en ce moment, vous pouvez admirer son expo Bestiaire Mutant. Donc c'est vraiment de l'art punk, puisque Manu ne peint que avec des choses qu'il a récupérées, qu'on lui a données. Et donc l'expo est visible tous les jours et donc jusqu'au 26 puisqu'il repartira avec son expo après le concert, donc n'hésitez pas à venir jeter un œil.
2: Est-ce que tu peux redire un peu les conditions pour assister à tous ces événements?
3: Alors tous nos événements sont soit gratuits soit à prix libre, le concert par exemple est à prix libre. Le prix libre revient entièrement aux artistes, nous on ne prend rien sur le prix libre des entrées. Les autres événements sont gratuits. Et puis au Toit commun, vous pouvez profiter du bar. Quand il y a pour le concert, il y aura une petite restauration qui vous sera proposée, un petit sandwich, des choses comme ça, planche apéro. Pour un petit moment sympathique.
2: Est-ce que le Toit commun est fermé cet été?
3: Oui, on fermera le 31 juillet au soir. Donc pendant tout le mois de juillet, vous pouvez continuer à venir chez nous pour la restauration et le bar. On n'a pas d'événement de programmé, mais le lieu est ouvert. Donc on ferme le 31 juillet et on réouvrira donc le 24 août pour reprendre nos animations habituelles. Et puis dès le 11 septembre, on vous proposera un premier concert. Pour l'instant, je ne vous dévoile pas l'affiche. Mais une date encore plus importante, c'est le 18 septembre. Comme l'année dernière, on va vous reproposer un lancement de saison. Donc une soirée pour découvrir tous les événements à venir du Toit commun. Écoute.

0: un petit peu les artistes, etc. Un moment convivial pour se retrouver et puis un peu festif.
1: La communauté d'agglomération de Lens-Liévin organise un marché itinérant de producteurs et productrices, artisans et artisanes locaux, le panier local. Le panier local est pensé pour dynamiser l'économie locale, développer l'attractivité touristique, créer du lien social, apporter un soutien aux agriculteurs, mais aussi aux artisans, aux commerçants, aux structures de l'ESS qui favorisent la disponibilité de produits alimentaires locaux et durables sur la cale, ainsi que d'autres produits d'artisanat. Le panier local, c'est un événement de mai à octobre à travers 17 communes de l'agglomération. Les prochaines dates sont le vendredi 19 juin à Mazagarbe sur la place du Docteur Urbaniac de 18h à 22h. Le vendredi 26 juin à Fouquier-les-Lens sur la place de la mairie de 17h à 21h. Et enfin le samedi 27 juin à Vendin-le-Vieil sur le parvis du Trait d'Union et au parc des Fételles de 17h à 21h.
2: Le samedi 27 juin, c'est la deuxième kermesse des fiertés à Hesdin-la-Forêt. Elle est organisée par le collectif LGBTQIA+ des 7 vallées et se déroulera de 15h à minuit à la maison de l'abbé Prévost, 11 rue Daniel Lereuil, à Hesdin. Ce sera une journée de fête, de joie collective, autour de nos diversités et de nos luttes, avec des jeux de kermesse, des ateliers collage et pancartes, un village associatif, avec le planning familial 62, OST Lille, J'en suis, j'y reste, le CIDFF. Il y aura également une scène ouverte, un karaoké et une boum.
3: Et le samedi 25 juin de 14h30 à 17h, c'est la manifestation en soutien aux Palestiniens et Palestiniennes à Lens pour la défense des droits du peuple palestinien sur la base du droit international, sur l'arrêt de la colonisation et le retour des réfugiés, pour un véritable cessez-le-feu, pour la fin de l'apartheid en Palestine. Le départ se passe à la place du Cantat. Et c'est la fin de notre émission d'actualité, donc de la tranche d'actualité sur Micro Rebelle. 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Pour finaliser cette émission, on va vous laisser en musique avec Unfaithful de Rihanna.

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0: premières salades, les premières bottes de navets, les premières bottes de betteraves, etc., les carottes.
1: Terre agricole, c'est plus de la moitié du territoire français.
2: En fait, ça recoupe plein de réalités différentes, agriculteurs.
1: C'est un des biens les plus précieux que nous ayons.
0: Mais là, après, le truc, c'est qu'on est vraiment sur un dérèglement climatique.
3: Maraîchers en vente directe qui ont été impactés. Pourquoi ?
0: Des orages de grêle qui ont fait des dégâts. Donc là, c'est 2 mois de culture foutus en l'air. Donc c'est du travail abattu, c'est de la trésorerie perdue. Puis, faut prendre son mal à patience, faut attendre.
1: Aujourd'hui, des groupes agroalimentaires puissants l'achètent de manière très discrète. C'est le sujet de ce livre, Hold Up sur la Terre.
4: Ils essayent de nous faire comprendre que l'on n'a pas notre place, ici, dans l'agriculture française.
5: On n'a pas attendu la veille de la signature pour se mobiliser contre les accords de libre-échange.
6: C'est un modèle alternatif d'agriculture qui est cultivé, biologique, écologique, social, anticapitaliste.
7: Donc ça parle de tout ça, ça parle beaucoup de la nature, la fille part en forêt.
8: Un système populaire de production énergétique populaire.
9: Il était une fois l'histoire d'une goutte d'eau.
10: Cette fois-ci, on s'intéresse à une expérience de démocratie participative qui a invité des citoyens et des citoyennes à se prononcer sur les stratégies de gestion des ressources en eau et des milieux aquatiques.
11: C'est aussi montrer qu'on n'est pas des éco-terroristes.
12: 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Bonjour à toutes et à tous et bienvenue dans cet épisode de l'émission Un monde fini consacré à l'écologie. Cette émission a pour but d'informer sur les problématiques environnementales, sur les mouvements de résistance aux grands projets inutiles. Elle met en lumière différents enjeux en lien avec l'environnement, l'eau, l'agriculture, l'énergie, la pollution, le climat. Elle a aussi pour but de faire connaître les reportages qui sont sortis ces dernières semaines sur Micro-Rebelle ou sur les radios associatives voisines et copines. Aujourd'hui, nous partons surtout à l'écoute d'une interview réalisée par Hervé Dujardin de Radio Scarpe Sensée 94.1, située à Vitry-en-Artois. Il s'agit d'Aurélien du collectif lillois Extinction Rébellion au micro d'Hervé Dujardin de Radio Scarpe Sensée. Ensuite, nous écoutons l'interview de Julien Leguet par JBD, dont vous pouvez retrouver l'émission chaque troisième samedi du mois de 8h à 9h dans le créneau Voisin-Voisine et sur son site Polémix et La Voix Off. Julien Leguet, il est coporte-parole de Bassine Non Merci et il est pris dans un enchaînement de procès. Ce défenseur du vivant et lanceur d'alerte est copé déjà de 6 mois de bracelet électronique et 20 000 euros d'amende lors de cette interview, où il sortait du tribunal de Paris accusé de diffamation pour avoir qualifié d'assassine la préfète Dubé, qui commandait la répression sauvage du 25 mars 2023 à Sainte-Soline. Et finalement, l'interview de Benjamin et Elsa de l'affaire Tess pour aborder la fête des carrés potagers d'Avion. Ce sera le vendredi 26 juin au tiers-lieu Liberta dans les locaux de l'affaire Tess et des amis de Mandela. Une journée où ces associations ouvrent leurs portes pour une journée festive, conviviale et gratuite autour du jardin, de la nature et du vivre ensemble. Et pour la musique aujourd'hui, ce sera Money and Pollution de Dub Tree et Sista Awa et No Doubt de Dubbing Corporation. C'est parti ! Et on commence par écouter Aurélien pour Extinction Rébellion, au micro de Hervé Dujardin.
13: Jeudi 28 mai, dans le cadre du festival Cinéplanète, festival du film et documentaire écologiste et social à Douai, était projeté le film de Thomas Lacoste, Soulèvement. Un documentaire qui, à travers une galerie de 16 portraits, explique l'engagement et l'organisation de citoyens pour empêcher des aménagements du territoire contraires à l'intérêt écologique ou parfois même économique de ces territoires, des citoyens ayant parfois recours à la désobéissance civile. Aurélien, représentant de l'antenne lilloise du collectif Extinction Rébellion.
14: Bonjour, je donnais mon prénom, j'évite le nom de famille et je donne le minimum d'informations sur moi. C'est plus facile pour la communication avec les gens qui ne sont pas du mouvement.
13: Pourquoi ce besoin d'anonymat ?
14: Alors, c'est le moyen qu'on a trouvé pour limiter le risque d'infiltration lors de nos réunions qui sont systématiquement publiques en dehors de l'organisation d'actions particulières. Mais l'objectif, chez Extinction Rébellion, c'est de massifier le mouvement. Et donc, ce qu'on appelle des plénières qu'on fait régulièrement sont ouvertes à qui veut venir. Et donc, pour se sécuriser, on échange sous pseudo, que ce soit sur les boucles, sur les réseaux sociaux ou pendant la plénière elle-même.
13: Alors, on va présenter Extinction Rebellion, une ONG, on peut dire ça ou
14: Non, ONG me semble connoter avoir des financements qui viennent de groupes plus ou moins publics, plus ou moins privés, mais avec des... voilà, il y a du financier derrière. Il y a des subventions, ce genre de choses. En fait, chez Extinction Rebellion, il n'y a pas d'existence juridique. C'est pas une association, c'est pas une entreprise, c'est rien de tout ça. C'est un collectif international dans lequel tous les militants ont les mêmes droits. C'est d'ailleurs l'organisation qui compte le plus grand nombre de membres avec une organisation strictement horizontale dans le monde. C'est plus un collectif de personnes autour de principes et d'un objectif commun.
13: Comment on y adhère ? Je ne sais pas si adhérer, c'est le bon mot du reste, encore une fois.
14: Ben, effectivement, il n'y a pas d'adhésion dans le sens où on ne doit pas donner, comme pour une association, annuellement une dizaine d'euros pour pouvoir participer et intégrer le mouvement. La première étape, quand on veut intégrer Extinction Rebellion, c'est aller dans une des plénières qui sont organisées de manière régulière et qui sont visibles. Hein. Si vous tapez Extinction Rebellion et le nom de la grande ville proche de chez vous, vous allez tomber sur une page Facebook, vous allez tomber sur peut-être Instagram maintenant, sur des pages des réseaux sociaux où c'est annoncé souvent publiquement. Donc souvent c'est dans des tiers-lieux ou des bars associatifs. Et donc vous pouvez y aller à l'heure qui est indiquée. Il y a une demi-heure au début de la réunion qui est dédiée à la présentation du mouvement pour les nouvellos. Il y a l'écriture inclusive, il y a un gros aspect, ce qu'on appelle le care, qui est le soin porté à autrui, y compris dans ses spécificités et ses différences. Et donc non, c'est très simple, il n'y a pas d'engagement financier, venez comme vous êtes, pas besoin d'être coopté, il y a des parcours, au fil du temps, les nouveaux et les nouvelles sont intégrés sur des boucles, on est sur le réseau social Signal, parce que c'est le plus sécurisé, on n'est pas sur les réseaux des GAFAM. Il va petit à petit y avoir des invitations à intégrer des boucles où on parle de sujets de plus en plus sérieux, mais beaucoup d'organisations internes en fait.
13: Extinction Rebellion, c'est quoi ? C'est des gens qui sont déjà dans le monde militant, du militantisme, du monde syndical, du monde de l'association qui viennent là en complément déjà de leur engagement citoyen.
14: Ça dépend. Et pour la même raison que celle pour laquelle on est sous pseudo, on évite d'en dire trop sur nous pour ne pas être identifiable. Donc en fait, on connaît, parce que le temps faisant, on devient proche, mais on connaît parfois les prénoms et parfois les métiers ou les activités de nos plus proches camarades, si je peux le dire comme ça. Mais en fait, il y a tous les profils. Extinction Rebellion est quand même très citadin, je dirais, si on veut dresser un profil sociologique. Voilà, des gens qui ont comme volonté de changer le monde, de sauver le monde à une échelle systémique.
13: Le plaidoyer d'Extinction Rebellion, il est donc en faveur d'un monde plus juste, plus éthique, plus vivable. Il est politique dans ce sens. C'est un projet politique.
14: Oui, c'est un débat qu'on a très régulièrement sur notamment les dernières échéances où il a fallu se positionner par rapport à la montée de l'extrême droite, par rapport à un certain nombre de projets de société qui prônent une croissance infinie. Là, en ce moment, on a une grosse lutte qui est autour du canal Seine-Nord-Europe, qu'on appelle le méga-canal, qui est un projet d'il y a quelques décennies et qui a pour objectif de faire une autoroute fluviale principalement dédiée à l'import-export de nos céréales vers l'étranger. Et donc on se dit très politique, parce qu'effectivement, l'un de nos objectifs, c'est de maintenir la pression sur nos gouvernants pour qu'ils respectent leurs engagements. Alors initialement, Extinction Rebellion a été fondée avec la volonté de faire respecter les accords de Paris, qui limitent l'augmentation de la température à 1,5 degré à horizon, je crois que c'était 2025. C'est déjà foutu là-dessus, mais voilà, il y a un vrai objectif de mettre la pression sur les dirigeants via le mode d'action, via des actions de désobéissance civile non violente de masse. Souvent, ça va être des centaines, voire des milliers de personnes qui vont, en fonction des campagnes du moment, il y a eu contre-total par rapport au projet en Ouganda du pipeline, dont j'ai plus le nom, Là, en ce moment, il y a une grosse convergence des luttes contre l'Empire Bolloré. Donc on est politique. Bolloré a un projet politique et nous, enfin, Extinction Rébellion, vient s'opposer à, politiquement également à ce projet-là. Et la plupart de nos membres sont présents dans la rue quand il s'agit de tracter ou de faire des collages d'affiches, etc. Donc on est apartisans. Officiellement, on est apartisans parce qu'on ne veut pas non plus être stigmatisé et être associé à un parti. Mais on est évidemment politique. On a des valeurs, on a des combats qui sont très marqués.
13: La responsabilité qu'on engage du monde, de l'action, elle est collective ou elle est individuelle à ce moment-là, quand on est dans une forme d'action de désobéissance civique, on sait très bien que certains risquent parfois une interpellation, des poursuites judiciaires. Comment ça se passe? Chacun prend ses responsabilités?
14: Alors, de toute façon, il y aura un appui juridique. On a des avocats alliés dans toutes les grandes villes qui soutiennent la lutte. Il y a des moyens financiers qui sont mis à disposition pour les frais éventuels qu'engendrent les poursuites judiciaires. Parfois, ça peut être une stratégie d'aller jusqu'au procès pour visibiliser une lutte, parce que médiatiquement, en fait, ça aide à peser, donc ça peut être un calcul. Sinon, quand on fait vraiment des actions de désobéissance civile de masse, la presse est là, généralement, on a des porte-paroles qui se chargent de donner les raisons et d'expliquer le pourquoi de la lutte, de la méthode aussi, parce que parfois, les blocages de route, par exemple, étaient mal pris, on a arrêté d'en faire parce que, on comprend que ça peut gêner des individus, on essaie d'éviter ça au maximum désormais. Avant chaque grande action, on a des débats tous ensemble sur ce qu'on appelle le consensus d'action. Donc c'est est-ce qu'on y va masqué ou pas masqué pour éviter la reconnaissance faciale. C'est est-ce qu'on accepte de se faire arrêter si jamais la police commence à interpeller les gens. Est-ce qu'on prend notre carte d'identité sur place. Donc voilà, c'est des réflexions qu'il y a en fonction de l'action.
13: Ça s'apprend. Tout ça, cette forme d'action, elle nécessite un temps d'apprentissage.
14: Oui, que le mouvement offre tous les mois, il y a des temps qui sont accordés, des formations pour où on aborde les risques juridiques individuels, comment se passe une garde à vue pour essayer d'apaiser la relation par rapport aux forces de l'ordre qui, quand on la voit que par le biais de la télévision, peut être intimidante, et c'est leur stratégie de nous intimider. Les droits en garde à vue sont évoqués l'accompagnement qui sera fait ensuite, le fait que au moment où la personne sortira de garde à vue, si jamais il y en a une, il y aura forcément une ou plusieurs personnes qui seront là avec des petits gâteaux, un café, ce genre de choses. Voilà, on essaie de répondre à toutes les questions qui peuvent se poser pour en faire quelque chose de, pas de normal, mais de moins intimidant qu'un inconnu total pour quelqu'un qui n'a jamais été confronté à la répression policière et à l'appareil juridique.
13: Des luttes très locales peuvent illustrer des dérèglements mondiaux. Vous évoquez par exemple la lutte contre le méga-canal, le canal Seine-Europe. Il y a eu également des oppositions à l'extension de l'aéroport de l'Équin en région Hauts-de-France, si je situe. Justement, il n'y a qu'une antenne à Lille ou alors il y en a plusieurs en région Hauts-de-France?
14: Extinction Rébellion, encore une fois, c'est un mouvement qui reste citadin. En fait, les réunions s'organisent aux endroits qui sont au centre des agglomérations parce que c'est là que le maximum de personnes peuvent le plus facilement participer. Il y a plus de liens, je dirais, au niveau des soulèvements de la terre qui ont, eux, un ancrage dans les territoires très local et avec des naturalistes, des agriculteurs et des agricultrices. Si vous habitez dans la ruralité, peut-être qu'il y a des groupes des soulèvements de la terre qui seront plus géographiquement proches de vous que les groupes Extinction Rébellion qui sont un mouvement systémique très citadin quand même. Il y a un groupe à Valenciennes, il y a un petit groupe à Boulogne-sur-Mer. Sur Amiens, on a des gens. Sur Compiègne, en fait, on commence à avoir, mais c'est lié au méga-canal. En fait, c'est une lutte locale qui s'est organisée, méga-canal non merci, un peu sur l'image de ce qui avait été fait pour les méga-bassines à Sainte-Soline avec méga-bassines non merci, où c'est un collectif qui, lui, a une existence juridique, mais qui est très proche des collectifs écolo-radicaux, si je peux appeler ça comme ça, pour regrouper un peu Extinction Rébellion et les soulèvements de la terre et si vous avez envie d'un engagement sur une lutte locale dans lequel vous pourrez trouver votre bonheur.
13: Alors ma dernière question va peut-être être un peu provoque. Est-ce que finalement vous intervenez pas toujours un peu trop tard? C'est-à-dire que vous l'évoquiez tout à l'heure, si je reprends le méga canal, 30 ans de discussion,
15: Et puis, quand il y a la pelleteuse qui arrive, il y a Extinction Rébellion qui arrive à ce moment-là. C'est pas juste un peu à contre-temps, tout ça? Ou alors, est-ce que c'est... On n'a pas d'autre moyen de se faire entendre au moment de la décision?
14: Alors effectivement, les agriculteurs, par exemple, et les agricultrices ont été sollicités. D'ailleurs, il y a eu un remembrement qui a été organisé, mais il y a 10 ou 15 ans maintenant, pour, en gros, échanger quelques hectares de perdus contre une meilleure organisation du terrain pour faciliter l'exploitation. Donc effectivement, c'est un projet sur lequel les pouvoirs publics ont commencé à faire des consultations, à interagir avec les différents acteurs depuis des décennies. Nous, on arrive un peu tard. Après, des luttes, il y en a... on a parlé de l'Équin, mais il y a aussi la Friche Saint-Sauveur, qui est une grosse lutte à Lille. Il y a Exide aussi, qui est une entreprise qui a et qui émet encore des fumées de plomb qui sont en train d'empoisonner tout le quartier. Donc, les luttes, il y en a énormément. On essaie d'être présent, et en fonction des affinités de chacun aussi, on essaie d'être présent partout. Et pour revenir sur le méga canal, la Cour des comptes, par exemple, c'est... Alors, on peut ralentir le chantier, ou le rendre plus cher via la sécurisation nécessaire, par exemple. Donc, on a des modes d'action, et la Cour des comptes a émis, un peu comme nous, à contre-temps, un avis plutôt critique sur les comptes qui ne sont pas ficelés pour la construction du canal Seine-Nord-Europe. Et c'est un projet qui va être en construction pendant une dizaine d'années et encore, et ça laisse le temps de l'arrêter. La 69, encore récemment, il y a des décisions de justice qui vont dans le sens de bloquer certaines emprises sur les terres parce que c'est illégal, en fait. Et tout ça pour bitumer ou pour faire une autoroute ou une autoroute maritime. Mais finalement, on est toujours dans aller plus vite, plus gros. C'est... Oui. Oui.
13: Aurélien, représentant du collectif lillois Extinction Rébellion. Interview Hervé Dujardin pour Radio Scarp Sensé.
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12: Merci énormément à Aurélien pour sa prise de parole et ses combats, et bien sûr à Hervé pour cette interview. On rappelle, Radio Scarp Sensé 94.1 si vous êtes du côté de Douai, Vitry-en-Artois, Arras, etc. Nous sommes bien au cœur de l'émission Un Monde Fini, ici on parle écologie, une émission à retrouver sur la 99.6 chaque mardi à 18h et samedi à 17h. Nous allons maintenant nous intéresser aux bassines géantes connues sous le nom des méga-bassines, comme vous les avez reconnues, grâce à JBD de Polémix.
17: Salut les amis, c'est JBD de Polémix et lavoixoff.com pour un flash spécial actualité judiciaire de bassines non merci. Si vous écoutez régulièrement l'émission, vous savez que Julien Leguet, l'un des co-porte-parole de Bassines Non Merci, est depuis des mois pris dans un marathon judiciaire, une accumulation de procédures bâillons. Julien est notamment et injustement accusé d'être un leader du mouvement anti-méga bassines, alors qu'il n'en est que l'un des co-porte-parole. Et ce jeudi 21 mai 2026, Julien était convoqué à une audience au tribunal de Paris, devant la 17e chambre, spécialisée notamment dans les affaires de diffamation. En effet, après la boucherie du 25 mars 2023 de Sainte-Soline, alors que deux manifestants étaient entre la vie et la mort, Julien a qualifié d'assassine la préfète Dubé qui pilotait alors cette répression féroce et sauvage. Préfète qui obéissait bien entendu aux ordres du ministre de l'Intérieur de l'époque, Gérald Darmanin. On retrouve donc Julien à la sortie de cette énième audience.
18: Bah déjà, ça a été assez long, c'est un gros tribunal et il y a eu plein d'affaires avant et juste des arrangements d'agenda entre avocats, quoi. C'était assez lunaire. Je me dis, qu'est-ce qu'ils font qu'ils ne sont pas un Google Doc, Google Agenda. Des trucs assez lunaires aussi parce que c'était un peu le show business qui était là. Dans les noms que j'ai entendus sur les affaires en amont, il y avait Anthony Delon et par rapport à des affaires, par rapport à la déclaration vis-à-vis de son père. Il y avait Anne Hidalgo, enfin voilà, il y avait un côté un peu VIP, quoi.
19: Oui, parce que cette chambre, là, la 17e, là, elle est spécialisée dans la diffamation.
18: Diffamation et tout ce qui est droit de la presse, ouais. Ouais, ouais. Donc, absolument.
19: On rappelle ton grand crime, hein, tu as osé dire que la préfète Dubé est une préfète assassine.
18: Ouais.
19: C'est celle qui a piloté, hein, on le rappelle, la répression policière de Sainte-Soline. Mais c'est comme ça. Tu l'as dit, au-delà de sa personne, elle n'est qu'un rouage d'une machinerie répressive.
18: Ouais, mais un rouage, j'ai envie de dire, au même niveau qu'un Papon ou qu'un Adolphe Thiers. Voilà, moi c'est bien dans cette généalogie-là que je la classe de ces préfets oppresseurs qui sont capables de donner la charge sur le peuple. Toujours la raison, c'est de protéger le pouvoir et c'est de protéger les puissants. Elle était là, elle a fait le voyage de la Haute-Savoie, la dame de la Haute-Savoie, là. J'ose espérer qu'elle n'était pas si à l'aise que ça dans ses petites baskets, dans les quelques œillades échangées qu'il y a pu y avoir. J'ai cru receler un peu de honte. Ouais, j'espère qu'elle a honte. J'espère que ça l'habite, j'espère que ça la hante. J'espère que ça la hantera jusqu'à la fin de sa vie. Et puis j'espère même que peut-être un jour, elle aura la franchise de dire ce qui s'est passé en coulisses. Quelle discussion elle a eue avec Darmanin sur au moment où il faut autoriser l'utilisation des armes durant la manif. C'était quoi les sous-entendus? Parce que ces gens-là sont assez intelligents pour pas dire « Vas-y, à fond, tire tendu ». Ils ont des codes, ils ont d'autres manières. Mais c'est évident qu'il y a eu un moment des échanges entre Darmanin, Dubé, les hauts gradés et les gradés de terrain qui leur ont donné les coups des franches pour avoir ces niveaux de violence et pratiquer les tirs tendus tels qu'ils ont été pratiqués. C'est tout l'enjeu de ce type de procès, quoi. C'est qu'est-ce qui restera dans l'histoire? Parce qu'on le voit, quand on entend la préfète Dubé, elle se réinvente l'histoire. Elle se déculpabilise dans le récit tel qu'elle se le structure. Peut-être qu'elle a besoin de ça pour pouvoir se regarder encore dans la glace. Mais ouais, c'est un combat au long cours. Et comme j'ai dit, et ça a été repris en toute dernière intervention par l'avocate Dubé, en effet, on ne les lâchera pas jusqu'à la fin, et on ne lâchera pas en fait jusqu'à ce que justice soit rendue. Et puis il y a un moment assez délicieux que tu as plusieurs. Je pense que le fait que mon cher avocat maître Pierre Hurier me qualifie encore de celui-là, et j'étais juste en plus, on était vraiment côte à côte, et il était au-dessus de moi, il faisait celui-là. Et je crois que le moment le plus comique, c'est quand l'avocat de la partie civile a parlé de Madame Leguet. En parlant de Madame Dubé, hein. Alors, peut-être qu'on a été mariés à l'insu de notre plein gré durant cette audience.
19: C'est pour ça qu'elle tripotait son alliance.
18: Ah oui, peut-être. Oh là là, comme vous y allez. Je pense que... Ah ouais. Non, je n'irai pas sur ce terrain-là.
19: Pour en revenir là, à cette audience, Monsieur Leguet, vous avez été qualifié de diffamateur. Vous avez diffamé. Et qu'est-ce que vous avez fait? Vous êtes resté les dents serrées. Est-ce que c'était la stratégie du silence, comme vous l'aviez peut-être esquissé tout à l'heure? Vous avez fait comment?
18: En effet, face à cette cour, et puis je pense... C'est pas mal lié au verdict que j'ai subi la semaine dernière.
19: 6 mois de bracelet électronique et 20 000 euros d'amende.
18: C'est ça. Pour des dégradations commises lors de Sainte-Soline 1 et lors de la grillade partie un mois avant. Bah, peut-être que je me dis que ces déclarations préalables qu'on fait en amont, c'est un peu notre stratégie jusqu'à maintenant, où on y va vraiment avec tout le cœur, on y va vraiment dire pourquoi politiquement on se bat, quels sont nos comportements sur ces temps-là, etc. Finalement, ça donne un peu l'impression de pisser dans un violon. Donc, est-ce qu'on ne fait pas l'économie de ça? Comme l'a dit mon avocat, c'est pas une marque de mépris ou de défiance vis-à-vis... je les connais pas, ces juges-là. Je ne vais pas les qualifier d'agents couchés devant le gouvernement, etc. C'est pas, j'en prête pas de mauvaises intentions. Mais en tout cas, c'est un droit. Il peut être utile de le faire valoir, d'autant que...
19: Donc, tu as serré les dents en silence.
18: Ouais, ouais. J'ai juste décliné mon identité et mes conditions de revenus. C'est important notamment puisque ça doit être pris en compte dans la peine qui serait infligée. Et donc si on doit résumer un petit peu voilà, le score à la fin, c'est que la partie civile demande réparation. Ils n'ont pas formulé le montant qu'ils exigeaient, mais on l'a dans les pièces. Ils réclament 8000 euros. Je ne suis pas sûr que Madame Dubé ait vraiment besoin de ça. Hein, je veux bien lui payer 2-3 séances de psy, hein, mais 8000 euros, peut-être qu'on a de quoi refaire la garde-robe ou j'en sais rien, enfin c'est indécent. C'est indécent, et elle demande également 5000 euros de remboursement de frais d'avocat. Et finalement, le fait qu'il y ait des demandes qui soient aussi fortes, ça vient confirmer ce qu'on théorise de plus en plus. Ça rentre pleinement dans le champ de la procédure Bayon. C'est dans l'espoir que le simple fait qu'on puisse être menacé de telles peines, bah, ça nous décourage de toute action militante, de toute expression politique. Et donc c'est un piège dans lequel il ne faut évidemment pas tomber. Et donc le PROC a appuyé la demande de la partie civile, de Dubé, en demandant ma condamnation, en demandant au juge de considérer quelle serait la bonne somme à m'allouer. Voilà, évidemment.
19: Quelle bonne somme peut-on allouer à un type qui est au RSA? Tu es insolvable en gros. Hein,
18: Ben oui, je suis insolvable. J'ai plus d'activité professionnelle depuis 4 ans à présent. Bah, en fait, même 1 euro symbolique, ça dit la culpabilité, c'est pas une bonne décision. Là, vraiment, c'est ça, c'est l'enjeu de ce procès. C'est la liberté d'expression. Si on avait pu faire un débat sur est-ce que le terme d'assassine était vraiment le bon terme, ben, j'en sais rien, mais en tout cas, ça aurait vraiment permis d'avoir des vraies discussions. Parce que moi, le terme d'assassine, pour moi, ça représente quelqu'un qui est envoyé en service recommandé, quoi. C'est un tueur sur commande. Et ça peut être entendu autrement. Ça peut être entendu simplement quelqu'un qui tue avec l'intentionnalité. Sur la question de l'intentionnalité, il va falloir refouiller les archives. Mais après Notre-Dame-des-Landes, il y a bien eu des voix qui se sont déliées dans les rangs des forces de l'ordre, dans les rangs des préfets, etc., qui disaient que sur un coup comme Notre-Dame-des-Landes, le gouvernement était prêt à assumer 1 à 4 morts. Tu vois ? Et avait les stratégies de communication. Et moi, j'aimerais, tu vois, s'il y avait des vraies investigations, j'aimerais bien avoir les brouillons du service com de la préfecture avant Sainte-Soline. Et je suis à peu près persuadé qu'il y avait un scénar et un communiqué de presse qui était rédigé dans l'optique où il y aurait eu un mort. Tu vois ? Et que je sois très suspicieux vis-à-vis de représentants de l'État et sur leur capacité à tuer des militants écolos, ben, désolé, mais pas désolé, hein. L'État français l'a déjà fait. Faut pas oublier Vidal Michalon, tué sur une manif dans les années 70 à Cresmalville par rapport à la lutte antinucléaire. Faut pas oublier le camarade qui a été tué lors de l'affaire du Rainbow Warrior. Et puis faut pas oublier Rémi Fraisse. Et puis faut pas oublier, non plus oublier toutes les victimes des violences policières, les Naël, tous les camarades dans les cités, les camarades en Kanaki, qui ont eux aussi à subir des opérations meurtrières, des opérations où l'issue peut être la mort.
19: C'est presque miraculeux qu'il n'y ait pas eu de mort le 25 mars 2023 à Sainte-Soline. Pendant des semaines, Serge a été entre la vie et la mort et Mika n'est pas passé loin non plus.
18: C'est ça l'élément numéro un qui, moi, fait que le... Bon, je ne trouve pas que le terme soit exagéré. C'est qu'à le jour où je donne ces propos-là, en effet, Mika et Serge sont entre la vie et la mort. L'histoire et la volonté des camarades, bah, le fait qu'on ait un service public hospitalier français qui soit encore performant et qui soit encore accessible à tous et à toutes, toute la volonté de faire de Serge et de Mika et de leurs proches qui les ont accompagnés, qui les aident à se reconstruire et tout, font qu'il n'y a pas eu une issue fatale. Mais c'est certainement pas grâce à la préfète Dubé. C'est peut-être ce qui m'a scandalisé le plus quand elle a commencé à aller sur le laïus du « on a tout fait pour organiser les secours ». Alors que rendez-vous compte, ils nous avaient même pas dit où ils faisaient la manif. Ça c'est bizarre, hein. Ils savent pas où mettre les secours, mais ils savent où mettre les condés.
19: Bon, bah alors c'est qu'on ne se quitte plus hein, quand même, hein, puisque si je reprends l'agenda, il y avait 3 décembre 2025, mars 2026, aujourd'hui mai 2026. On se revoit la semaine prochaine donc à Poitiers pour le 27.
18: Absolument, pour le procès de l'organisation de Sainte-Soline 2, qui va pas être une paille ni une mince affaire. Hein. On avait pris assez cher en première instance. Et c'est la même juge qui va nous juger que celle qui m'a mis le bracelet la semaine dernière. Donc on n'y va pas la fleur au fusil, quoi. Par contre, on va avoir de sacrés témoins, puisque sur le plan politique et sur un petit peu justement de ce bras de fer avec le gouvernement, avec Darmanin et compagnie, bah, il y aura Benoît Biteau.
19: Député de Charente.
18: De Charente-Maritime et eurodéputé au moment de Sainte-Soline. Il y aura Nicolas Selnik, qui est un des rédacteurs, et là c'est vraiment sur le fond du dossier Bassine et de cette lutte contre l'accaparement de l'eau. Nicolas fait partie des deux journalistes qui ont rédigé ce super bouquin qui s'appelle Les Assoiffeurs, qui vient analyser justement toutes les grandes stratégies d'accaparement de l'eau en France et à l'international. Et puis enfin, on aura l'occasion d'entendre Michel Forst, qui est ce commissaire à l'ONU en charge de la protection et des défenseurs de l'environnement. Bah, j'espère que face à un tel casting et face à de tels poids lourds, la juge de Poitiers va se rendre compte qu'elle a une décision importante à prendre, une décision historique. Et si elle veut rester du bon côté de l'histoire, bah, il faudra que ce soit dans le sens de la relaxe.
19: Bah écoute, je vais juste parler en mon nom, mais je pense qu'il y a plein de gens qui se reconnaîtront dans ce que je vais te dire. Merci à Bastine Nanmerci, et notamment merci à toi qui est l'un des co-porte-parole de Bastine Nanmerci, et absolument pas le leader ni le chef, hein, n'est-ce pas? Je crois qu'on a déjà parlé de ça.
18: Ouais, mais c'est quoi, la pédagogie, c'est l'art de la répétition.
19: Absolument, la pédagogie et l'art de la répétition. Merci, parce que dans ces moments-là, je me dis que c'est moi qui pourrais être à ta place, ou n'importe qui d'autre, ou les 30 000 personnes qui étaient à Sainte-Soline, en fait, auraient dû être à ta place dans ce tribunal aujourd'hui. Merci pour ce taf et cet engagement.
18: Et moi, le remerciement, évidemment, que je le retourne à tous ces camarades qui ont pour certains fait beaucoup de route pour être là aujourd'hui. Je l'adresse également aux avocats qui ne sont pas des avocats comme les autres. Hein. Ce n'est pas l'argent qui les motive à nous soutenir, à nous défendre dans ce type d'affaires. Le remerciement à toutes les équipes, les Legal Team qui font un boulot de l'ombre acharné et d'une efficacité remarquable. Puis ben, merci aux journalistes qui font que cette sombre histoire de Sainte-Soline ne tombe pas dans les oubliettes de l'histoire.
19: Bon, bah, à la semaine prochaine alors.
18: La semaine prochaine alors.
17: C'était donc Julien Leguet, l'un des co-porte-parole de Bassine Non Merci, à la sortie de l'audience du jeudi 21 mai 2026 au tribunal de Paris. Prochaine étape de cette stratégie étatique d'accumulation de procédures bâillons, c'est à nouveau au tribunal de Poitiers, à midi, le mercredi 27 mai, pour cette fois-ci, enfin aborder la manif de Sainte-Soline 2 de 2023. On vous en reparle très bientôt sur polemixetlavoixoff.com et sur votre radio encore libre préférée, Nobasalan, et à très vite.

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1: 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Si le cycle de l'eau connaît une quantité de cette matière aquatique qui est finie, cette émission, elle, ne l'est pas. Et nous poursuivons donc un monde fini avec un peu de musique. Voici Money and Pollution de Dub Tree et Sista Awa.

0: C'était Money and Pollution de Dubtree du label Earth Resistance Records, une chanson interprétée par Sista Awa. Sur Micro Rebelle 99.6 FM, nous sommes toujours au cœur de l'émission Un Monde Fini, qui revient le mardi à 18h et le samedi à 17h sur Micro Rebelle. Nous allons maintenant passer à l'écoute de l'interview réalisée par Pierre de Micro Rebelle avec Benjamin et Elsa de La Fertès pour aborder la fête des carrés potagers d'avion. Ce sera le vendredi 26 juin 2026 au tiers-lieu Liberta, dans les locaux de La Fertès et des amis de Mandela. Je m'excuse d'avance si la date est déjà dépassée quand vous entendez la version rediffusée de cette émission.
1: Et on poursuit en compagnie donc de Benjamin et Elsa de La Fertès pour nous parler du festival des carrés potagers. Pour commencer, donc pour aborder ce festival des carrés potagers, donc qui aura lieu le 26 juin prochain, moi j'ai une première question pour toi Benjamin, c'est quelles sont les structures, les organisations qui portent donc ce festival ?
2: Du coup, le festival des carrés potagers est porté par La Fertès, qui est un centre de formation en travail social, hein, qui est situé sur le quartier de la République d'Avion. Donc, avec une autre association, l'association Les Amis de Mandela, qui est un regroupement d'habitants pour lutter contre les différentes précarités alimentaires, numériques, etc. Ils sont regroupés pour vraiment mettre en place donc ce festival sur le tiers-lieu Liberta, du coup. Les origines, c'était vraiment la création de carrés potagers dans la cour. C'est une ancienne école primaire qui a été rénovée pour mettre le centre de formation. Et du coup, l'idée, c'était vraiment de se réapproprier le bâtiment avec les habitants du quartier en créant ces fameux carrés potagers. Du coup, depuis 2016, donc là, c'est la 9e édition. Et du coup, à chaque fois, on fait l'anniversaire un peu de ces moments, de ces créations, à travers plein d'ateliers, plein de festivités, des concerts, des spectacles, etc.
1: Ok. Et toi, Elsa, tu as déjà participé, notamment l'année dernière, c'est ça ? Et est-ce que tu peux nous dire un peu à quoi ça ressemble, en fait, ce festival des carrés potagers ?
3: C'est vraiment un endroit chaleureux avec beaucoup de bien-être. Et il y a plusieurs activités que les étudiants choisissent avec leurs moyens et ce qu'ils aiment, par exemple leur passion, que ce soit du dessin, du jardinage, du numérique, etc. Et en fait, tout le monde peut venir et participer à ces activités, donc les écoles maternelles, primaires, etc. Et tout le monde est super ravi de se diriger vers les activités qui leur plaisent.
1: Et toi, t'avais fait quoi l'année dernière ? Tu te souviens un peu à quoi t'avais participé ?
3: Je me souviens que j'avais fait du stylo 3D, aussi du jardinage et du dessin, il me semble.
1: Et c'était quoi un peu l'idée pour toi ? C'était juste pour découvrir ou c'est un truc que t'as continué à faire par la suite ou pas ?
3: Un peu des deux parce que je fais souvent du stylo 3D et puis là j'essayais de, on va dire, un peu mieux manier le stylo. Et le dessin, j'en fais souvent aussi. Du coup, voilà.
1: Et sur la partie plus potager et même des activités plus générales, peut-être Benjamin, c'est quoi un peu l'idée qui est derrière ? C'est quoi un peu les enjeux que vous souhaitez porter via ce festival ?
2: Alors, l'idée, c'est vraiment d'avoir un jardin commun avec les habitants où tout le monde peut se mélanger, autant les associations du territoire, les partenaires de différentes communes qui puissent venir profiter de l'instant et découvrir les différents carrés potagers qu'on a mis en place, qui sont travaillés par nos collègues toute l'année, les écoles aussi du territoire qui viennent en même temps pour découvrir la biodiversité, les fruits, les légumes, comment on jardine, comment mettre en place aussi ça à la maison, des petites solutions, des petites astuces et aussi notamment tout ce qui est goût, par exemple pour les plus jeunes, avoir différents fruits qu'on n'a pas forcément peut-être l'habitude de manger, donc les différentes saveurs qu'on va avoir, quoi.
1: Et parce que ça, c'est quelque chose que vous faites déjà toute l'année, c'est ça ?
2: C'est ça, tout à fait. En fait, toute l'année, on est en partenariat avec plein de structures. Nous, le lieu est vraiment ouvert à tout le monde. Donc, les différentes associations nous contactent pour venir passer des moments. Comme par exemple, on a tous les mercredis, on a l'API, le SAMO qui viennent participer avec des activités. Donc, l'hiver, c'est plutôt juste des activités manuelles ou différentes activités. Mais souvent, l'été, le printemps, quand on arrive, il faut commencer à mettre les semis. On choisit les plantes qu'on va mettre, les fleurs. Par exemple, on pense notamment aussi toujours à un carré potager pour les abeilles, pour la biodiversité. On essaie aussi de réfléchir Du coup, aux fleurs, aux plantes, aux légumes, aux fruits, mais aussi aux animaux qui peuvent vivre. On a par exemple des hôtels à insectes sur la cour d'école. Donc on n'a pas d'herbe directement sur la cour d'école, c'est vraiment une cour bétonnée. Donc ça permet aussi d'avoir un peu dans le quartier un espace vert, rajouter un peu de la couleur aussi sur les anciens bâtiments.
1: Et c'est quoi, il y a un enjeu aussi de sensibilité à la question écologique et environnementale derrière aussi, ou c'est vraiment autour du bien manger ou de la réappropriation, comme tu dis?
2: Je pense à un peu tout, ça va dépendre un peu ce que chacun peut venir y chercher, parce que vraiment, par exemple, les structures qui veulent un projet ou qui veulent aussi avoir une conception, en tout cas, sur le carré potager, ils peuvent venir avec le projet, et ils sont vraiment en autonomie. Hein, donc, ouais, il n'y a pas de souci, en fonction des différents projets, différentes actions, en tout cas, on est plutôt ouvert. Hein.
1: Ok, et là, le 26 juin, il va se passer quoi alors?
2: Alors, le 26 juin... Alors, sur l'organisation, on commence à 9h, 9h pétantes sur la programmation. Normalement, du coup, il y a les écoles du quartier qui vont venir pour passer sur les différents ateliers. On va avoir des ateliers de sport, des ateliers de maquillage, des ateliers de sensibilisation et d'initiation aussi à différentes... Par exemple, on a une exposition avec un escape game sur la maltraitance. Découvrir un peu... des mots, qu'on mette des images et un contexte, en tout cas derrière différentes choses. Des ateliers numériques qui sont tenus également par les étudiants qui sont formés, toute l'année. Un barbecue, ça va être super important pour les habitants et pour tous les partenaires. Un barbecue, du coup, qui est offert pour tout le monde. Donc, ceux qui veulent venir, n'hésitez pas.
1: Est-ce que vous allez faire des brochettes avec les légumes qui ont poussé dans les carrés potagers ou...
2: Exactement, c'est ça. Il y a vraiment un atelier légumes, brochettes de légumes qui sera là aussi pour en dessert, pour la dégustation, pardon. Après, il y a les habitants, du coup, qui mettent en place aussi différents ateliers. Il y a des Monsieur Patate, tout ce qui est atelier de jardinage, où ils repartent avec une petite plante, une petite graine aussi, des belles graines. Il y a les associations de parents d'élèves du quartier aussi. C'est vraiment un effet commun, en tout cas, sur collectif et de solidarité sur vraiment l'ensemble du quartier de la République. Et nous, du coup, on répercute ça sur l'ensemble des partenaires qu'on peut avoir sur tout le territoire qui peuvent venir. Donc, on a beaucoup de structures médico-sociales. Hein. On va avoir l'APF aussi qui vont venir aussi présenter une danse. Il y a un temps fort sur l'après-midi à 14h où il y aura du coup un spectacle, spectacle de rue, pardon. Alors, qui s'appelle Les Shérifs. Donc, c'est un spectacle un peu décalé. L'idée, du coup, c'est d'avoir une... Alors, le nom du spectacle, c'est The Security Experience. Donc, c'est Billy Jim, c'est des shérifs qui viennent de Californie, des États-Unis, of the States. Important, attention. Et du coup, c'est un spectacle un peu sympa, beaucoup d'humour. Sur l'après-midi, c'est souvent des thématiques un peu de société aussi. Donc là... vous verrez.
1: C'est quand même un spectacle familial ou c'est...
2: Bien sûr, oui, c'est à partir de 4 ans, donc les écoles primaires vont venir aussi avec les maternelles également. Donc on invite les familles à venir et souvent c'est participatif. Ils invitent souvent des habitants à venir pour participer au spectacle, faire des petites scénettes entre deux. Donc c'est vraiment cool et on passe toujours un bon moment, de bons rigolades en tout cas.
1: Et justement, alors, tout ce que tu dis là, tu parles justement de la participation des étudiants de la Fertès, des habitants, habitantes, des associations, des structures. Et la question que je me pose, c'est comment en fait les structures ont été un peu incluses dans le projet dès le départ? Est-ce que justement tout a été pensé collectivement et chacun proposé, ou est-ce que c'est vous qui allez les chercher pour leur proposer d'animer des ateliers? Dans quel sens ça marche?
2: Au tout début, ça s'est vraiment fait. On a été chercher les habitants parce qu'ils sont pris directement sur le lieu avec les carrés potagers sur la première édition. Et ensuite, c'était vraiment du bouche à oreille pour que tout le monde se rajoute au projet. Et après, à force aussi d'être sur le territoire, on est quand même vachement impliqué, notamment par exemple la fabrique à projet, où on rencontre beaucoup de partenaires de divers milieux et divers types aussi, associations, entreprises, communautés d'agglomération, communes. Et du coup, c'était vraiment du lien qui a été tissé au fur et à mesure des années et que tout le monde se rajoutait, on rajoute une brique un peu au projet ou à un autre atelier ou une thématique aussi, ça peut être intéressant aussi. Il y a eu des années où on a

0: Donc ça peut être moteur aussi. Donc enfin, c'est vraiment, on va essayer d'adapter le tout pour que ça soit vraiment inclusif et que ça parle un peu à tout le monde.
1: Mais ça, c'est ça, ça rentre aussi un peu, je trouve, dans l'ADN aussi de la Fertes et justement des structures qui organisent. Peut-être rappeler justement la Fertes, c'est la question de l'éducation populaire, c'est la question effectivement de l'inclusivité. Peut-être rappeler, c'est quoi les valeurs portées par l'association et comment vous le matérialisez en fait aussi via les étudiants, enfin durant les études, mais aussi via ce genre d'événement.
0: Oui, complètement. C'est vrai que la Fertes. Du coup, il porte beaucoup de valeurs, notamment d'inclusion, de solidarité, mais surtout, c'est ce qu'on porte, c'est la valeur de la pédagogie sociale. C'est vraiment de l'aller vers. On forme vraiment aux personnes, aller vers les personnes, aller par exemple mettre en place des ateliers dans les quartiers où les gens sont pas forcément s'enfermer dans des structures. Là, l'idée, c'est vraiment d'ouvrir les portes, de casser un peu les codes et vraiment de rentrer dans un fonctionnement de solidarité. Par tout le monde, hein. De toute façon, ça se ressent énormément sur la construction du projet qu'on peut faire avec les habitants. On laisse vraiment champ libre à tout le monde de faire ce qu'ils veulent et d'inclure tout le monde. C'est vraiment le modèle, en tout cas, c'est vraiment on inclut tout le monde sur le projet. Par exemple, comme j'explique le barbecue, hein, mais tout le monde peut venir manger au barbecue et on fait un grand banquet avec les habitants et tout le monde, quoi.
1: Et peut-être rappeler les modalités un peu pratiques, de toute façon, tout est gratuit toute la journée.
0: C'est exactement
1: peut-être
0: ça.
1: Peut-être rappeler les lieux aussi.
0: Ouais, bien sûr. Le lieu, on sera sur le Tialo Liberta qui se trouve en plein milieu du quartier de la République, rue des Montagnards. C'est du coup où il y a le centre de formation à Fertes avec l'association Les Amis de Mandela. Donc tout sera gratuit toute la journée. Il y aura une buvette également à disposition pour tout le monde pour se rafraîchir si la journée est vraiment chaude. On a prévu aussi à côté des endroits pour se rafraîchir avec un petit stand de brumisateur. Également pour le repas, donc c'est offert à tout le monde, hein, donc il n'y a pas de souci, hein, tout le monde peut venir manger un barbecue, profiter des ateliers, des animations, des danses. Il y a aussi des associations de danse du quartier qui vont faire des retranscriptions et des présentations. Et vers la fin, vers 17h, du coup, il devrait avoir un petit concert pour clore cette belle journée.
1: Peut-être Elsa, tu veux ajouter quelque chose, peut-être pour donner envie aux gens de venir, comme toi tu as pu y participer l'année dernière.
2: C'est ce que Benjamin il a dit, c'est vraiment solidaire. Du coup, on peut reparler avec des personnes qu'on n'a pas l'habitude de voir ou même faire des nouvelles rencontres.
0: Vous pouvez retrouver en tout cas tous les éléments sur notre page Facebook Fertes Mandela. On a déjà la fiche qui est déjà communiquée sur les réseaux et les partenaires. Donc n'hésitez pas.
3: Merci énormément à Benjamin et à Elsa pour leur venue et à Pierre pour cette interview. Cette émission touche à sa fin, j'espère vraiment qu'elle vous a plu. Je vous remercie pour votre écoute. 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Ici, on parle écologie. Pour nous écouter en flux radio, c'est les mardis à 18h et les samedis à 17h. Cette émission est une bimensuelle, 2 épisodes par mois sur les ondes de Micro Rebelle. Cette émission, comme la quantité de ressources de notre monde, est finie. Mais restez avec nous, car maintenant, on fait place aux assos. On se quitte en musique avec No Doubt de Dubbing Corporation.

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2: Et on se retrouve aujourd'hui pour un nouvel épisode de Place aux assauts. Une émission qui est diffusée les mardis à 19h et les samedis à 18h sur Micro Rebelle 99.6 FM et qui donne la place, qui donne la parole aux gens qui font vivre la vie associative locale. Aujourd'hui, nous allons écouter Lola, qui est au micro de Elsa, pour nous faire un retour sur la rue aux enfants, qui va nous annoncer également la semaine du développement durable, le programme de la Maison des Jeunes Buissons du mois de juin. Puis, dans un second temps, nous écouterons une interview de Luc Chaden, qui fait partie des orgas du Festival de l'écoute et de la radio Écoute que coûte, dont les prochaines dates sont le 3 et 4 juillet. Notre excursion radiophonique sera accompagnée de Fabrizio Di André avec Jordi, Don Rafa et Bocca di Rosa. Je m'excuse d'avance si les dates seront dépassées quand vous entendrez la version rediffusée de cette émission. Et nous commençons l'émission en donnant la parole à Lola.
3: Je suis en compagnie de Lola, bénévole à la Maison des Jeunes Buissons de Lens. Salut à toi Lola.
4: Salut.
3: Comment ça va?
4: Ça va et vous?
3: Ouais, ça va, très bien. Alors aujourd'hui, tu nous fais un retour sur la rue aux enfants.
4: Oui, c'est tout
3: un,
4: à fait.
3: Ouais, c'est un. Alors pour les personnes qui ne connaissent pas, c'est un événement festif et associatif qui s'est déroulé mercredi 20 juin au cœur de la Cité des Provinces de Lens. Et ensuite, tu nous parleras des prochains ateliers et temps forts proposés à la Maison des Jeunes Buissons. Tout d'abord, est-ce que tu peux revenir sur ce qu'est la rue aux enfants?
4: Alors oui, alors aujourd'hui nous faisons un retour sur la rue aux enfants, un événement festif et associatif qui s'est déroulé le mercredi 20 mai au cœur de la Cité des Provinces de Lens.
3: Et alors, c'est donc au cœur de la Cité des Provinces, c'était au Square Noguer entre les deux écoles
4: Oui, c'est ça.
3: Pasteur, c'est ça?
4: Oui, c'est l'école Pasteur.
3: Et donc, pour l'occasion, vous bloquez le square. Et
4: voilà.
3: Qu'est-ce que ça permet en fait?
4: Ben en fait, ça permet de bloquer la circulation pendant toute une après-midi pour consacrer une après-midi rien que pour les enfants, pour qu'ils puissent s'amuser et profiter des stands qu'il y a tout autour, et puis des activités, et puis plein d'autres choses.
3: On va y revenir juste après. Alors je sais que tous les ans il y a une thématique. Est-ce que tu peux nous dire c'était quoi la thématique cette année? Parce que c'est là, il se trouve que le 20 mai, c'était la journée des abeilles.
4: Oui, c'était la journée des abeilles, effectivement.
3: Et alors, est-ce que tu te souviens le thème?
4: Oui, alors en fait, c'était sur les abeilles, les papillons et les autres petites bêtes indispensables à la biodiversité. On a inspiré, d'une après-midi, plein de jeux d'activités consacrés à la journée des petites bêtes, comme les papillons, les abeilles.
3: Voilà, et puis la particularité, leur point commun, c'est qu'ils sont pollinisateurs.
4: Oui.
3: Ce mot compliqué à dire. Et alors, toi, tu avais interrogé une personne des anges gardiens sur ce que ça voulait dire.
4: Alors,
3: Est-ce que tu te souviens ce que ça veut dire? C'est quoi les pollinisateurs?
4: Ça aurait pu être moi pour les anges gardiens, mais c'était Sylviane.
3: Ah, c'était Sylviane. C'était oui. Sylviane. Ok. Eh ben, les pollinisateurs, d'après mes souvenirs, c'est toutes ces petites bêtes-là dont tu parlais, qui permettent de transporter le pollen des fleurs. Et oui. Donc, qui permettent aux plantes de se reproduire, en fait.
4: Voilà, et puis également aussi pour faire du miel.
3: Ouais. Oui, oui, tout à fait. Les abeilles, leur particularité, c'est qu'elles font aussi du miel. Alors, cette année, c'était la 6e édition. Il y avait pas mal d'associations lensoises qui étaient présentes. Est-ce que tu peux revenir sur les stands? Combien il y avait de stands?
4: Alors, oui.
3: Combien il y avait de partenaires?
4: Oui, alors en fait, il y avait 37 stands et 25 partenaires associatifs locaux.
3: Ouais, ils étaient répartis en plusieurs thèmes. Est-ce que tu peux un peu détailler?
4: Alors en fait, il y avait des stands de sensibilisation, pardon, de l'environnement autour du compostage. Il y avait aussi un partenariat avec la CAL. Il y avait VRAC aussi, les Anges Gardiens, la SPI, chaîne des Terries.
3: Ouais, le CPIE.
4: Voilà. Il y avait le centre de loisirs de la ville de Lens, Unicité. Il y avait aussi également des stands autour de la mobilité douce, vélo, trottinette, roller, mais encore en partenaire avec la DAV. Mmh. Il y avait des élèves du collège Jean Jaurès, le collectif Habitons de la MJ Buisson. Il y avait aussi également un spectacle musical de Frisou chez les Mini par Benoît Bourgeois, plus un manège écologique. Mmh. Il y avait aussi des activités autour du numérique, avec un labo numérique de la ville de Lens. Il y avait aussi des amis de Mandala, les apprentis d'accueil. D'accueil, il y avait également aussi un plateau radio avec Micro Rebelle.
3: Alors ça, tu peux nous en parler peut-être un petit peu, parce que
4: oui.
3: Tu en as fait partie.
4: J'ai eu la chance d'interviewer plusieurs personnes. Donc, j'ai interviewé une jeune du lycée Robespierre. Et j'ai interviewé aussi les pompiers. Donc, j'ai pu en savoir un peu plus. Et aussi également le monsieur qui s'occupe du spectacle Frisou chez les Mini. Donc, Benoît Bourgeois. Et c'est vrai que quand on apprend un peu plus, des fois, on se dit « Ah ouais, quand même !» Et donc, c'était vraiment encore une belle expérience.
3: Ouais, on peut peut-être détailler hein, pour les auditeurs et auditrices. Donc, Micro Rebelle, nous, on proposait un plateau radio au cœur de la rue aux enfants.
4: Oui.
3: Et l'idée, c'est que c'était vous, les habitants du quartier, qui allaient poser des questions.
4: Voilà.
3: Qui allaient être les journalistes, en quelque sorte, pour en savoir plus sur les associations. Donc, toi, il y a ces trois personnes-là donc, que tu viens de citer.
4: Oui.
3: C'était
4: bien.
3: Ouais, ça t'a fait quoi d'être dans la peau d'une journaliste?
4: Ça m'a fait vraiment... C'était bien, en plus c'était... Ça a changé un petit peu, parce que là ça se passait dehors, donc il y avait quand même du monde autour de nous. Donc quand il y avait des personnes qui écoutaient, ils s'arrêtaient, donc ils écoutaient un petit peu. Et ce qui était bien aussi, c'est qu'on a participé avec d'autres habitants. Et c'était vraiment bien, quoi. C'était une belle expérience. Et d'ailleurs, certaines personnes qu'ils ont eu la chance d'interviewer aussi, comme Sylviane, elle a vraiment aimé, quoi.
3: Ah, ça lui a plu aussi.
4: Ouais, vraiment, elle a vraiment aimé. Et la petite Lily, je pense que Léona, elle a aimé aussi. Donc, non, c'était bien, franchement.
3: Super. Ça vous donne peut-être envie de le refaire un jour?
4: Ouais, si c'était à refaire, ça...
3: Ah bah, trop bien. Trop bien. En tout cas, je vais mettre là, dans la journée, je vais mettre toute l'émission en ligne.
4: D'accord.
3: L'intégralité de l'émission. Donc, si les personnes qui n'étaient pas là et qui sont curieuses de savoir un peu justement qui vous avez interviewé, vous pourrez retrouver le podcast sur le site de Micro Rebelle. Ok, il y avait d'autres choses, il me semble.
4: Oui, il y avait des activités physiques de loisirs au Couturel avec Espace de Vie Sociale, Annie Flamand, la médiathèque, et le service des sports de la ville de Lens, la FEV. Valérie Culture Commune.
3: Vélaris, ouais, c'était l'association de culture asiatique.
4: Il y avait Sport de la Ville, une espace d'information jeunesse par les informateurs jeunesse de la ville. Il y avait également aussi des stands d'accueil pour accueillir l'orientation du public. tenue par les élèves de la section d'accueil du lycée Robespierre.
3: C'est ce que tu nous expliquais juste avant. Oui. T'as interviewé
4: une petite jeune.
3: Je me souviens plus son prénom. Oups. Et effectivement, elle t'a expliqué un peu ce que ça voulait dire faire l'accueil.
4: Oui.
3: C'est ça. Hein. Alors, d'après toi, est-ce qu'il y avait du monde et est-ce que t'as eu des retours des gens?
4: Oui.
3: Qu'est-ce que les gens ils en ont pensé?
4: Alors, j'ai eu pas mal de retours effectivement entre temps, des personnes que je côtoie ou même des personnes que je côtoie pas, mais comme on se voit régulièrement dans les rues et tout, et comme je suis quand même assez bien connue maintenant, et ils me disent « Ah, mais je vous connais, vous, vous êtes de la rue aux enfants ?» Bah oui, c'est moi. Ah, franchement, mes enfants, ils ont vraiment adoré. Et j'ai eu plein de retours en disant qu'il y a eu des nouveautés, que bah, les enfants, ils ont passé vraiment une belle après-midi, et que c'est à refaire, il faut le refaire, quoi. Et non, franchement, j'ai eu, moi, personnellement, j'ai eu des beaux retours, et puis... J'ai trouvé que c'était bien. Les autres étaient bien aussi, mais je veux dire, c'était bien parce qu'il y avait beaucoup de personnes qui ont pu en profiter, comme le trampoline ou alors le surf. Il y avait pas mal de choses. Non, c'était vraiment bien. Pour ma part, moi, j'ai eu que des bons retours.
3: Est-ce que tu sais combien il y a eu d'enfants et combien il y a eu de gens en tout, à peu près, environ?
4: Alors, en fait, il y a eu 600 enfants qui ont retourné leur carte à la case. Et on a estimé 250 à 300 par an, dont 850 à 900 participants.
3: C'est énorme.
4: Oui.
3: Ouais, c'est bien, presque 1000 personnes, dis donc. C'est
4: oui.
3: Sur toute l'après-midi, quoi.
4: Ouais, c'était bien.
3: Et on ne sait pas si c'est des gens plutôt du quartier, de Lens ou de...
4: Alors, moi, pour ma part... Je suis une personne qui fait mes petites courses à Lidl, comme tout le monde. Et j'ai croisé une maman que je vois régulièrement à Lidl. Et j'arrive de discuter un petit peu. Et là, elle m'a vue. Donc, c'est une maman qui est à peu près entre Lens et Liévin. Et elle m'a dit que c'était bien. Donc, il y a des personnes qui viennent de Liévin, d'Avion, jusqu'ici Béthune.
3: Ah ouais.
4: Il y a pas mal de personnes. Et moi, avec mes réseaux sociaux, donc je fais... Je parle beaucoup, donc les gens, ils voient, et généralement, ils viennent directement. Donc, non, c'était... Il y a eu beaucoup de retours.
3: Ah bah, c'est super. Alors, un tel événement, hein, tu l'as dit, il y a quand même beaucoup de stands, il y a beaucoup d'activités, il y a aussi, tu le disais, le manège, le spectacle pour enfants.
4: Oui.
3: C'est quand même de l'organisation. Vous avez tenu un stand aussi. Est-ce que tu peux revenir un peu sur...
4: Alors, nous, c'était un stand pense-bête. Donc en fait, c'était, les enfants devaient créer leur petit papillon, donc faire du découpage, ensuite coller un petit aimant derrière, et ensuite mettre de la colle avec une épingle. Mais avant tout, que j'avais oublié de dire, c'est que sur le papillon, il y avait plusieurs couleurs et plusieurs thèmes. Donc ils pouvaient choisir celui qu'ils voulaient, et ensuite le découper et en faire un, quoi. Mais c'est vrai qu'il y avait pas mal de monde. Bon. Je préfère le dire aussi, j'ai pas vraiment tenu le stand parce que bah oui, j'ai été en interview avec Micro Rebelle, mais entre temps je venais pour voir si ça allait et oui, j'ai eu Aurore, elle m'a dit que ça s'est très bien passé, il y a eu quand même pas mal de monde, mais non. Mais j'étais quand même là entre temps que je faisais des va-et-vient, mais à chaque fois que je passais, il y avait énormément de monde.
3: Ah bah c'est super. Ouais, donc en fait le papillon, tu l'aimantes sur ton frigo,
4: oui.
3: Et devant il y a une petite épingle,
4: voilà.
3: À linge où tu peux glisser un papier sur ce qu'il faut pas oublier.
4: C'est voilà, un papier où ça peut arriver qu'il y en ait, ils mettent des petites photos aussi.
3: Ouais.
4: Donc non, c'était.
3: Et moi je fais une petite dédicace à Sylviane qui nous a tous les trois de Micro Rebelle, elle nous a fabriqué un pense-bête papillon.
4: Ah ouais.
3: Et moi je l'ai mis sur mon frigo.
4: Ah.
3: Voilà. Je pense à Sylviane et à la rue aux enfants dès que je vais prendre du lait dans mon frigo. Super, donc une belle réussite pour cette 6e édition de la rue aux enfants, on peut le dire quand même. J'imagine que c'est quand même de la préparation tout ça,
4: oui.
3: Ça s'organise. Donc Amélie et Justine qui sont responsables de la Maison des Jeunes Buissons disaient que ça commence quelques mois auparavant pour contacter les partenaires. Mais vous, quelques semaines avant, vous devez vous occuper de toute la déco, c'est ça?
4: Bah, on est une vingtaine habitants bénévoles qui étaient présents sur les ateliers de préparation et d'installation. Le rangement et l'animation ont depuis appui au service de la ville, notamment de la MJ Buisson. Donc oui, on est quand même un bon petit groupe, on est pas mal d'habitants pour venir à chaque fois préparer la rue aux enfants quand il faut préparer à l'avance.
3: Donc, et ça passe par quoi cette préparation? Tu peux un peu détailler comment vous faites?
4: Alors en fait, il y a eu des réunions d'organisation avec les habitants et il y a eu les partenaires à partir du mois de janvier. Il y a eu également des ateliers de préparation un mois à l'avance. La manifestation d'une réunion bilan qui se déroule fin juin.
3: D'accord, donc oui, c'est ça, c'est qu'après l'événement, l'arrêt aux enfants, il y a une réunion bilan.
4: Oui.
3: Et alors, quand tu dis que vous avez fait des ateliers de préparation, c'était quoi pour
4: Bah, en fait, on a découpé, d'ailleurs, je tenais à remercier Noémie, parce que côté découpage de papillons, ça a été quoi. Donc, il y a eu quand même pas mal de papillons à faire. Ensuite, on a eu des préparations pense-bête. Et toute la déco, donc tout ce qui est peinture sur les panneaux, les accrochages aussi dans la rue, les pancartes. Enfin, il y a eu pas mal de choses à faire. Et à chaque fois, on était là de 14h à 16h. Voire des fois, c'était 16h15, 16h30 parce que ça ne s'unissait pas. Donc, il fallait. Et on faisait un roulement, en fait. Un coup, c'était l'un, un coup, c'était l'autre. On ne faisait pas toujours la même chose. Donc, ouais, c'est vraiment beaucoup d'organisation. Mais comme on voit le résultat. D'ailleurs, on a même mis les papillons dehors parce que, déjà, ça faisait super beau. Et puis, il fallait donner quand même. Un bon petit spectacle pour les frisouches et les mini.
3: Comme on est à la radio, on peut pas voir là, mais peut-être là, on parle pas des papillons de ton atelier pense-bête, on parle de papillons qui sont plus grands,
4: oui.
3: Qui sont découpés dans une matière qui résiste à l'eau.
4: Voilà.
3: Et donc ça servait, vous les aviez comme des grandes guirlandes,
4: on les a accrochés.
3: Pour faire une allée au milieu de la rue aux enfants.
4: Voilà. Et en fait, vu qu'il y avait le soleil qui tapait dessus, donc ça faisait des reflets.
3: Waouh. Et donc. Vous avez récupéré toutes ces guirlandes et là, maintenant, elles sont dans le jardin de la maison des jeunes
4: garçons.
3: Voilà. Ça fait beau, hein?
4: Ouais, moi, j'adore.
3: Il y a quoi comme couleur?
4: Alors, en fait, on peut voir qu'il y a la couleur verte, rouge ou bien encore bleu, jaune.
3: Ouais, ça fait beau.
4: Et ouais, ça fait super beau. Et comme le soleil tape dessus, donc ouais, ça fait encore plus beau.
3: Est-ce que, avant qu'on fasse une petite pause, tu aurais quelque chose à ajouter sur la rue aux enfants? Sur ce que t'en as pensé, sur ce que ça...
4: Il faut que la rue aux enfants ne s'arrête pas, parce que cette journée-là, j'ai pu voir qu'il y avait pas mal d'enfants qui étaient heureux. Ça courait partout. J'adore. Franchement, il faut venir pour l'année prochaine. J'espère qu'il y aura d'autres choses pour l'année prochaine. Mais non, la rue aux enfants, c'est une belle après-midi.
3: Et toi, est-ce que tu as eu l'occasion d'aller sur des stands et de faire des ateliers?
4: J'ai pu faire des petits badges. Donc en plus, ça tendait bien, pardon, parce que c'était le moment où que bientôt Lens allait gagner. Parce qu'on peut dire, hein, on a quand même gagné. Et donc c'était des petits pastilles qu'on pouvait coller sur soi ou qu'on pouvait accrocher. Et c'était j'ai pu en faire. J'ai fait aussi un petit bonhomme en 3D avec un crayon. Et puis après, je me suis baladée parce que je pouvais pas trop bouger. Parce que après, il y avait Micro Rebelle qui me rappelait. Et puis, j'ai eu le temps de voir un petit peu mes amis, un petit peu des personnes que je connaissais. Donc, non, franchement, c'était bien. J'ai pu voir un petit peu les musiques aussi de Frisouche et les Mini.
3: Ah, super.
4: D'ailleurs, c'était des très belles musiques que je tenais.
3: Ah, t'as pu voir une partie du spectacle?
4: Un petit peu, Julien, il a dû venir me voir pour dire, Lola, c'est à toi, vite. Tellement que j'écoutais quand je regardais. Et il y avait la petite de mon amie qui était là et elle voulait plus partir. Mais comme je l'avais à bras, il devait faire Micro Rebelle. Du coup, je l'ai refilé à mon conjoint Guillaume qui a pu le rendre à son papa, quoi.
3: Donc ça a plu aux enfants, ce spectacle?
4: Ouais. Ah oui, ça s'est vu. Il y a eu beaucoup de monde et ouais.
3: Ouais, rappeler, c'était donc Benoît Bourgeois, tu le disais, c'est la compagnie Le Bocal et c'est un spectacle qui s'appelait Frisouille chez les Minis. Oui.

0: Nous sommes toujours en compagnie de Lola, qui est bénévole à la Maison des Jeunes Buissons, et qui vient de nous présenter la rue aux enfants, un événement festif qui a eu lieu le mercredi 20 mai. À présent, Lola, passons au programme du mois de juin. Quelles sont les activités proposées à la Maison des Jeunes Buissons de Lens ?
1: Alors oui, je vais vous présenter le programme du mois de juin. Mercredi 10 juin, 14h-16h, atelier crochet avec Yarg Bombing tout public.
0: Yarn Bombing, ouais.
1: De 14h à 16h, atelier santé cuisine ado. Donc là, ça sera de la cuisine, mais consacrée qu'aux ados.
0: Comme ça, les adultes peuvent aller faire leur atelier et laisser les enfants, les ados faire un autre atelier.
1: Voilà. 14h, 15h, atelier la chasse aux insectes et atelier créatif au jardin d'enfants.
0: Pour les enfants, au jardin pour les enfants.
1: Voilà. Et la semaine EDD.
0: Donc, éducation au développement durable.
1: Voilà. Démarre le 16 juin de 9h à 11h30. Donc c'est un temps convivial autour de l'armoire à dons.
0: Alors, je voudrais juste revenir sur ce thème de développement durable, parce que c'est vrai que c'est une notion qui est assez importante à la Maison des Jeunes Buissons. Les collègues Amélie et Justine qui s'occupent du lieu, elles essayent de mettre en pratique à travers des ateliers. Pour toi, c'est quoi le point commun entre toutes les activités qui ont lieu ici et qui font partie du coup du développement durable ? C'est quoi un peu le point commun ?
1: En fait, le point commun, ça permet déjà de passer un moment convivial, mais surtout éviter le gaspillage. Donc, alors d'aujourd'hui, il y a beaucoup de personnes qui gaspillent alors qu'ils pourraient soit recycler ou bien alors faire plaisir à son entourage ou à des personnes qui sont dans le besoin.
0: Exactement, le développement durable, c'est ça. C'est aussi, tu parlais de convivialité, moi je suis tout à fait d'accord avec le fait que le développement durable, c'est aussi de la convivialité. C'est aussi l'idée de faire soi-même les choses.
1: Oui.
0: De ne pas tout acheter en magasin, forcément.
1: Voilà, alors en fait, c'est faire découvrir des alternatives durables à travers les activités pratiques, encourager l'adoption éco-gestes au quotidien, ou bien encore favoriser le comportement éco-citoyen et responsable réduction des déchets, et aussi cuisiner soi-même, faire des produits maison, et il faut... Ouais, c'est frais, quoi. C'est...
0: Oui, tout ça, c'est dans un objectif de bien-être et de nous en tant qu'êtres humains, mais aussi des animaux, des insectes, des plantes, de la planète. Ici, à la Maison Buisson, il y a un énorme jardin. On a vraiment beaucoup de chance. Et vous avez commencé, il me semble, déjà à jardiner. On en avait parlé au mois de mars, il me semble. Donc, c'est ça aussi, quoi. C'est soi-même planter ce qu'on va manger. Ça passe par ça, quoi.
1: Voilà. Et surtout, recycler... les objets, quoi. Si c'est cassé un petit peu, soit qu'on le recolle, ou si c'est un vêtement, on peut le recoudre. Donc, surtout si on y tient un vêtement particulier et qu'on veut pas le jeter. Après, si c'est un énorme trou qu'on peut pas refaire, c'est tout.
0: À une époque, je me souviens, quand on était enfant, nos parents, ils mettaient ce qu'on appelle les pièces là sur les genoux.
1: Oui. Ben moi, ça va parce que j'ai la chance d'avoir ma belle-mère avec moi. Donc quand j'ai un petit souci, comme elle adore coudre et elle coud beaucoup à la machine, donc quand j'ai un petit souci, je l'appelle et je lui demande et elle me le refait, quoi. Et comme c'est une très bonne couturière, donc du coup, j'ai la chance.
0: Ça évite de jeter.
1: Voilà, parce que ça m'embête, surtout si c'est tout neuf ou quoi, ça m'embête de jeter, quoi.
0: Ok, super. Donc ça, c'est effectivement ce que ça veut dire développement durable. Et donc, tu le disais, du mardi 16 juin au vendredi 19 juin, il y a plusieurs ateliers qui sont proposés pour justement découvrir en pratique le développement durable. Donc, tu le disais à l'instant, de 9h à 9h30, un temps convivial autour de l'armoire à dons.
1: Oui.
0: Parce qu'effectivement, à la Maison Buisson, il y a une armoire où on peut venir déposer des choses dont on ne veut plus en bon état et d'autres gens peuvent venir en chercher, c'est ça ?
1: Voilà. Et en fait, le 16 juin de 9h, c'est un temps convivial autour de l'armoire à dons. Mais il y aura aussi 9h30, 11h, bingo numérique responsable en partenariat avec le labo numérique. Donc, il faut savoir que j'adore le bingo. J'aime bien gagner après, voilà. C'est... J'ai déjà gagné des lots.
0: Ah ouais.
1: Et après, on peut pas tous gagner.
0: Est-ce que t'es une bonne perdante?
1: Alors, oui. Mais il faut juste que je vois pas les cadeaux qu'il y a autour parce que ça va me déstabiliser. Si je ne vois rien, après, voilà, c'est l'histoire de participer, rigoler, passer du bon moment. Ouais. Mais si j'ai le malheur de voir ce qu'il y a, je suis une personne qui n'a jamais le morceau, qui est déterminée. Quand je dis que je l'aurai, je l'aurai. Et en généralement, je fais tout pour l'avoir. Après, si ça ne vient pas, ça ne vient pas. Si ça peut faire plaisir à quelqu'un d'autre, ça fait plaisir à quelqu'un d'autre. Mais ouais.
0: Le bingo, c'est un peu comme le loto, non?
1: Oui, c'est sur tablette.
0: Mais donc, ça veut dire que c'est un peu la chance, t'y es pour rien, si tu perds ou si tu gagnes.
1: Après,
0: tu tires les numéros au hasard, non?
1: Non, en fait, c'est sur une tablette. Donc, c'est sur une tablette, on commence une partie. Donc, c'était comme si c'était sur un carton, mais là, ça se passe sur tablette. Et on a la télé, en fait, au fur et à mesure qu'on a les chiffres, il y a un dessin. Et on doit deviner à la fin de la première partie, on doit donner 3 numéros de la case qui correspond le dessin derrière. Et en fait, plus qu'on enlève les numéros et plus qu'on voit le dessin. Et en fait, on doit tout simplement
0: deviner le dessin.
1: Donc, des fois, c'était... J'avais gagné l'année dernière.
0: Bravo.
1: J'avais trouvé et j'avais gagné un gros lot.
0: Waouh.
1: Et donc, du coup.
0: Là, tu vas retenter ta chance, là.
1: Ouais, mais on avait demandé à ce que ça soit remis parce que c'est vrai que c'est un bon moment à passer et puis ça fait toujours plaisir d'avoir des petits lots ou quoi, mais non, okay. C'est bien le bingo.
0: Bon, bah super. Ensuite, il y a quelque chose l'après-midi du mardi 16 juin.
1: Donc, il y a le 4 à 14h, 16h, atelier cuisine éco-responsable Beach. Cooking.
0: Batch cooking, alors ouais, je ne sais pas ce que ça veut
1: cooking.
0: Dire. On va cuisine se renseigner.
1: Cuisine de raison, préparer les repas à l'avance. Et le mercredi 17 juin, pardon, 14h, 16h, atelier cuisine, zéro déchet. Tout est bon dans le melon.
0: Me dis pas que vous allez manger de la peau de melon.
1: Alors moi, le melon, il faut savoir que j'aime. Pas du tout.
0: Ah ouais, zut.
1: Bon, généralement, je laisse à Guillaume parce que...
0: Rien n'est bon pour toi dans le melon.
1: La pastèque, oui. Mais non, le melon, je peux vraiment pas.
0: Même le melon vert?
1: Non, c'est pas possible.
0: Ou jaune, là? Ok. Bon, bah, tu n'iras peut-être pas à cet atelier, alors.
1: Ah, bien sûr, ça m'empêchera pas.
0: Ça t'empêchera pas de venir.
1: Ah non, du tout.
0: c'est bien, t'es curieux, c'est bien.
1: Ah oui.
0: Ok, ensuite, on passe à la dernière date de cette semaine...
1: C'est 19 juin.
0: Ouais, vendredi 19 juin.
1: Donc 19 juin, et en fait, il y aura.
0: De 9h à 11h.
1: De 9h à 11h, oui, excusez-moi. Atelier numérique, sobriété numérique, moins de scroll, plus de contrôle. 9h, 11h, dressing solidaire. Solé zen avec les élèves et professeurs du collège Jean Jaurès. 14h, 16h, atelier participants de Yarn Bombing. Alors, je veux revenir sur un petit point du dressing solidaire. On a eu la chance d'y participer l'année dernière. Je tenais d'ailleurs à les remercier encore parce que c'est des vêtements qui donnent. Et ça fait plaisir aux habitants et ça m'a fait plaisir énormément parce que c'est des choses qu'on peut forcément pas acheter parce que soit que ça coûte trop cher ou on n'a pas notre taille ou quoi. Et franchement, à l'heure d'aujourd'hui, j'ai encore mes pulls et j'étais bien contente de les avoir cet hiver. Donc non, franchement...
0: C'est utile.
1: C'est vrai, oui, c'est vraiment utile.
0: Donc là, effectivement, c'est les collégiens et collégiennes du collège Jean Jaurès qui est juste derrière chez nous.
1: Oui.
0: Qui organise en fait oui. Ce dressing solidaire. Très bien. Donc on rappelle que tous les ateliers sont sur inscription avec une jauge limitée. Donc il faut vraiment appeler au 03 21 18 66 00. On peut peut-être terminer le programme du mois de juin.
1: Oui.
0: Avec ce mardi 23 juin.
1: Donc oui, ça sera sophrologie avec les ados.
0: Très bien. Ensuite, le lendemain, mercredi 24 juin.
1: De 14h à 16h, il y aura atelier préparation NQE, tout public.
0: Donc les NQE, on va justement faire un focus tout de suite sur ça. Ça veut dire nos quartiers d'été.
1: Oui.
0: Parce qu'effectivement, tous les étés, la ville de Lens organise les quartiers d'été dans plusieurs centres sociaux et maisons de quartier.
1: Oui.
0: Et à chaque fois, il y a un thème différent. Et donc là, le vendredi 26 juin, il y a le lancement des quartiers d'été de la saison 2026, on va dire. Et ça se passe ici, à la Maison des Jeunes Buissons.
1: Oui. Et le mardi 30 juin, la pause café habitant tout public, 13h45 à 15h.
0: C'est ça. Donc ça, c'est le programme des ateliers pour le mois de juin. Avant de se quitter, on peut peut-être faire un focus sur le quartier d'été, justement. Je vois que tu as l'affiche devant les yeux. Donc le thème cette année, c'est « Histoire de nos quartiers, histoire de nos régions ».
1: Voilà.
0: Je disais, le lancement sera donc à la Maison des Jeunes Buissons, vendredi 26 juin, de 17h à 21h. Il y aura ensuite d'autres quartiers d'été en juillet et en août, dans d'autres lieux de la ville. Est-ce que tu as un peu des détails sur ce qu'il y aura cette soirée-là?
1: Oui, bien sûr. Alors, le 26 juin, lancement de la fête de quartier. Donc, il y aura un spectacle Saturne, donc animation, karaoké et bilan test. Il y aura aussi Velaris, démonstration de danse moderne chinoise. Il y aura aussi Concession, démonstration de danse hip-hop. Et il y aura aussi Association Grand-Duc, démonstration. MJ Buisson, atelier création carte postale ancienne. Mais il y aura aussi des expositions récapitulatives des fêtes de quartier depuis 2018. Et il y aura Suma, buffet aléatoire.
0: Waouh, c'est un super programme ça, dis donc.
1: Oui.
0: Est-ce que tu iras, toi?
1: Oui, bah oui.
0: Obligé.
1: Ah bah.
0: Ça va être bien, on va danser, on va chanter, franchement.
1: Oui.
0: Que du bonheur. Super, donc vous pourrez très prochainement retrouver l'ensemble de ce programme sur le site de la ville de Lens. Je répète qu'effectivement, tous les ateliers sont ouverts à tout le monde gratuitement, mais c'est sur inscription. Donc surtout, appelez le 03 21 18 66 00. Voilà, Lola... On arrive à la fin de cette interview, mais la question que je te pose tout le temps, c'est est-ce que tu as quelque chose à ajouter, que ce soit là, sur le programme ou en général?
1: Alors oui, j'ai quelque chose à ajouter. Je tenais à faire une petite dédicace à ma belle-mère, Véronique, car aujourd'hui, c'est son anniversaire. Donc si tu m'entends, Véro, je te souhaite un joyeux anniversaire. Et puis passe une très bonne journée. Et pour ma part, surtout à tous, prenez bien soin de vous et faites très attention, parce que c'est vrai qu'en ce moment, les chaleurs, c'est pas trop ça non plus. Et profitez et prenez bien soin de vous.
0: Voilà, belle parole pour conclure. Et ben, je te souhaite une belle journée, Lola.
1: Et merci à toi aussi.
0: Un beau mois de juin.
1: Oui.
0: J'ai l'impression que tu vas pas t'ennuyer avec toutes ces activités.
1: Surtout que bientôt, mon Dieu, c'est mon anniversaire et celui de mon conjoint. Donc oui, on va avoir pas mal de choses à faire aussi avec la maison des jeunes et tout. Mais et
0: puis les beaux jours qui arrivent.
1: Les beaux jours aussi qui arrivent aussi. Donc là, on va en profiter. Ça, on sent que l'été arrive. Surtout bientôt, parce que dans même pas 20 jours.
0: Ouais, exactement.
1: Donc surtout prenez bien soin de vous et profitez du beau temps et

C'était donc Lola, bénévole à la maison Buisson et dans plein d'autres choses, et qui participe à plein de choses dans le quartier de la Cité des Provinces de la Bazance 19 de Lens. Je vous propose une pause musicale au sein de cette émission avec Fabrizio De André et Jordi.

0: C'était Jordi de Fabrizio De André sur Micro Rebelle 99.6 FM. Nous sommes toujours au cœur de l'émission Place aux Assauts qui passe les mardis à 19h et les samedis à 18h sur les ondes de Micro Rebelle. Maintenant, je vous propose de partir vers l'annonce du festival Écoute que coûte grâce à cette interview de Luc. Bonjour à vous, voyageuses et voyageurs des ondes. Sachez que dans les arrière-boutiques des radios associatives de la région se prépare un événement pour vous qui aimez la radio, qui aimez l'art, qui aimez la création. Que vous préfériez l'écouter ou y participer, que vous soyez curieux, curieuse ou carrément féru d'écoute et de radio, le festival Écoute que coûte vous tend les bras avec plusieurs rendez-vous en juillet, en août et en septembre. C'est un festival nomade dont la 4e édition qui s'annonce aura lieu à M, à Elem et à Roubaix. Si cela vous intrigue, je vous propose de prêter une oreille attentive à cet échange avec Luc Chaden qui fait partie des organisateurices. Bonne écoute. Salut Luc.
1: Salut Roxane.
0: Merci d'être avec nous. Pour nous parler du festival Écoute que coûte, tu fais partie de Radio PFM qui est une des radios participantes. Est-ce que tu peux nous annoncer un petit peu ce qui va s'y passer dans le cadre de ce festival de la radio et de l'écoute de la radio ?
1: Alors le festival Écoute que coûte, cette année c'est la 4e édition. Ce qui va se passer cette année, on a choisi de regrouper sur deux temps forts. Un premier qui sera le 3 et 4 juillet au Théâtre de l'Aventure à M, et un peu axé sur le spectacle. Cette année, il y aura deux spectacles radio, quand même, les deux soirs, et puis d'autres moments, mais on va peut-être en reparler après. Et un autre temps fort qui se passera sur les journées du matrimoine. C'est un peu dans le collectif à l'initiative de Allez Saboum, et ça, ce sera le 19 septembre.
0: Donc c'est une organisation collective ce festival. Qui est-ce qui fait partie des associations, artistes, organisateurices ?
1: À la base, c'est quand même porté par une association qui s'appelle Hors Piste, qui avait pour objectif de surtout faire des séances d'écoute radiophonique avec des discussions, voilà, ce qu'ils appelaient des cinémas pour les oreilles. Ça, c'est la base. Il y a des gens qui ont commencé à se greffer individuellement, des associations. Et puis maintenant, c'est un peu plus intégré à la FRANF, quand même, Fédération des radios associatives du Nord de la France, qui, elles, participent en tant qu'entité. Il y a des radios associatives qui y participent. Donc, cette année, il y a PFM et Radio Scarpe Sensée et Boomerang, parce que Allez Saboum, c'est à la base une émission de Radio Boomerang. Et il y a aussi le Théâtre de l'Aventure et notamment les gens de Super Cambrousse. Alors après, c'est assez ouvert. Il y a des gens qui peuvent être là à titre individuel, il y a des gens qui sont là au nom de leur radio, qu'ils soient bénévoles ou salariés, au nom de leur association. Il y a des gens qui vont chaque année, il y a des gens qui vont, il y a des gens qui viennent. On essaye d'avoir un fonctionnement comme ça assez collectif, assez collégial. Et on va dire que les années ne se ressemblent pas forcément. Chaque année, on remet un peu tout à plat pour l'instant. Voilà, c'est pas forcément qu'on cherche la formule idéale, mais c'est comme ça que ça nous convient. Donc en fait, cette année, c'est ça, c'est deux temps fort plus concentré, mais il se peut que l'année prochaine ce soit complètement différent. Et d'ailleurs l'année dernière c'était complètement différent. Il y avait des trucs partout dans les Hauts-de-France, à Marly, à Douai, à Arras et j'en passe.
0: Alors si on parle du programme lui-même, les spectacles du 3 et 4 juillet, qu'est-ce que c'est ?
1: Alors on accueille le vendredi soir un spectacle qui s'appelle Les Podacastières. Donc il est fait par Irène de Cotigny et Audrey Fenas, mise en scène par Martin Boris. Et alors c'est un spectacle radio en fait qui met le théâtre et la radio et qui repose sur toute une série de témoignages radiophoniques qui ont été faits en amont de la représentation et tout ça, qui seront un peu mis en scène ces témoignages au moment de la représentation et qui interrogent le ratage artistique. Alors bon, moi je suis pas à l'origine de ce spectacle, donc je peux pas en dire énormément plus, mais en tout cas la thématique c'est ça, et on sait que ça va mêler ces témoignages là et puis une mise en scène théâtrale, parce qu'à la base c'est quand même une troupe de théâtre et mais voilà, qui aime la radio, qui aime faire des podcasts, et donc ils ont essayé d'hybrider les deux. L'autre spectacle qui s'appelle Live and Love, et c'est s'appelle Dit à penser à éteindre la radio, de Annabelle Brouard et Olivier Minot. Alors là, on n'a pas grand chose, je peux vous lire le pitch, mais ça va pas beaucoup indiquer, et moi-même je sais pas trop ce qu'il y aura dans ce spectacle. Ça dit: parfois il suffit juste d'allumer le poste et on se fait des films. Parfois, il suffit juste de fabriquer des sons ensemble et on chavire. Parfois, la fin d'une émission sonne comme une rupture. Comment se tisse ce fil invisible ? Qu'est-ce qui se noue entre les oreilles de l'auditeur et la voix derrière les micros ? Autant de questions sensibles et existentielles auxquelles vous trouverez peut-être des réponses grâce à ce Radio Live and Love. Donc Olivier Minot, je connais moins Annabelle Brouard, mais Olivier Minot, c'est une grande figure de la radio qui a fait énormément de choses, qui a été à Radio Canu, qui a été à Arte Radio, qui maintenant fait ce spectacle. Bon, moi, personnellement, dans ma pratique d'écoute, ça fait longtemps que je le suis et je ne suis pas le seul dans notre collectif. Donc on est super content de pouvoir l'accueillir. Voilà pour les deux spectacles du 3 et 4 juillet.
0: Est-ce qu'il faut s'inscrire ?
1: Oui, c'est mieux. C'est mieux. Alors, on peut retrouver ça sur les réseaux sociaux. Bon, là, il y a un QR code qui mène à un truc super bien fait où on peut s'inscrire à tout. Donc, il y a ces spectacles, c'est mieux de s'inscrire. Tout est gratuit. Tout est gratuit pendant ces deux jours et même toutes les autres choses qu'on va faire. Tout est gratuit, mais c'est mieux de s'inscrire. Voilà, mais il faut suivre un QR code. Alors, à part ça, comment faire ? Bah, vous allez sur les réseaux et puis vous tapez « Écoute que coûte numéro 4 ». Et puis vous trouverez, je pense, assez facilement, c'est bien référencé. Voilà, écoute que coûte. Puis il n'y a pas que des spectacles le 3 et 4 juillet, il y a deux séances d'écoute. Parce qu'à la base, c'est quand même ça qu'on aime bien faire. C'est proposer des séances d'écoute et de rencontres pour discuter de radio. On a toujours fait ça depuis le départ. Il y a des choses assez variées. Donc, on va dire, il n'y a pas vraiment de ligne éditoriale. On ne se fixe pas de plan. Ça marche sur proposition. Une rencontre écoute avec Aurélie Sfez, qui elle est réalisatrice, autrice, productrice de documentaires bon, pour des grandes radios, hein, France Inter, France Culture, Radio Nova, Arte. Donc ça, c'est le vendredi, donc avant le spectacle, de 18h à 19h30, et c'est animé par Iman Olwig. Donc là, voilà, on propose, c'est sur scène quand même, comme dans un petit théâtre, on écoute des extraits, il y a une interview qui est menée, et puis on donne aussi la parole au public. Le but, c'est de parler de la radio, parce que c'est ce qui nous passionne et c'est ce qui nous anime. Et la seconde séance d'écoute qui aura lieu le samedi, c'est à 16h, celle-là, c'est moi qui l'anime, et c'est avec Inès Duperron et Aurélie Charron, qui, elles... produisent une tranche sur France Culture qui s'appelle L'Expérience, qui est assez intéressante parce qu'ils offrent vraiment la possibilité de produire des formats très originaux, très divers. C'est d'ailleurs difficile à classer, mis à part que le but, c'est de favoriser la création radiophonique. Et il y a des super trucs qui sont faits dans cette émission grâce à ces productrices. Voilà. Un peu le même format, on écoute des extraits, interviews, discussions, on parle de radio. Comment ça se fait tout ça ?
0: Et pour apprendre comment ça se fait, il y a aussi un atelier Reaper.
1: Alors ouais, parce que ça a été une demande, mais des gens du collectif. Alors c'est ouvert au public quand même, place limitée. Ça c'est le vendredi toute la journée. Donc il y a deux ateliers, un atelier d'initiation qui est mené le matin. C'est moi qui anime l'atelier d'initiation à Reaper le matin. Et c'est Jérôme Bailly qui lui est journaliste à Scarpe-Sensée et qui est aussi artiste sonore, qui sait super bien bidouiller les sons et maîtrise absolument la prise de son et notamment de paysage sonore. Il a un truc qui s'appelle la mécanique des sons où il fait ces choses-là.
0: Et on peut dire qu'il vient de sortir un album pour plantes et âmes sensibles. Voilà. Donc vous pouvez retrouver une interview sur Micro Rebelle.
1: Exactement, ouais, c'est vrai ça. Qui sera là plus du perfectionnement. Donc on essaye en fait aussi de faire des trucs qui soient, on va dire, à la base aussi pour nous. En fait, on essaye de s'ouvrir au public, bien évidemment, mais le but, c'est aussi de se retrouver, nous, pour faire de la radio, parce que parfois, dans les radios, dans nos associations, on est un peu tous isolés, on n'a pas souvent l'occasion de se rencontrer, on n'a pas souvent d'avoir une pratique radio collective. Alors, c'est un peu moins le cas cette année, mais on l'a beaucoup plus fait l'année dernière, et on essaye aussi, voilà, de faire ces ateliers où tout le monde est convié, on fait de la radio ensemble, on fait de la radio peut-être un peu différemment que dans notre routine, en fait, de radio habituelle, mais ça reste à chaque fois ouvert au public. Voilà, donc initiation, alors là c'est montage sonore, c'est pour apprendre à faire du montage sonore grâce au logiciel Reaper. Voilà, sans vouloir leur faire de pub, mais c'est un logiciel qui marche bien, qui est assez accessible. Voilà, ça, voilà, on a fait tout le programme du 3 et 4 juillet. Ça va être super. Théâtre de l'Aventure à M pour ces deux jours. Et alors, effectivement, tu me posais la question du 19 septembre. Alors, entre deux, l'été, Alessa Boom anime des ateliers. 19 août et 20 août, c'est pareil. Alors il faut aller voir sur notre petite page internet écoute que coûte pour pouvoir s'inscrire. Il y en a deux, mettre en voie le parcours les femmes à l'honneur. Et le deuxième atelier, le jeudi 20, c'est décrypter le parcours les femmes à l'honneur. Donc voilà, tout ça s'inscrit dans le but de produire des sons pour ces journées du patrimoine, en fait. Avec un accent féministe évident, mené par cette émission qui s'appelle Alessa Boom, qui a aussi une association qui s'appelle Alessa Va Production, et voilà, qui est animée aussi par l'idée de faire la radio, de la radio sur des thématiques féministes, et qu'ils le font très bien. Et voilà, et puis changer de regard aussi sur ces journées du patrimoine, et puis ne serait-ce que déjà de changer le nom, ça change déjà un peu tout. C'est vrai qu'on s'en rend pas compte, mais si on essaye de percevoir un peu le sens que ça véhicule, voilà, le patrimoine fait par les hommes, le matrimoine, ça existe aussi, c'est déjà bien de le dire. Bon, il y a une petite journée aussi le 1er juillet, mais là, il est à destination des radios de la Fédération des radios associatives du Nord de la France. Et là, c'est axé sur, on va dire, la question du journalisme, de la déontologie, du statut, des conventions, et aussi sur quel journalisme dans nos radios associatives. Là, c'est pareil, c'est plutôt entre nous, Radio de la France, avec l'idée essayer d'alimenter des réflexions, de réfléchir à des pratiques, voilà, d'essayer de progresser en fait aussi dans ce qu'on fait, dans la manière dont on fait de la radio.
0: Top, c'est super, c'est très enthousiasmant tout ce programme, et puis si on est disponible seulement début juillet, si on est disponible en août ou alors en septembre, il y a des choses à faire dans le cadre de ce festival Écoute que coûte.
1: J'ai oublié un truc. J'ai parlé des ateliers Reaper, mais en fait il y en a un autre, toujours avec Jérôme Bailly de Radio Scarpe Sensé, et qui a pour thématique écouter au-delà de la pollution sonore. Donc c'est ce qu'on disait tout à l'heure, Jérôme il est un peu spécialiste aussi des paysages sonores, il fait ça très très bien, et c'est vrai que c'est pas facile d'écouter en milieu urbain. Donc là il va faire son atelier de prise de son, mais directement dans l'environnement du théâtre de l'aventure. Essayer de réfléchir comment on se positionne, quel type de micro on emploie, qu'est-ce qu'on fait des sons qu'on a, et comment essayer d'en retirer quelque chose dans un environnement sonore qui est effectivement assez pollué. C'est vrai que dès qu'on met un micro dans une ville, ce qu'on entend de manière assez frontale, ce sera toujours les voitures qui passent en fait. Et c'est un peu gênant parce que c'est pas forcément ce qu'on veut faire écouter. Là, je sais pas, on est à l'extérieur, on va peut-être entendre un petit peu les oiseaux derrière. Mais ça reste un peu lointain. Donc qu'est-ce qu'on fait de tout ça? Voilà, animé par Jérôme Bailly.
0: Super, j'espère que ça vous a donné envie. À vous, auditeurs, auditrices, merci beaucoup, Luc.
1: Avec plaisir. Donc n'hésitez pas, allez taper ça sur Internet, écoute que coûte. Vous trouverez ça facilement, c'est sûr.

Reportage de Roxane pour Micro Rebelle. Et avant de se quitter maintenant, nous allons écouter Don Rafa de Fabrizio De André.

C'était Fabrizio Di André avec le morceau Don Rafa. Et nous allons maintenant écouter Bocca di Rosa de Fabrizio Di André. Merci d'avoir écouté. Je vous souhaite une excellente fin de journée. À bientôt sur les ondes de Micro Rebelle 99.6 FM.

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Bienvenue à tous et bienvenue à toutes. Ce soir, on est ensemble pour un nouvel épisode de Ragtime. Je m'appelle Massimo Aiki Dubtree. On est parti pendant une heure à la découverte de la musique reggae.

Vous êtes bien sûr sur les fréquences des micro-rebelles 99,6. Ou peut-être que vous nous écoutez en dehors du bassin minier du Nord et du coup vous nous écoutez sur microrebelle.fr. Par exemple en Italie, en Espagne, en Jamaïque. Bienvenue à tous et à toutes ceux qui nous écoutent de l'étranger. Et à tous et toutes ceux qui nous écoutent de France, bien sûr. Le premier morceau de ce soir, il s'appelait Sufferers des Kingstonians. Il se trouve sur une compilation qui s'appelle Sufferer Choice. En début de cette émission, on va écouter pas mal des morceaux qui sont présents sur cette récolte. Le deuxième qu'on passe ce soir, c'est un morceau bien plus connu. Il s'appelle Trenchtown Rock, Bob Marley and the Wailers.

un rock, c'est une chanson qui appartient à l'époque où Bob Marley n'était pas encore connu comme la voix principale. L'époque quand les groupes s'appelaient juste The Wailers, il y faisait partie Peter Tosh, Bunny Wailer, parmi les autres. Le dernier Bunny Wailer nous a quitté il y a quelques ans. Les autres artistes, malheureusement, ils nous ont quittés il y a longtemps. Mais comme vous pouvez l'écouter, leur vibration résonne encore forte en 2026. Et on reste en Jamaïque pour les prochains morceaux. C'est un morceau qui date de 1991. Il s'appelle No For I.

On reste en Jamaïque pour la prochaine chanson. On reste sur LP Suffer Choice. Le prochain morceau, il s'appelle Home et les chanteurs Lloyd Jones. Listen.

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Comme disaient les Waders dans les morceaux précédents. Et vous êtes toujours sur les fréquences des micro-rebelles 99,6. L'émission que vous êtes en train d'écouter s'appelle Ragtime et c'est un voyage à la découverte de la musique reggae. Pour l'instant, on est en Jamaïque et les prochains morceaux qu'on va écouter, c'est un morceau de Billy Dice.

Et c'est la voix de Billy Dice. La chanson s'appelle Take Warning. Une chanson bien représentative d'une époque. Une époque caractérisée par la violence politique et policière en Jamaïque entre les années 60 et les années 70. Une époque où beaucoup de jeunes sont morts dans les rues de Kingston. Une époque aussi où les chanteurs, les musiciens jamaïcains, ils ont souvent émigré à l'étranger en tant qu'exilés. Et c'est le cas du chanteur qu'on va passer maintenant. Il s'appelle Johnny Osborne. Il a passé pas mal d'années au Canada avant de revenir en Jamaïque dans les fins d'année 70. Et les morceaux qu'on va écouter, ils s'appellent Nyaman.

Nyaman, Johnny Osborne, chanteur che ha marqué l'évolution de la musique reggae. Il a bien influencé son évolution à partir des années 70, mais aussi dans l'époque dancehall des années 80. Musicien qui parmi les autres grands musiciens de Jamaïque, il a participé, il a été inscrit à l'Alpha School, c'était une école de musique de Kingston qui donnait accès même aux garçons, aux filles plus jeunes qui venaient du ghetto de Kingston et qui donc ils ont eu l'opportunité d'apprendre les bases de la musique. Notamment Johnny Osborne, il était joueur de trompette, de cuivre et justement, là, on va écouter un morceau de son maître de trompette, qui s'appelle Lenny Hilbert. Il a une formation plus jazzy et le morceau s'appelle Village Soul.

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Le prochain morceau qu'on va écouter, par contre, il aura un gros significat politique. C'est une chanson qui s'appelle Varika Hill, c'est une dédicace à une époque de violence et persécution subie par les Rasta de Kingston dans les années 60, notamment une communauté Rasta qui était située dans les quartiers de Varika Hill, fut complètement défoncée par la police et l'armée jamaïcaine. Il y a eu beaucoup de blessés, beaucoup de morts, clairement. Et on va donc écouter cette petite dédicace faite par The Versatiles.

Vous êtes en train d'écouter Varika Hill sur Micro Rebelle. La radio du bassin minier. L'émission s'appelle Ragtime et vous la retrouvez tous les mardis soirs à 21h et tous les mercredis matin à 10h. Vous trouvez également tous les podcasts des épisodes précédents sur le site microrebelle.fr. Pour les prochains morceaux, on va écouter un autre musicien qui est sorti de l'Alpha School des Kingston, dont on a parlé à tout à l'heure. Il est devenu les meilleurs, les plus grands pianistes et organistes jamaïcains de tout le temps. Il s'appelle Jackie Mitu et on va écouter cette version qui c'est une révisitation, une collaboration qui a été pressée 20 ans après sa disparition en 1990. Listen.

Vous êtes en train d'écouter Evening Time, chanson de Jackie Mito, révisitée par notre pianiste Monty Alexander en 2010. Comme je vous disais, c'est une chanson qui est prise par un LP qui est un tribute à la vie musicale de Jackie Mito. Si vous ne le connaissez pas, je vous conseille vivement, caldement, d'aller chercher plus d'informations et de musique de ces incroyables pianistes et organistes jamaïcains.

le prochain morceau, on va quitter la Jamaïque pour un moment. On va visiter l'Angleterre des années 80. Notamment, on va écouter la première production d'un groupe qui c'est un de mes groupes préférés. Il s'appelle Deja Warriors et le morceau il s'appelle If You Only Knew.

c'est une très belle chanson d'amour, celle des The Warriors, If You Only Knew. On est en 1983 et le groupe c'est originaire de Ipswich en Angleterre. On revient encore un moment en Jamaïque pour les prochains morceaux comme d'habitude. Même si le monde va à l'opposé, nous ici à Micro Rebelle, on essaye toujours de lancer un message de paix et de solidarité. Notamment ce soir, on le fait avec la voix de The Royals. Le morceau s'appelle Peace and Love.

Una sola nota di Peace and Love The Royals. Année 1993. On reste encore un petit moment sur les mêmes groupes. On fait un saut des 5 ans. Et on va écouter If You Want Good.

de Roy Cousin, dont notamment il est chanteur, très aigu, très particulière. Il a influencé pas mal d'artistes qui sont venus après lui. Et vous êtes toujours sur les fréquences des micro-rebelles. Vous êtes accompagné de Massimo, a.k.a. Dubtree. Ragtime.

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Et pour les prochains morceaux, on fait un petit saut en arrière en fin des années 60, tout à l'instant en Jamaïque. On va passer un morceau de Tommy McCook and the Supersonic, il s'appelle Down on Bond Street. Listen!

sont vraiment adorables, les cuivres de Tommy McCook. On pourrait les écouter à l'infini. Mais on se rapproche tout doucement de la fin de cette émission. On a encore le temps de passer quelques morceaux. Les prochaines, notamment, c'est une interprétation d'une chanson traditionnelle des Caraïbes. Une chanson qui a à l'origine été publiée et composée par Sam Manning à Trinidad en 1949. Elle s'appelait originalement Tomato et elle a été réinterprétée par plusieurs chanteurs, chanteuses et musiciennes des Caraïbes, notamment dans les styles calypso, mento ou rocksteady. La version qu'on va écouter nous, c'est une version en style rocksteady, chanté par une des meilleures chanteuses de la early reggae jamaïcaine. Elle s'appelle Phyllis Dion. 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Listen.

Vous êtes toujours à l'écoute de Ragtime sur Micro Rebelle. Et la voix que vous entendez, c'est la voix de Phyllis Dion, chanteuse jamaïcaine qui interprète cette chanson traditionnelle qui s'appelle Tomato. Pour les prochains morceaux, par contre, on écoutera une chanson d'amour écrite par les maîtres Corner Campbell et elle s'appelle I'm Lost.

Elle est vraiment inconfondible, la voix de Corinne Campbell et son interprétation de son morceau I'm Lost. Une très belle chanson d'amour que vous pouvez mettre à fond chez vous et dédier à votre copine ou copain. 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

On arrive à la fin de cette émission. Il ne me reste que remercier vous tous et toutes que vous avez été à l'écoute. J'espère que les vibes, elles vous ont plu. Je vous rappelle également que l'émission Ragtime, elle est sur Micro Rebel tous les mardis à 21h et tous les mercredis à 10h du matin, et que vous allez retrouver tous les podcasts des épisodes précédents sur le site des Micro Rebel. On clôture cette émission avec un classique des Bob Marley and the Wailers, et je vous salue, je vous souhaite une très belle fin de soirée ou de matinée sur les fréquences des Micro Rebel. Ciao.

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1: Et bonjour à toutes et à tous, vous écoutez La Tranche d'Actu diffusée du lundi au jeudi en direct à midi, puis rediffusée à 17h et le lendemain à 8h. Une émission pour parler d'actualité et informer sur les événements dans le territoire. Pour cette émission du mardi 16 juin, c'est Elsa et Ethan au micro, ainsi qu'Alice qui est en stage au sein de Micro Rebelle pour une durée de 2 semaines. Bonjour à toutes et à tous, nous avons le plaisir d'être avec vous pendant 1 heure sur Micro Rebelle, la radio libre, solidaire et sans publicité. Au programme de cette émission, un agenda, une chronique sur le cadmium rédigée par Alice, une chronique sur l'arnaque à distance, de la musique, une interview de l'association, une association dont nous allons parler tout de suite.
2: Oui, merci. Merci Ethan, je m'entends pas très bien, je veux bien que tu montes le volume. Merci, ouais, c'est bon. Merci Ethan, effectivement, on a le plaisir de recevoir pour cette tranche d'actu, donc émission d'actualité, une association et 2 membres de cette association, Naïla et Asia. Bonjour à toutes les deux.
3: Bonjour, merci de nous recevoir.
2: Merci à vous d'être venues. Il s'agit donc de Un Sourire, Une Aumône, appelée aussi USUA Association. Alors, on vous reçoit notamment et surtout parce que vous organisez un tournoi caritatif le samedi 27 juin.
3: C'est ça.
2: À Courrières. On en reparlera dans une seconde partie d'interview. Peut-être pour commencer, avant tout, pour les personnes qui ne connaissent pas forcément vos actions, on va revenir un peu sur l'origine de cette association, peut-être sa naissance. Est-ce que vous pourriez nous dire quand est-ce qu'elle est née, sur quel territoire elle agit et puis les raisons de sa création ?
3: Alors tout d'abord, cette association elle a été créée en janvier 2023. Nous, on n'est pas arrivés tout de suite, on est arrivés courant septembre. Donc le créateur de l'association s'appelle Ayoub. On fait cette association du côté de Courrières. Enfin, elle a été vraiment créée à Courrières. On essaye de mener des actions du côté de Lille, avec des maraudes. On se dirige aussi du côté des EHPAD, pour le côté plus social. On aimerait aussi... dans l'idéal pouvoir faire des voyages humanitaires par la suite. Donc voilà, pour le coup...
2: Ouais, c'est assez ambitieux. Donc tu parlais de Maraud, tu parlais d'intervention dans les EHPAD. C'est qui à la base, tu parlais donc du fondateur Ayoub, c'est qui à la base qui a voulu créer cette association, c'est sur quel constat? Donc j'imagine qu'il y a une observation de la précarité, une envie de faire quelque chose. Voilà, est-ce que vous pourriez revenir, Asia ou Naïla, sur ça?
3: Ouais, c'est exactement ça. En fait, Ayoub, a ce côté très empathique, social, etc. Donc forcément, il a vu dès le départ, on peut que le constater, en fait, ce côté précaire, surtout qui est de plus en plus important et qu'on peut vraiment que voir de par les réseaux, même dans la vraie vie. Donc c'est ce qui a incité aussi à créer cette association. Il a aussi le soutien de ses parents, de ses frères et sœurs, etc. Donc forcément, c'est quelque chose qu'il a pu créer directement avec ses amis. Et donc forcément, ça s'est fait du bouche à oreille. Donc les gens s'y sont intéressés. Nous, on l'a vu sur les réseaux sociaux et c'est une des raisons pour lesquelles on est venu dans cet asso, quoi.
2: Oui, parce qu'à la base, je me suis renseignée un peu sur la création, c'était des lycéens et lycéennes, donc
3: oui,
2: vraiment des, voilà, des même pas encore jeunes adultes, donc comme quoi, enfin, il n'y a pas vraiment d'âge pour commencer à se mobiliser. Et donc, tu le dis, ça a pris comme ça. Ensuite, il y a eu une publicité sur les réseaux qui vous a donné envie de venir. Est-ce que vous pourriez revenir sur le système des maraudes? En quoi ça consiste? Comment ça s'organise, une maraude?
4: Alors, tout d'abord, les maraudes, on les fait la plupart du temps donc, sur l'île, parce que c'est l'endroit où on peut constater le plus de personnes, vous voyez, sans abri, où c'est le plus facile de leur venir en aide. Vous voyez, dans le secteur de Lens, malheureusement, on ne les voit pas assez souvent dans les rues. Donc, tout d'abord, on essaye de récolter un maximum de fonds. Après, on se fixe une date entre bénévoles, vous voyez, sur là où il y a le plus de personnes qui sont disponibles. Suite à ça, le matin de la maraude, donc on prépare tout ce qui est donc sandwich, les boissons, les sacs. Et après, on va directement sur place avec des caddies et on se entre guillemets balade dans les rues. on leur vient en aide, on parle avec eux, on chante avec eux, toutes les personnes qui font de la musique. Enfin, on n'est pas là uniquement pour leur donner à manger, vous voyez, on est là pour aussi les soutenir, leur montrer que bah, on est là.
2: Et alors, comment ça se passe justement cette approche? Vous allez les voir, quels sont les retours un peu, quelles sont les discussions que vous avez? Est-ce que ces personnes vous parlent un peu de leur situation ou alors au contraire, besoin de parler d'autre chose? Est-ce que tu peux un peu donner des exemples?
4: Oui, bien sûr, il y a des personnes qui nous parlent de leur situation, depuis combien de temps ils sont à la rue, comment ça se fait, ils essayent de s'en sortir. Après, sur le secteur de Lille, il y a certains endroits, vous voyez, pendant les périodes de froid, ils ouvrent des salles de sport pour pouvoir les garder au chaud la nuit. Mais ouais, franchement, il y a des personnes qui nous racontent leur vécu. Ça fait longtemps qu'ils sont à la rue, il y a certains moins de temps. Mais après aussi, il y a des personnes qui sont fermées sur ça, qui préfèrent parler d'autres choses. Après, ils sont toujours contents qu'on vienne se poser avec eux.
2: Ouais, c'est ça, pour eux, c'est un moment un peu de discussion, de lien avec... j'imagine qu'il y a d'autres aussi associations qui font... peut-être ce genre de choses. Est-ce que vous êtes en lien? Est-ce que ça vous arrive de rencontrer des gens qui font un peu la même chose? Ou au contraire, les personnes sans-abri vous disent « Ah bah ouais, on voit jamais personne
3: » Justement, du côté de la métropole lilloise, il y a quand même beaucoup d'associations qui font des maraudes. En général, on a à peu près le même circuit parce qu'on sait que les personnes qui sont dans le besoin se posent à peu près aux mêmes endroits. Donc ça nous arrive aussi de les croiser pendant leur maraude, ou ça nous arrive qu'on nous dise « Ah bah il y a une asso qui vient de passer juste avant », et même qu'ils ne prennent pas forcément ce qu'on leur donne parce qu'ils se disent « Bah j'en ai déjà trop ». Enfin, on voit aussi que ces personnes-là, elles pensent aux autres, parce qu'on peut se dire que c'est des gens sans abri qui prennent tout ce qu'ils ont à prendre et qui ne regardent pas ce qui se passe à côté, mais c'est des personnes aussi qui sont dans le besoin et qui regardent aussi, qui se disent peut-être que moi j'ai eu à manger, mais peut-être que quelqu'un derrière ne l'a pas eu. Donc on fait aussi attention à ça, mais il y a aussi pas mal d'assos qui sont du côté de la métropole lilloise. C'est pour ça que là, en l'occurrence, on essaye de mener des actions dans des secteurs géographiques différents quand on en a la possibilité pour pouvoir faire ça, parce que du côté de Lens, il n'y en a pas énormément, on n'en a pas forcément entendu parler, alors que du côté de la métropole lilloise, il y en a qui sont quand même assez reconnus, quoi.
2: En fait, sur le secteur de Lens, c'est un sujet qu'on a eu l'occasion déjà de discuter entre nous. On a rencontré des personnes qui étaient... Alors, c'est ça, c'est qu'on est sans domicile fixe. Et après, les personnes vont, en tout cas sur le territoire, essayer de trouver des endroits quand même pour passer la nuit. Et donc ça va être souvent dans des squats, donc des maisons qui sont vides, parce que malheureusement il y en a beaucoup sur le territoire. Et donc effectivement on va pas les voir, ces personnes-là, parce qu'elles sont dans des maisons vides, mais c'est des maisons sans eau, sans électricité, sans chauffage. Et donc en fait c'est quasiment l'équivalent, sauf que ça protège de la pluie, on va dire. Mais voilà, il y a aussi eu des cas d'agression. Enfin voilà, on a rencontré quelqu'un qui avait dû fuir l'endroit qu'il squattait, parce que en fait il y avait des gens qui étaient venus dans la maison, quoi. Donc c'est quand même pas forcément des lieux qui sont sécurisants. Et donc effectivement, sur Lens, c'est vrai que moi, dès que je vais à Lille, je suis frappée par le nombre de personnes qui sont à la rue, qui font la manche. Il y en a énormément, c'est un peu l'effet des grosses villes. Et ici, je m'étais fait la réflexion, effectivement, j'ai l'impression qu'il y en a beaucoup moins. Et en fait, quand on se renseigne un peu, le 115, il est débordé à Lens.
3: Ouais.
2: Ça veut dire qu'en fait, il y a énormément de gens qui sont SDF, mais qu'on ne voit pas, comme vous disiez. Donc, ils se trouvent soit des solutions un peu à la nuit, des solutions très précaires, hein, soit effectivement qu'ils sont dans des squats, mais bon, c'est jamais très...
3: C'est jamais très sûr, en fait.
2: C'est jamais très sûr.
3: Ouais, je me permets de te couper. Je pense aussi à un moment marquant quand, du côté de Lille, on se dit que, par exemple, il y avait une femme enceinte qui était, je pense, à 6-7 mois. Ouais. On sent que c'était à peu près ça. Elle était sur le point d'accoucher et il n'y a aucune situation d'urgence qui a été mise en place pour elle. Je ne comprends pas pourquoi on laisse ce genre de personnes qui sont vraiment... Enfin, je ne veux pas dire qu'on fait des préférences ou des priorités par rapport à certaines personnes, mais de là à laisser une femme enceinte qui est sur le point de mettre...
2: C'est une priorité.
3: C'est ça. Là. Et du coup, on laisse ces personnes-là à la rue qui pourraient potentiellement accoucher dans la rue, qui pourraient forcément... Il peut y avoir des complications, etc. S'il n'y a pas de suivi derrière, et je trouve ça quand même assez grave de laisser ce genre de personnes à la rue, pas par rapport à certaines autres personnes, mais je veux dire que c'est une situation qui est quand même assez particulière.
2: Et là, vous l'avez rencontrée, cette personne ?
3: Ah oui, on l'a rencontrée.
2: Et elle a signalé, enfin, les institutions sont au courant de sa situation ?
3: Oui, c'est ce qu'elle disait. Elle disait que, justement, elle avait essayé de contacter, etc. Nous, on lui avait laissé notre contact au cas où si elle avait besoin de quoi que ce soit. Mais, enfin, c'est quand même compliqué. On a essayé de revenir aussi sur place, enfin, à l'endroit où elle était censée être. J'espère juste qu'elle a été prise en charge depuis. Parce que, forcément, nous, on n'a pas eu de retour. Je sais que même si c'est une sans-abri, bah, elle n'a pas forcément de quoi nous contacter ou peut-être d'autres personnes. À contacter, donc ouais, c'est assez compliqué, et des fois on n'a pas forcément de retour sur certaines personnes qui sont en situation très compliquée.
2: Vous voyez souvent des femmes dans vos maraudes ?
3: C'est de plus en plus fréquent.
2: Hein. Ouais, parce que j'avais lu aussi récemment, ils ont sorti des chiffres justement sur la réalité des personnes sans-abri, et donc moi je m'imaginais pas, mais 40% des personnes à la rue sont des femmes. Sauf que quand on va dans la rue, on a l'impression parfois que c'est beaucoup plus des hommes. C'est parce qu'en fait, elles se cachent.
3: Elles se cachent
2: parce qu'en fait, c'est hyper violent. Je crois que quasiment 100% des femmes sont agressées, en fait.
3: Oui, voilà, c'est ça. C'est pour ça que c'est beaucoup plus compliqué pour elles de pouvoir même se nourrir, du coup, forcément, parce que les hommes, ils sont dans la rue. Donc forcément, on les voit, on va leur donner à manger. Je sais qu'il y a aussi un homme qui nous disait qu'il y avait sa femme qui était dans un certain endroit. Donc forcément, lui... il reste à la vue de tout le monde et c'est lui qui prend à manger pour sa femme. Mais je trouve ça malheureux que du coup, même lorsqu'elles n'ont pas de quoi se nourrir, elles ne peuvent pas aller chercher de quoi se nourrir par peur d'être agressées par des gens dans la rue. Je trouve ça très très grave. Mais ouais, c'est vrai que c'est de plus en plus important quoi, la part de femmes qui sont à la rue.
2: C'est ça. C'est ça, on avait lu, il me semble, Ethan, hein, dans une dernière émission, les chiffres. Je ne sais plus si c'était là, mais il y a une association qui a recensé le nombre de personnes mortes en 2025, qui est en augmentation depuis plusieurs années, et notamment le nombre de femmes et le nombre d'enfants de moins de 4 ans. Enfin, c'est glaçant, hein, je veux dire, ça révolte. Je ne sais plus quel président disait d'ici un an, il n'y aura plus personne qui dormira dehors. MDR, comme on dit, je ris jaune, hein, parce que ce n'est pas du tout drôle, mais effectivement, c'est... Et donc vous avez décidé d'axer sur à la fois la discussion, passer un moment un peu pour montrer qu'il y a des gens qui ne les oublient pas, et sur l'aspect alimentaire, c'est bien ça ?
3: Exactement.
2: Ok, eh bien, merci à vous pour ces actions. Vous me disiez aussi avant l'interview que vous avez aussi, sur le secteur de Grenoble, il y a aussi des bénévoles pour Usieux Association qui font le même genre d'activité, c'est ça ?
3: Oui, en fait, comme le fondateur de l'association est parti pour ses études à Grenoble, il a forcément créé des liens avec certaines personnes qui partagent les mêmes valeurs que lui. Donc, il a pu faire un petit groupe de personnes qui ont pu mener des actions, faire les maraudes, comme la vidéo que vous aviez vue aussi sur les réseaux passés par rapport au tournoi de l'an dernier. C'est eux qui avaient fait ce court-métrage pour l'association. Donc ils sont quand même assez engagés aussi et ils nous permettent aussi d'avoir une certaine visibilité.
2: C'est super, on y reviendra dans un instant au tournoi. Alors, l'autre action un peu phare que vous mettez en place, c'est les interventions en EHPAD.
4: Oui, c'est ça.
2: Est-ce que c'est Naïla ? Tu veux nous en dire deux mots ?
4: Oui, il n'y a pas de souci.
2: Vas-y.
4: En EHPAD, c'est plus compliqué d'y avoir accès, vous voyez, parce que les personnes âgées, il y en a certaines qui acceptent moins. L'approche avec les personnes âgées, elle est un peu plus compliquée par moment, mais franchement, c'était une super occasion. On a été, donc, il y a quelques mois de ça.
3: Ouais, c'était en mars, il me semble.
4: Oui, c'est ça. On est parti, donc on a passé la journée avec eux. On a ramené chacune des activités. On a tenu des activités avec eux, les personnes. Certaines personnes, elles voulaient juste communiquer avec nous. Donc on s'asseyait, on parlait, on les écoutait, on les sortait. Vous voyez, juste à l'extérieur, on parlait avec eux. Et ça leur a fait un bien, mais c'était incroyable comme expérience.
2: On se rend compte du besoin de lien social, en fait.
3: Oui. Bah, en fait, ça nous a fait aussi mal au cœur parce qu'il y a certaines personnes, du coup, qui ont Alzheimer, qui s'attendent à voir leur famille, qui font des crises en direct. Et nous, ça nous peine beaucoup parce qu'on voit qu'il y a certaines familles qui ont complètement délaissé certaines personnes qui les ont envoyées à l'EHPAD et qui les laissent face à eux-mêmes parce que malgré qu'il y ait des personnes qui s'occupent d'eux, il leur faut aussi ce côté familial qui est là, qui vient même leur rendre visite une fois par semaine. Et il y a quelqu'un qui m'a vraiment fait mal au cœur, qui restait du côté de l'entrée en disant j'ai pas très envie de jouer, de toute manière il y a quelqu'un qui m'attend et cette personne n'est jamais venue. Forcément ça touche de savoir qu'il y a certaines personnes qui sont vraiment seules et qui espèrent avoir un membre de leur famille qui viendra les voir au moins une fois dans la semaine, quoi. Donc c'est assez touchant quand même, je trouve, comme situation. Et c'est pour ça qu'aussi qu'on s'est dit qu'on allait les voir pour leur apporter un soutien, parce qu'on sait que forcément ces personnes qui travaillent là-bas essayent de faire de leur mieux, mais ils ont aussi beaucoup de... Enfin, ils doivent s'occuper de pas mal de choses autour de tout ça. Donc nous, on essaye de leur apporter un peu de soutien et de discussion pour leur faire passer le temps, quoi.
2: Bah, c'est chouette. Vous diriez qu'il y a combien de... C'est que des bénévoles, j'imagine, à Usu Association.
4: Oui.
2: Vous êtes combien environ pour faire toutes ces actions qui prennent du temps?
3: Alors, en général, lorsqu'on mène une action, on est une dizaine. Mais sinon, en règle générale, si on compte à peu près tous les bénévoles, je pense qu'on doit être presque 30. Donc voilà, on essaye de tourner en général, puisque on sait qu'il y a pas tout le monde qui va être dispo en même temps, c'est compliqué, on est beaucoup d'étudiants ou de personnes qui travaillent, donc forcément c'est compliqué de se réunir au même endroit en même temps.
2: C'est ce que j'allais vous demander, vous avez 19 et 21 ans,
3: oui.
2: Est-ce que vous êtes étudiante? Comment vous arrivez à gérer justement cette part d'investissement bénévole avec du coup votre vie quotidienne? Ça c'est ma première question. Et la deuxième question, c'est tu me disais tout à l'heure que vous avez découvert donc cette association sur les réseaux, qu'est-ce qui vraiment vous a donné envie de passer le pas, en fait, de contacter et de participer?
4: On est toutes les deux étudiantes, oui. La plupart des bénévoles sont étudiants également ou travaillent aussi à côté. Mais on essaye tous, si chacun de nous met un petit peu de son temps, on peut faire de grandes choses. Comme elle vous a dit, on tourne, vous voyez, tout le monde n'est pas toujours là au même moment, mais le fait qu'on soit beaucoup dans cette association, vous voyez, ça fait un mode de roulement. Quand certains sont là, d'autres ne sont pas là, et c'est ce qui nous permet de chacun prendre un peu de temps, pas tout le temps, mais vous voyez, chacun accorde un peu de son temps à l'association et ça nous permet de mettre en place le maximum de choses.
3: Et la raison pour laquelle ça nous a vraiment permis de passer le pas. Déjà, de base, on était aussi dans une autre association qui s'est un peu essoufflée avec le temps parce que par manque de temps pour certaines personnes qui sont parties à l'étranger. Donc forcément, c'était plus compliqué. Mais là, en soi, il n'y a pas de raison particulière qui ont fait que cette association nous a donné plus envie qu'une autre. C'est vraiment le fait que déjà, juste, c'est dans notre secteur. C'est des gens qui sont de notre tranche d'âge, c'est une petite association qui était en train de seulement commencer à se développer, donc forcément on a envie de faire partie intégrante de l'association et arriver dès le départ pour vraiment permettre à cette association de vraiment grandir de la meilleure manière possible.
2: Vous aidez à son développement quasiment depuis le début,
3: ouais,
2: en
3: ouais,
2: fait.
3: Oui, c'est ça.
2: Super, et merci à vous pour toutes ces explications. On va passer dans un instant à la seconde partie de cette interview, puisqu'effectivement votre association, Usu Association, propose un tournoi caritatif samedi 27 juin à Courrières. Mais avant ça, on fait une petite pause musicale. Alors Ethan, je ne sais pas qu'est-ce qui est prévu au programme.
1: J'ai prévu de mettre Roi de Vidéo Club, donc qui est le groupe de Adèle Castion et Mathieu, à un certain moment.
2: Super, ne quittez pas, à tout de suite.

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0: On est toujours en compagnie de Naïla et Assia de Usua Association, une association humanitaire et solidaire qui organise samedi 27 juin un tournoi caritatif à Courrières. Alors, peut-être pour commencer, très simplement, comment va se passer ce tournoi ? Combien d'équipes ? Qui sont dans les équipes ? Voilà, c'est quoi un peu l'idée ? Est-ce que c'est toute la journée ? Est-ce que c'est que l'après-midi ?
1: Je te laisse démarrer, vas-y.
2: Alors, donc tout d'abord, nous, en tant que bénévoles, on arrive le matin pour toute la mise en place. Après, donc début de matinée, vers 10h, si je ne me trompe pas, c'est bien ça.
1: Oui, je pense que c'est à peu près ça.
2: On va commencer. Donc, ça fait comme un peu comme la Coupe du Monde. Il y a des poules. Après les poules, on passe les barrages. Donc, vous voyez, il y a tout ce qui est quart de finale, demi-finale et la finale. On a donc 16 équipes de 8 joueurs. Donc, on a 128 joueurs qui seront présents le 27. Ça va se passer donc toute la journée. Toute la journée, les matchs donc, vont se faire. Du coup, comme on vous a dit, il y a des poules, donc les équipes elles se reposent, on tourne. Le midi, on organise un barbecue pour les joueurs et le public. Et ensuite, on a mis des activités en place pour les enfants. On a un mur de tir, on a des paniers de basket, il y aura de quoi faire du dessin, des parcours de jeu.
1: Je me permets de te couper. Donc tout ce qui va être mur de tir, panier de basket, ça va être, on va dire en général pour les plus grands, ceux qui participent au tournoi et même ceux qui viennent le public mais qui sont un peu plus grands. Parce que forcément, l'année dernière, le seul petit hic qu'on a eu, c'est que forcément, en fait, quand les équipes tournent, comme il y a 16 équipes, il y a deux terrains, donc 4 équipes qui jouent en même temps, les autres équipes, elles ont tendance à se reposer, mais des fois, à un moment donné, se reposer, elles en ont marre. Donc forcément, là, on a essayé de mettre en place des petites activités pour eux, pour que même eux puissent passer le temps. Et du coup, comme elle l'a dit, les jeux pour les enfants, on va essayer de leur faire des petits parcours, activités coloriage pour ceux qui n'ont pas envie de forcément se dépenser ou quoi. Et tout ce genre de choses. On va aussi proposer des ventes, donc vente de petits pistolets à eau, les ventes de boissons, de desserts. On va proposer des crêpes, des gaufres, etc. Donc tout ce genre de choses qui vont nous permettre aussi d'avoir une récolte assez importante aussi de dons.
2: Et, je me voilà. permets de préciser que les jeux...
0: Permettez-vous.
2: Les jeux et tout ce qui est activité en dehors du tournoi donc, sont 100% gratuits.
0: C'est donc, ça en fait, pour venir assister comme public au tournoi, on ne paye pas.
1: Oui, l'entrée est gratuite.
0: Et effectivement, après il y a des stands avec des choses à vendre. Et donc là, on peut acheter des choses, que ce soit des jouets, des jeux ou alors de la consommation à manger et à boire.
1: Oui, c'est ça. Donc toute la partie... Or, personne qui joue au foot, c'est totalement gratuit, à part la vente aussi. Mais comme on a dit, forcément, les joueurs, eux, ils ont payé leur rentrée. Donc déjà, ça nous a déjà fait une rentrée d'argent déjà de base. C'est pour ça qu'on se dit, comme on fait des petites activités à droite, à gauche, on ne va pas aller faire payer l'entrée à un public. Nous, ce qu'on espère, c'est qu'eux, sur place, ils se disent, bon, allez, je dépense 1 ou 2 euros chacun. Et voilà, même ça, c'est un don. Et nous, ça nous permet de récolter une bonne partie. Et aussi, on va faire une tombola. Donc il y a des lots à gagner, comme des menus, je sais pas, Bubble Ice, etc. Donc du côté de Lens, comme on a été forcément du côté de Lens pour tout ça, donc eux, ils n'ont pas besoin d'aller très loin pour aller récupérer leur lot. Donc voilà.
0: Et donc, tu le dis, chaque joueur a payé pour participer au tournoi. Ça, c'est incroyable parce qu'on imagine en général que les joueurs se font payer. Là, on sent que c'est vraiment solidaire, c'est-à-dire que c'est en soutien, j'imagine, qu'ils font ça. 128 joueurs, quand même, donc c'est pas mal. C'est quoi ? C'est que des gars ? Est-ce que c'est des ados ou des adultes ?
1: Franchement, c'est des garçons qui se sont inscrits pour jouer au foot parce que forcément, ces équipes, ça va être compliqué d'avoir 16 équipes de filles. Et après, on ferme pas le tournoi aux filles ou aux garçons, mais ça s'est fait, je pense.
0: De fait, c'est que des gars qui
1: se sont mis dessus directement.
0: C'est un peu des gens qui se connaissent peut-être, qui ont formé les équipes.
2: Ouais, c'est voilà, ça, ils forment leurs équipes entre eux.
1: Ouais, ils arrivent, ils forment une équipe de 8 joueurs et c'est à eux de se dire, ouais, ok, on était le groupe. Ils choisissent aussi leur nom d'équipe, donc forcément, ils se font plaisir aussi sur les noms. Et voilà. Donc,
0: et c'est des ados ou des adultes ?
1: On ne ferme pas non plus l'âge, mais en général, ça va être des gens de notre tranche d'âge, on va dire, entre guillemets, que ce soit de 15 à 25 ans.
0: Okay,
1: quoi. En général, c'est cette tranche d'âge-là. 15, mais 25. On n'a fermé aucune porte à personne, donc voilà.
0: C'est chouette. Et donc, tu le disais, il y a de quoi finalement passer une bonne journée, puisqu'il y a à la fois le tournoi à suivre, et après, il y a tout ce qui est à côté, tu viens de le décrire.
1: Je me permets de dire aussi les récoltes, ouais, dans quel... Euh, dans quelles actions elles vont aller.
0: C'est ça.
1: Alors, toutes les récoltes qu'on aura faites durant cette journée, ça va aller pour le Congo, la Palestine et le Soudan. On va faire de part, enfin, à part égale. Maintenant, s'il y a des personnes qui nous disent, moi, j'aimerais que ça parte plus dans, pour cette action-là en particulier, on va pas fermer qui que ce soit à quoi que ce soit. Donc voilà, on va respecter un maximum, enfin on va respecter les dons de A à Z. On va essayer de faire à part égale pour pouvoir distribuer à chaque pays. Et sur nos réseaux sociaux, on a aussi, bah, pour montrer aussi aux gens où est-ce que leur argent part, parce que c'est une chose de le donner, mais de le voir, c'est encore autre chose. Donc forcément, là, on a pu, l'année dernière, grâce au tournoi, construire un puits. On a pu aussi nourrir les personnes qui sont en Palestine, etc. Donc franchement, vous pouvez voir directement sur notre compte Instagram l'avancée des dons.
0: Effectivement, hein, on parlait tout à l'heure de l'étendue un peu de votre association. Tu parlais d'action en Algérie. Là, on voit qu'il y a une vraie solidarité internationale. Hein, on n'est pas uniquement sur les personnes précaires en France, même si c'est déjà un gros morceau. Mais effectivement, pensez au fait que nous sommes sur une planète Terre. Voilà. Et c'est déjà bien. Enfin, trois pays, c'est déjà énorme. En plus, bon, la Palestine, on en a malheureusement beaucoup entendu parler avec ce qui s'est passé ces trois dernières années. Après, oui, quand on voit l'étendue, l'ampleur de la catastrophe humanitaire, je pense qu'il y aura toujours malheureusement des actions à mener là-bas,
1: oui.
0: Sur le besoin quotidien, hein, alimentaire, mais j'imagine qu'il y a d'autres assos peut-être qui font sur la santé. Enfin,
1: ouais,
0: voilà.
1: Les soins, c'est...
0: Il y aura toujours d'autres choses. Et puis après, il y a le Congo et le Soudan, et c'est intéressant parce qu'on en parle beaucoup moins dans les médias, en tout cas dans les grands médias mainstream. Effectivement, au Soudan, il faut quand même rappeler qu'il y a une guerre civile qui fait des milliers de morts depuis quelques mois, quelques années. Et donc, c'est assez terrible. Donc, c'est quand même super de mettre un coup de projecteur là-dessus. Et puis le Congo, oui, avec la guerre également, le travail des enfants, enfin, il y a plein de choses assez terribles qui se passent. On le voit quand on rencontre des personnes ici qui viennent de ces pays-là et qui nous témoignent un peu de la situation de leur pays d'origine. C'est toujours intéressant de s'informer sur ce qui se passe un peu ailleurs. Et donc, tu disais la construction d'un puits, puisque en fait, l'accès à l'eau potable, il n'est pas forcément évident partout et que c'est un besoin fondamental.
1: Bah, c'est ça, parce que forcément, on sait que dans certains pays, y a des villages qui doivent se déplacer à des kilomètres pour aller chercher de l'eau qui ne serait un peu potable. Enfin, je trouve ça quand même très très grave qu'il y ait personne qui leur vienne en aide pour ce genre de choses, parce que c'est nécessaire, c'est pas une envie, c'est un besoin vital qui leur permet de survivre. Donc le fait de pouvoir leur construire des puits leur permettre déjà de ne serait-ce que de dépenser moins d'énergie à la journée pour se déplacer et aller chercher de l'eau, je pense que c'est déjà un bon début pour l'asso, ce qu'on essaye de faire, et c'est pour ça qu'on essaye de mettre en avant ce genre d'action pour sensibiliser aussi les personnes qui viennent à ce tournoi, parce que forcément le tournoi il permet aux gens de venir passer un bon moment convivial, ils viennent aussi créer des liens et partager les mêmes valeurs, et ça permet aussi de sensibiliser les gens, parce que comme vous l'aviez dit, c'est des gens qui sont assez jeunes qui viennent, au niveau de la tranche d'âge, c'est, on va dire qu'en général c'est quand même entre 15 et 25 ans, donc c'est des gens qu'on peut encore éduquer sur ce genre de choses et sur ce genre de situation, et leur montrer qu'ils soient sensibles à ces personnes-là et qu'ils soient pas fermés aussi à ce qui se passe, pas juste voir ce qui se passe devant chez eux et aller voir ce qui se passe vraiment dans le monde entier, en fait.
0: Ouais, c'est chouette, et puis c'est-à-dire qu'il y a la partie sur les réseaux, on pourrait toujours s'informer si on le voulait, et là le fait de se rencontrer en vrai, finalement, c'est pas mal, parce que effectivement, les gens qui ont des questions à vous poser peuvent venir vous voir en vrai, quoi.
1: Ouais, c'est ça. C'est ça.
0: Vous rencontrer.
1: Tout le monde est là sur place. Tout le monde peut répondre aux questions qui sont quelles qu'elles soient, quoi. En fait, ils peuvent demander ce qu'ils veulent, savoir où est-ce qu'on est l'avancée des dons, savoir ce qu'on propose aussi comme autre action. Donc voilà, ça leur permet aussi de découvrir notre association d'une autre manière.
0: Ouais, et puis tu le disais là, pour la transparence un peu du trajet de l'argent, vous êtes en lien avec des associations locales en fait qui sont déjà dans ces pays, hein, Congo, Soudan,
1: oui,
0: et Palestine,
1: ça.
0: C'est bien ça, hein.
1: C'est ça, en fait.
0: Super. Alors, il me semble qu'on a fait le tour concernant le tournoi. Est-ce que vous avez quelque chose à rajouter pour ce samedi 27 juin à Courrières ?
1: Non, pas forcément. Franchement, je pense que c'est tout.
0: Super. On peut peut-être conclure du coup en disant peut-être comment vous soutenir, comment vous rejoindre, comment vous suivre.
1: Oui, exactement. Alors, si vous souhaitez voir un peu ce qu'on propose au niveau de l'association, je vous laisse aller sur notre compte Instagram qui s'appelle USUA-association. Au singulier. Et voilà, sur Snap, je pense que c'est à peu près la même chose. Ça doit être USUA-asso ou association. Donc comme ça, vous pouvez un peu voir l'avancée de ce qu'on propose. Après, je te laisse terminer.
2: Et du coup, on vous invite à nous rejoindre donc, le samedi 27 juin au stade de Gabriel Perrin à Courrières. Même si vous êtes là juste en tant que public, bah, vous êtes le bienvenu. Et on vous attend nombreux. On espère que vous serez là.
1: Voilà. Et si vous souhaitez même faire un don, si vous n'avez pas la possibilité de venir sur place, on a notre lien qui se trouve en bio Insta. Même si vous voulez, ne serait-ce que avoir quelques informations, vous nous envoyez un message, on est quand même assez rapide à répondre. Si vous avez aussi l'envie de rejoindre l'association, vous nous envoyez un message, vous êtes tous le bienvenu. Et aider voir en plus, ça fait pas de mal pour l'association. On sait que c'est quand même assez important pour même organiser rien que le tournoi, etc. Il nous faut quand même pas mal de personnes.
0: Et j'imagine voilà. Que ça a dû demander du temps, de l'organisation, ouais. De la coordination, c'est clair. Donc, un sourire, une aumône, USUA Association. Merci à vous, Naïla et Asia, d'être venues dans le studio de Micro Rebelle pour présenter votre association et parler du tournoi à venir.
1: Ben, merci à vous.
0: C'était une belle
2: stéréo. Merci de nous avoir reçus.
0: Ouais. Et puis, bon courage pour la suite.
1: Merci à vous aussi.
0: Merci bien. On fait une petite pause musicale avant la suite de cette émission, la tranche d'actu, sur Micro Rebelle 99.6.

0: 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On vient d'écouter La Dame Blanche avec son titre Veneno. On va dès maintenant laisser la parole à Alice qui nous a fait une petite chronique sur le cadmium.
1: Le mercredi 3 juin, une proposition de loi visant à baisser la teneur en cadmium a été proposée. Le cadmium est un métal lourd reconnu cancérigène depuis 1993, notamment présent sous forme de fines particules dans les engrais et qui finit donc dans nos aliments, comme l'indique un article de Reporter datant du 18 mai 2026. Le projet de loi visait à diminuer la teneur en cadmium, actuellement à 90 mg par kilo d'engrais, à 40 mg par kilo d'engrais, puis à 30. Cela permettrait à la France de s'aligner avec ses voisins européens comme l'Italie, où la concentration en cadmium chez un adulte est deux fois inférieure à celle des Français. Cependant, le Rassemblement national s'y est vivement opposé, affirmant que cela pénaliserait les agriculteurs français. Benoît Biteau, député écologiste, dément cette affirmation, expliquant que la plupart des agriculteurs sont déjà en dessous du seuil de 40 mg qui constitue la première étape du projet de loi et que baisser le taux de cadmium ne coûterait aux agriculteurs que 2 euros par hectare et par an, comme nous l'apprend un article de Basta paru le 2 juin 2026. Malgré les protestations de l'extrême droite et de la droite, le texte est pour l'instant adopté. Cela permettra une amélioration de la qualité de notre alimentation et une baisse des substances cancérigènes dans nos assiettes. Le parti de Marine Le Pen avait déjà voté contre une loi régulant les PFAS, qui sont des polluants éternels étant très difficiles à éradiquer, notamment présents dans l'eau. Le Rassemblement national s'était également opposé à un texte visant à financer les recherches sur les cancers pédiatriques, comme l'écrit Vert dans un article datant du 12 juin 2026. Pour finir, ce même parti a également voté en faveur de la loi du plomb qui visait à réintroduire dans l'agriculture française certains pesticides jusqu'alors interdits, tels que les néonicotinoïdes, qui sont des pesticides tueurs d'abeilles. Laurent Duplomb tente d'ailleurs actuellement de proposer à nouveau cette loi.
0: Merci beaucoup Alice pour cette petite chronique. Est-ce que tu as quelque chose à rajouter ou pas Elsa concernant ce qu'elle vient de dire ?
2: Non, je tenais à féliciter Alice pour cette chronique qui à la fois est documentée, intéressante, nous apprend plein de choses et très bien dite.
1: Merci beaucoup.
0: Et je vais dès maintenant vous lire la chronique que j'ai écrite donc hier suite à quelque chose qui s'est passé récemment, personnellement, concernant les arnaques en ligne. Ce qu'il faut savoir, alors moi j'ai déjà une question avant ça à vous poser, à toi Alice et Elsa. Est-ce que vous avez déjà été victime d'une tentative d'arnaque en ligne ou pas ?
2: Non, je ne crois pas, ou alors je ne le sais toujours pas.
0: Et toi Alice ?
1: Pareil, je pense pas.
0: Et eh ben, ça m'est arrivé très récemment parce que je suis actuellement à la recherche d'un véhicule et je vais vous raconter un peu l'histoire après. Ce que je tiens d'abord à dire, c'est que c'est extrêmement courant de les arnaques en ligne ces temps-ci et il faut savoir que 54% des Français ont déjà été victimes d'une tentative d'arnaque par données bancaires, ce qui équivaut donc à un Français sur deux. Cela se fait à la suite de fuites de données des personnes qui piratent les banques et volent leurs données confidentielles telles que les mails, les noms, les prénoms des personnes ainsi que leur numéro IBAN. Alors que donc c'est pas suffisant bien sûr pour voler soi-même l'argent sur le compte bancaire, mais c'est suffisant pour essayer de vous arnaquer. Et je vais par exemple vous montrer différentes arnaques qui existent. Donc voici les exemples les plus courants. Par exemple, si vous recevez un mail vous faisant part d'un retrait ne provenant pas de votre action vous-même et que vous avez par la suite un appel de votre banque juste après, méfiez-vous, car ce qu'il faut savoir, c'est que la personne qui vous appelle essaiera du coup d'obtenir des informations confidentielles de votre part, ce qui peut ensuite lui permettre de pirater votre banque. Ce qu'il faut faire donc, c'est ne pas hésiter à raccrocher si jamais vous avez un doute et à rappeler par vous-même votre banque, car votre banque ne vous appellera généralement pas par elle-même et ne vous soutiendra pas d'informations confidentielles car ils sont déjà censés les avoir. Un autre exemple, c'est si vous recevez un mail de votre banque vous demandant de cliquer sur un lien, méfiez-vous également car ces liens peuvent être un lien direct vers un faux site qui va également récupérer vos informations confidentielles. N'hésitez pas à vérifier le destinataire de ce mail. Donc si c'est un mail par exemple qui ressemble à noreply @ quelque chose à la suite, c'est possiblement votre banque, encore une fois il faut toujours vous méfier. Par contre, à contrario, si cela est une suite de chiffres, de lettres ou quelque chose qui n'a totalement rien à voir avec votre banque, ne cliquez pas sur le lien, signalez le mail et ne prêtez pas attention à ça. Un autre exemple, c'est un autre type d'arnaque du coup qui existe. C'est assez fourbe. C'est une arnaque qui va justement jouer sur la crédibilité de votre famille. Donc un numéro privé va vous appeler, vous répondez et personne ne parle au bout du fil. Donc vous essayez tant bien que mal de savoir si la personne vous entend ou autre, vous parlez. Et d'un coup le numéro raccroche. Donc c'est également une forme d'arnaque, mais qui est encore plus poussée. Car celle-là, c'est un brouteur qui essaye donc de vous arnaquer en récupérant des échantillons de votre voix pour ensuite, grâce à l'IA, la reproduire. Elle va donc ensuite appeler quelqu'un que vous connaissez, généralement un proche de votre famille, pour demander de l'argent et lui donnera un compte bancaire sur lequel le transférer. Donc en trouvant l'excuse, généralement c'est j'ai perdu mon téléphone, j'ai besoin de ça parce que j'ai un souci avec la voiture ou des choses comme ça. Donc il faut absolument se méfier. Comment s'en protéger? Du coup, c'est ne pas répondre au numéro privé. Et si jamais vous le faites par inadvertance, que vous décrochez, ne parlez pas en premier. Attendez que l'autre personne au bout du fil parle en premier pour ensuite savoir le motif de l'appel. En cas d'arnaque, l'appel sera coupé très rapidement et si vous êtes victime du coup d'un appel de votre proche vous demandant d'envoyer en urgence de l'argent sur un compte différent de celui que vous connaissez, méfiez-vous également, essayez de le rappeler par vous-même si possible ou justement essayez de lui poser par exemple une question dont seul lui et vous connaissez la réponse. Et pour finir, un autre type d'arnaque sur lequel aussi je suis tombé, j'ai été victime récemment, victime pas au bout mais une victime de tentative, c'est une arnaque par exemple avec les Pay Safe Card, donc les cartes PSC que l'on va chercher au bureau de tabac et qui nous servent justement à payer en ligne sans utiliser son compte bancaire directement. Avant j'avais connaissance de ce type d'arnaque mais je ne pensais pas me retrouver concerné directement. Pour vous raconter l'histoire, je suis à la recherche du coup d'un véhicule, donc je contacte une personne suite à une annonce qui a été faite sur le marketplace de Facebook. Donc je contacte la personne, nous convenons un rendez-vous avec cette personne pour le véhicule le lendemain. Elle me prévient qu'elle est sourde et muette, une information qui pour moi est sans importance au début, sauf que le lendemain, une fois que j'ai bien confirmé que le rendez-vous se maintient, elle m'a demandé d'aller chercher des cartes PSC au bureau de tabac d'une valeur de 1 000 euros, ce qui est quand même une somme assez dérisoire. Et ce que j'ai appris par la suite du coup, c'est que la personne après a annulé le rendez-vous car j'étais globalement très méfiant en disant que je ne pouvais pas le faire. Donc elle a décidé d'annuler le rendez-vous et ce qui s'est passé, c'est que cette personne en fait demande à envoyer des photos directement des cartes PSC pour ensuite soutirer le code et donc pouvoir retirer l'argent sans même que cela vienne de votre compte bancaire, mais donc vous retrouvez du coup sans cette somme. Donc n'hésitez pas à vous méfier car beaucoup d'arnaques circulent de nos jours. La méfiance est la meilleure protection que vous pouvez avoir, donc renseignez-vous, méfiez-vous et réfléchissez avant d'agir. C'était les deux petites chroniques d'aujourd'hui et on va dès maintenant vous passer une petite musique pour faire une petite pause sur Micro Rebelle 99.6.

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1: Et on vient d'écouter jour 1 de Louane sur micro-rebelle 99.6. Merci d'être à l'écoute avec nous aujourd'hui. On va dès maintenant passer à l'instant agenda. Le mercredi 17 juin à 18h30, c'est le collectif Cancer Colère qui vous invite à une soirée débat pour parler des cancers, pesticides, agriculture paysanne et colère. En présence de Fleur Brotteau, fondatrice du collectif des membres de l'Alliance contre les pesticides Hauts-de-France de la MRES, Maison Régionale de l'Environnement et des Solidarités, au 5 juin, Jules de Vic à Lille. Il y a une petite restauration locale et bio de saison à prix libre et conscient pour poursuivre la soirée en toute convivialité.
2: On écoute à présent Marie-Charlotte du Toit commun de Lens nous présenter le programme de juin et de l'été. Je suis en compagnie de Marie-Charlotte, salariée du Toit commun. Salut à toi.
3: Salut.
2: Alors le Toit commun, c'est la maison de l'économie sociale et solidaire qui se trouve à Lens. Et donc tu vas nous présenter un peu ce qu'on peut y faire ce mois de juin.
3: Donc là, très rapidement, vendredi 19 juin, vous pouvez venir à 19h pour faire le quiz. Donc on essaye de faire mensuellement des soirées quiz. Et là, ce mois-ci, c'est un quiz sur le Racing Club de Lens qui sera animé par Laetitia. Laetitia, grande fan du Racing Club de Lens, qui a créé un jeu de société. Et donc, il a adapté au format quiz. Donc voilà, c'est un moment sympa. Alors, il y aura du challenge. Il y a des spécialistes qui sont chauffés, donc ils vont venir. Donc, si vous êtes fan du Racing Club de Lens, eh ben, venez, vous mesurez aux autres.
2: Aux plus grands spécialistes.
3: Voilà, c'est ça.
2: Très bien. Ensuite.
3: Ensuite, donc la semaine prochaine, le mardi 23 juin, on a la fierté et le plaisir d'accueillir Nassir El Mouadem, journaliste, écrivaine, qui a fait beaucoup parler d'elle au moment des municipales avec la sortie de son livre Main basse sur la ville, qui est un livre qui dénonce les pratiques de la municipalité en place au Blanc-Mesnil. Et derrière, voilà, elle a subi des menaces de mort. Et donc, elle va venir nous parler de son combat contre les idées d'extrême droite. Donc, à ne pas manquer, le 23 juin à 19h. Et pour finir le mois, un petit concert. Donc, ce sera le 26 à 20h. On aura donc le groupe Syndrome Bazar. Donc Syndrome Bazar, c'est un groupe, c'est un duo de rock, un peu rock alternatif, qui chante en français. Très sympa, qui bouge bien. Et donc un des membres du groupe, Manu, il est aussi artiste. Et en ce moment, vous pouvez admirer son expo Bestiaire Mutant. Donc c'est vraiment de l'art punk, puisque Manu ne peint que avec des choses qu'il a récupérées, qu'on lui a données. Et donc l'expo est visible tous les jours et donc jusqu'au 26 puisqu'il repartira avec son expo après le concert, donc n'hésitez pas à venir jeter un œil.
2: Est-ce que tu peux redire un peu les conditions pour assister à tous ces événements?
3: Alors tous nos événements sont soit gratuits soit à prix libre, le concert par exemple est à prix libre. Le prix libre revient entièrement aux artistes, nous on prend rien sur le prix libre des entrées. Les autres événements sont gratuits. Et puis au Toit commun, vous pouvez profiter du bar. Pour le concert, il y aura une petite restauration qui vous sera proposée, un petit sandwich, des choses comme ça, planche apéro. Et puis voilà.

0: novembre, comme l'année dernière, on va vous reproposer un lancement de saison. Donc une soirée pour découvrir tous les événements à venir du Toit commun, écouter un petit peu les artistes, etc. Un moment convivial pour se retrouver et puis un peu festif.
1: La communauté d'agglomération de Lens-Liévin organise un marché itinérant de producteurs et productrices, artisans et artisanes locaux, le panier local. Le panier local est pensé pour dynamiser l'économie locale, développer l'attractivité touristique, créer du lien social, apporter un soutien aux agriculteurs, mais aussi aux artisans, aux commerçants, aux structures de l'ESS qui favorisent la disponibilité de produits alimentaires locaux et durables sur la cale, ainsi que d'autres produits d'artisanat. Le panier local, c'est un événement de mai à octobre à travers 17 communes de l'agglomération. Les prochaines dates sont le vendredi 19 juin à Mazagarbe sur la place du Docteur Urbaniac de 18h à 22h. Le vendredi 26 juin à Fouquier-les-Lens sur la place de la mairie de 17h à 21h. Et enfin le samedi 27 juin à Vendat-le-Vieil sur le parvis du Trait d'Union et au parc des Fétaides de 17h à 21h.
2: Le samedi 27 juin, c'est la deuxième kermesse des fiertés à Hesdin-la-Forêt. Elle est organisée par le collectif LGBTQIA+ des 7 vallées et se déroulera de 15h à minuit à la maison de l'abbé Prévost, 11 rue Daniel Lereuil, à Hesdin. Ce sera une journée de fête, de joie collective, autour de nos diversités et de nos luttes, avec des jeux de kermesse, des ateliers collage et pancartes, un village associatif, avec le planning familial 62, OST Lille, J'en suis, j'y reste, le CIDFF. Il y aura également une scène ouverte, un karaoké et une boum.
3: Et le samedi 25 juin de 14h30 à 17h, c'est la manifestation en soutien aux Palestiniens et Palestiniennes à Lens pour la défense des droits du peuple palestinien sur la base du droit international, sur l'arrêt de la colonisation et le retour des réfugiés, pour un véritable cessez-le-feu, pour la fin de l'apartheid en Palestine. Le départ se passe à la place du Cantat. Et c'est la fin de notre émission d'actualité, donc de la tranche d'actualité sur Micro Rebelle. 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Pour finaliser cette émission, on va vous laisser en musique avec Unfaithful de Rihanna.

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Allez, le moment autopromo s'arrête là-dessus. Dans les prochaines secondes, c'est la suite de vos programmes sur Micro Rebelle. Ne bougez pas.

0: premières salades, les premières bottes de navets, les premières bottes de betteraves, etc., les carottes.
1: Tarricole, c'est plus de la moitié du territoire français.
2: En fait, ça recoupe plein de réalités différentes, agriculteurs.
1: C'est un des biens les plus précieux que nous ayons.
0: Mais là, après, le truc, c'est qu'on est vraiment sur un dérèglement climatique.
3: Maraîchers en vente directe qui ont été impactés. Pourquoi ?
0: Des orages de grêle qui ont fait des dégâts. Donc là, c'est 2 mois de culture foutus en l'air. Donc c'est du travail abattu, c'est de la trésorerie perdue. Puis, faut prendre son mal à patience, faut attendre.
1: Aujourd'hui, des groupes agroalimentaires puissants l'achètent de manière très discrète. C'est le sujet de ce livre, Hold Up sur la Terre.
4: Ils essayent de nous faire comprendre que l'on n'a pas notre place, ici, dans l'agriculture française.
5: On n'a pas attendu la veille de la signature pour se mobiliser contre les accords de libre-échange.
6: D'un modèle alternatif d'agriculture qui est cultivé, biologique, écologique, social, anticapitaliste.
7: Donc ça parle de tout ça, ça parle beaucoup de la nature, la fille part en forêt.
8: Un système de production énergétique populaire.
9: Il était une fois l'histoire d'une goutte d'eau.
6: Cette fois-ci, on s'intéresse à une expérience de démocratie participative qui a invité des citoyens et des citoyennes à se prononcer sur les stratégies de gestion des ressources en eau et des milieux aquatiques.
10: C'est aussi montrer qu'on n'est pas des éco-terroristes.
11: Un monde fini, on parle écologie. Bonjour à toutes et à tous et bienvenue dans cet épisode de l'émission Un monde fini consacré à l'écologie. Cette émission a pour but d'informer sur les problématiques environnementales, sur les mouvements de résistance aux grands projets inutiles. Elle met en lumière différents enjeux en lien avec l'environnement, l'eau, l'agriculture, l'énergie, la pollution, le climat. Elle a aussi pour but de faire connaître les reportages qui sont sortis ces dernières semaines sur Micro Rebelle ou sur les radios associatives voisines et copines. Aujourd'hui, nous partons surtout à l'écoute d'une interview réalisée par Hervé Dujardin de Radio Scarpe Sensée 94.1, située à Vitry-en-Artois. Il s'agit d'Aurélien du collectif Lillois Extinction Rébellion au micro d'Hervé Dujardin de Radio Scarpe Sensée. Ensuite, nous écoutons l'interview de Julien Leguet par JBD, dont vous pouvez retrouver l'émission chaque troisième samedi du mois de 8h à 9h dans le créneau Voisins-Voisines et sur son site Polymix et La Voix Off. Julien Leguet, il est co-porte-parole de Bassine Non Merci et il est pris dans un enchaînement de procès. Ce défenseur du vivant et lanceur d'alerte est copé déjà de 6 mois de bracelet électronique et 20 000 euros d'amende lors de cette interview, où il sortait du tribunal de Paris accusé de diffamation pour avoir qualifié d'assassine la préfète Dubé, qui commandait la répression sauvage du 25 mars 2023 à Sainte-Soline. Et finalement, l'interview de Benjamin et Elsa de l'affaire Tess pour aborder la fête des carrés potagers d'Avion. Ce sera le vendredi 26 juin au tiers-lieu Liberta, dans les locaux de l'affaire Tess et des amis de Mandela. Une journée où ces associations ouvrent leurs portes pour une journée festive, conviviale et gratuite autour du jardin, de la nature et du vivre ensemble. Et pour la musique aujourd'hui, ce sera Money and Pollution de Dub Tree et Sista Awa et No Doubt de Dub Incorporation. C'est parti! Et on commence par écouter Aurélien pour Extinction Rébellion, au micro de Hervé Dujardin.
12: Jeudi 28 mai, dans le cadre du festival Cinéplanète, festival du film et documentaire écologiste et social à Douai, était projeté le film de Thomas Lacoste, Soulèvement. Un documentaire qui, à travers une galerie de 16 portraits, explique l'engagement et l'organisation de citoyens pour empêcher des aménagements du territoire contraires à l'intérêt écologique ou parfois même économique de ces territoires, des citoyens ayant parfois recours à la désobéissance civile. Aurélien, représentant de l'antenne lilloise du collectif Extinction Rébellion.
13: Bonjour, je donnais mon prénom, j'évite le nom de famille et je donne le minimum d'informations sur moi. C'est plus facile pour la communication avec les gens qui ne sont pas du mouvement.
12: Pourquoi ce besoin d'anonymat ?
13: Alors, c'est le moyen qu'on a trouvé pour limiter le risque d'infiltration lors de nos réunions qui sont systématiquement publiques en dehors de l'organisation d'actions particulières. Mais l'objectif, chez Extinction Rébellion, c'est de massifier le mouvement. Et donc, ce qu'on appelle des plénières qu'on fait régulièrement sont ouvertes à qui veut venir. Et donc, pour se sécuriser, on échange sous pseudo, que ce soit sur les boucles, sur les réseaux sociaux ou pendant la plénière elle-même.
12: Alors, on va présenter Extinction Rébellion, une ONG, on peut dire ça ou
13: Non, ONG me semble connoter avoir des financements qui viennent de groupes plus ou moins publics, plus ou moins privés, mais avec des... voilà, il y a du financier derrière. Il y a des subventions, ce genre de choses. En fait, chez Extinction Rébellion, il n'y a pas d'existence juridique. C'est pas une association, c'est pas une entreprise, c'est rien de tout ça. C'est un collectif international dans lequel tous les militants ont les mêmes droits. C'est d'ailleurs l'organisation qui compte le plus grand nombre de membres avec une organisation strictement horizontale dans le monde. C'est plus un collectif de personnes autour de principes et d'un objectif commun.
12: Comment on y adhère ? Je ne sais pas si adhérer, c'est le bon mot du reste, encore une fois.
13: Ben, effectivement, il n'y a pas d'adhésion dans le sens où on ne doit pas donner, comme pour une association, annuellement une dizaine d'euros pour pouvoir participer et intégrer le mouvement. La première étape, quand on veut intégrer Extinction Rébellion, c'est aller dans une des plénières qui sont organisées de manière régulière et qui sont visibles. Hein. Si vous tapez Extinction Rébellion et le nom de la grande ville proche de chez vous, vous allez tomber sur une page Facebook, vous allez tomber sur, peut-être Instagram maintenant, sur des pages des réseaux sociaux où c'est annoncé souvent publiquement. Donc souvent c'est dans des tiers-lieux ou des bars associatifs. Et donc vous pouvez y aller à l'heure qui est indiquée. Il y a une demi-heure au début de la réunion qui est dédiée à la présentation du mouvement pour les nouvellos. Il y a l'écriture inclusive, il y a un gros aspect, ce qu'on appelle le care, qui est le soin porté à autrui, y compris dans ses spécificités et ses différences. Et donc non, c'est très simple, il n'y a pas d'engagement financier, venez comme vous êtes, pas besoin d'être coopté, il y a des parcours, au fil du temps, les nouveaux et les nouvelles sont intégrés sur des boucles, on est sur le réseau social Signal, parce que c'est le plus sécurisé, on n'est pas sur les réseaux des GAFAM. Il va petit à petit y avoir des invitations à intégrer des boucles où on parle de sujets de plus en plus sérieux, mais beaucoup d'organisations internes en fait.
12: Extinction Rébellion, c'est quoi ? C'est des gens qui sont déjà dans le monde militant, du militantisme, du monde syndical, du monde de l'association qui viennent là en complément déjà de leur engagement citoyen.
13: Ça dépend. Et pour la même raison que celle pour laquelle on est sous pseudo, on évite d'en dire trop sur nous pour ne pas être identifiable. Donc en fait, on connaît, parce que le temps faisant, on devient proche, mais on connaît parfois les prénoms et parfois les métiers ou les activités de nos plus proches camarades, si je peux le dire comme ça. Mais en fait, il y a tous les profils. Extinction Rébellion est quand même très citadin, je dirais, si on veut dresser un profil sociologique. Voilà, des gens qui ont comme volonté de changer le monde, de sauver le monde à une échelle systémique.
12: Le plaidoyer d'Extinction Rébellion, il est donc en faveur d'un monde plus juste, plus éthique, plus vivable. Il est politique dans ce sens ? C'est un projet politique ?
13: Oui, c'est un débat qu'on a très régulièrement sur notamment les dernières échéances où il a fallu se positionner par rapport à la montée de l'extrême droite, par rapport à un certain nombre de projets de société qui prônent une croissance infinie. Là, en ce moment, on a une grosse lutte qui est autour du canal Seine-Nord-Europe, qu'on appelle le méga-canal, qui est un projet d'il y a quelques décennies et qui a pour objectif de faire une autoroute fluviale principalement dédiée à l'import-export de nos céréales vers l'étranger. Et donc on se dit très politique, parce qu'effectivement, l'un de nos objectifs, c'est de maintenir la pression sur nos gouvernants pour qu'ils respectent leurs engagements. Alors initialement, Extinction Rébellion a été fondée avec la volonté de faire respecter les accords de Paris, qui limitent l'augmentation de la température à 1,5 degré à horizon, je crois que c'était 2025. C'est déjà foutu là-dessus. Mais voilà, il y a un vrai objectif de mettre la pression sur les dirigeants via le mode d'action, via des actions de désobéissance civile non violente de masse. Souvent, ça va être des centaines, voire des milliers de personnes qui vont, en fonction des campagnes du moment, il y a eu contre-total par rapport au projet en Ouganda du pipeline, dont j'ai plus le nom. Là, en ce moment, il y a une grosse convergence des luttes contre l'Empire Bolloré. Donc on est politique. Bolloré a un projet politique et nous, enfin, Extinction Rébellion, vient s'opposer politiquement également à ce projet-là. Et la plupart de nos membres sont présents dans la rue quand il s'agit de tracter ou de faire des collages d'affiches, etc. Donc on est apartisans. Officiellement, on est apartisans parce qu'on ne veut pas non plus être stigmatisé et être associé à un parti. Mais on est évidemment politique. On a des valeurs, on a des combats qui sont très marqués.
12: La responsabilité qu'on engage du monde, de l'action, elle est collective ou elle est individuelle à ce moment-là, quand on est dans une forme d'action de désobéissance civile, civique? On sait très bien que certains risquent parfois une interpellation, des poursuites judiciaires. Comment ça se passe? Chacun prend ses responsabilités?
13: Alors, de toute façon, il y aura un appui juridique. On a des avocats alliés dans toutes les grandes villes qui soutiennent la lutte. Il y a des moyens financiers qui sont mis à disposition pour les frais éventuels qu'engendrent les poursuites judiciaires. Parfois, ça peut être une stratégie d'aller jusqu'au procès pour visibiliser une lutte, parce que médiatiquement, en fait, ça aide à peser, donc ça peut être un calcul. Sinon, quand on fait vraiment des actions de désobéissance civile de masse, la presse est là, généralement, on a des porte-paroles qui se chargent de donner les raisons et d'expliquer le pourquoi de la lutte, de la méthode aussi, parce que parfois, les blocages de route, par exemple, étaient mal pris. On a arrêté d'en faire parce que, on comprend que ça peut gêner des individus. On essaie d'éviter ça au maximum désormais. Avant chaque grande action, on a des débats tous ensemble sur ce qu'on appelle le consensus d'action. Donc c'est est-ce qu'on y va masqué ou pas masqué pour éviter la reconnaissance faciale. C'est est-ce qu'on accepte de se faire arrêter si jamais la police commence à interpeller les gens. Est-ce qu'on prend notre carte d'identité sur place. Donc voilà, c'est des réflexions qu'il y a en fonction de l'action.
12: Ça s'apprend. Tout ça, cette forme d'action, elle nécessite un temps d'apprentissage.
13: Oui, que le mouvement offre tous les mois, il y a des temps qui sont accordés, des formations pour où on aborde les risques juridiques individuels, comment se passe une garde à vue pour essayer d'apaiser la relation par rapport aux forces de l'ordre qui, quand on la voit que par le biais de la télévision, peut être intimidante, et c'est leur stratégie de nous intimider. Les droits en garde à vue sont évoqués l'accompagnement qui sera fait ensuite, le fait que au moment où la personne sortira de garde à vue, si jamais il y en a une, il y aura forcément une ou plusieurs personnes qui seront là avec des petits gâteaux, un café, ce genre de choses. Voilà, on essaie de répondre à toutes les questions qui peuvent se poser pour en faire quelque chose de pas de normal, mais de moins intimidant qu'un inconnu total pour quelqu'un qui n'a jamais été confronté à la répression policière et à l'appareil juridique.
12: Des luttes très locales peuvent illustrer des dérèglements mondiaux. Vous évoquez par exemple la lutte contre le méga-canal, le canal Seine-Europe. Il y a eu également des oppositions à l'extension de l'aéroport de l'Équin en région Hauts-de-France, si je situe. Justement, il n'y a qu'une antenne à Lille ou alors il y en a plusieurs en région Hauts-de-France?
13: Extinction Rébellion, encore une fois, c'est un mouvement qui reste citadin. En fait, les réunions s'organisent aux endroits qui sont au centre des agglomérations parce que c'est là que le maximum de personnes peuvent le plus facilement participer. Il y a plus de liens, je dirais, au niveau des soulèvements de la terre qui ont, eux, un ancrage dans les territoires très local et avec des naturalistes, des agriculteurs et des agricultrices. Si vous habitez dans la ruralité, peut-être qu'il y a des groupes des soulèvements de la terre qui seront plus géographiquement proches de vous que les groupes Extinction Rébellion qui sont un mouvement systémique très citadin quand même. Il y a un groupe à Valenciennes, il y a un petit groupe à Boulogne-sur-Mer. Sur Amiens, on a des gens. Sur Compiègne, en fait, on commence à avoir, mais c'est lié au méga-canal. En fait, c'est une lutte locale qui s'est organisée, méga-canal non merci, un peu sur l'image de ce qui avait été fait pour les méga-bassines à Sainte-Soline avec méga-bassines non merci, où c'est un collectif qui, lui, a une existence juridique, mais qui est très proche des collectifs écolo-radicaux, si je peux appeler ça comme ça, pour regrouper un peu Extinction Rébellion et les soulèvements de la terre et si vous avez envie d'un engagement sur une lutte locale dans lequel vous pourrez trouver votre bonheur.
12: Alors ma dernière question va peut-être être un peu provoque. Est-ce que finalement vous intervenez pas toujours un peu trop tard? C'est-à-dire que vous l'évoquiez tout à l'heure, si je reprends le méga canal, 30 ans de discussion.
14: Et puis, quand il y a la pelleteuse qui arrive, il y a Extinction Rébellion qui arrive à ce moment-là. C'est pas juste un peu à contre-temps, tout ça? Ou alors, est-ce que c'est... On n'a pas d'autre moyen de se faire entendre au moment de la décision?
13: Alors effectivement, les agriculteurs, par exemple, et les agricultrices ont été sollicités. D'ailleurs, il y a eu un remembrement qui a été organisé, mais il y a 10 ou 15 ans maintenant, pour en gros échanger quelques hectares de perdus contre une meilleure organisation du terrain pour faciliter l'exploitation. Donc effectivement, c'est un projet sur lequel les pouvoirs publics ont commencé à faire des consultations, à interagir avec les différents acteurs depuis des décennies. Nous, on arrive un peu tard. Après, des luttes, il y en a, on a parlé de l'Équin, mais il y a aussi la Friche Saint-Sauveur, qui est une grosse lutte à Lille. Il y a Exide aussi, qui est une entreprise qui a et qui émet encore des fumées de plomb qui sont en train d'empoisonner tout le quartier. Donc, les luttes, il y en a énormément. On essaie d'être présent et en fonction des affinités de chacun aussi, on essaie d'être présent partout. Et pour revenir sur le méga canal, la Cour des comptes par exemple, c'est, alors on peut ralentir le chantier ou le rendre plus cher via la sécurisation nécessaire par exemple. Donc on a des modes d'action et la Cour des comptes a émis, un peu comme nous à contre-temps, un avis plutôt critique sur les comptes qui ne sont pas ficelés pour la construction du canal Seine-Nord-Europe. Et c'est un projet qui va être en construction pendant une dizaine d'années et encore, et ça laisse le temps de l'arrêter. La 69, encore récemment, il y a des décisions de justice qui vont dans le sens de bloquer certaines emprises sur les terres parce que c'est illégal en fait. Et tout ça pour bitumer ou pour faire une autoroute ou une autoroute maritime. Mais finalement, on est toujours dans aller plus vite, plus gros. Oui.
12: Aurélien, représentant du collectif lillois Extinction Rébellion. Interview Hervé Dujardin pour Radio Scarpe Sensée.
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11: Merci énormément à Aurélien pour sa prise de parole et ses combats, et bien sûr à Hervé pour cette interview. On rappelle, Radio Scarpe Sensée 94.1 si vous êtes du côté de Douai, Vitry-en-Artois, Arras, etc. Nous sommes bien au cœur de l'émission Un Monde Fini, ici on parle écologie, une émission à retrouver sur la 99.6 chaque mardi à 18h et samedi à 17h. Nous allons maintenant nous intéresser aux bassines géantes connues sous le nom des méga-bassines, comme vous les avez reconnues grâce à JBD de Polémix.
16: Salut les amis, c'est JBD de Polémix et lavoixoff.com pour un flash spécial actualité judiciaire de Bassine Non Merci. Si vous écoutez régulièrement l'émission, vous savez que Julien Leguay, l'un des co-porte-parole de Bassine Non Merci, est depuis des mois pris dans un marathon judiciaire, une accumulation de procédures bâillons. Julien est notamment et injustement accusé d'être un leader du mouvement anti-méga bassine, alors qu'il n'en est que l'un des co-porte-parole. Et ce jeudi 21 mai 2026, Julien était convoqué à une audience au tribunal de Paris, devant la 17e chambre, spécialisée notamment dans les affaires de diffamation. En effet, après la boucherie du 25 mars 2023 de Sainte-Soline, alors que deux manifestants étaient entre la vie et la mort, Julien a qualifié d'assassine la préfète Dubé qui pilotait alors cette répression féroce et sauvage. Préfète qui obéissait bien entendu aux ordres du ministre de l'Intérieur de l'époque, Gérald Darmanin. On retrouve donc Julien à la sortie de cette énième audience.
17: Bah déjà ça a été assez long, c'est un gros tribunal et il y a eu... plein d'affaires avant et juste des arrangements d'agenda entre avocats, quoi. C'était assez lunaire. Je me dis, qu'est-ce qu'ils font qu'ils ne sont pas un Google Doc, Google Agenda. Des trucs assez lunaires aussi parce que c'était un peu le show business qui était là. Dans les noms que j'ai entendus sur les affaires en amont, il y avait Anthony Delon et par rapport à des affaires, par rapport à la déclaration vis-à-vis de son père. Il y avait Anne Hidalgo. Enfin voilà, il y avait un côté un peu VIP, quoi.
18: Oui, parce que cette chambre, la 17e, là, elle est spécialisée dans la diffamation. La
17: diffamation et tout ce qui est droit de la presse, ouais. Ouais, ouais, absolument.
18: On rappelle ton grand crime, hein, tu as osé dire que la préfète Dubé est une préfète assassine. Ouais. C'est celle qui a piloté, hein, on le rappelle, la répression policière de Sainte-Soline. Mais c'est comme ça. Tu l'as dit, au-delà de sa personne, elle n'est qu'un rouage d'une machinerie répressive.
17: Ouais, mais un rouage, j'ai envie de dire, au même niveau qu'un Papon ou qu'un Adolphe Thiers. Voilà, moi c'est bien dans cette généalogie-là que je la classe de ces préfets oppresseurs qui sont capables de donner la charge sur le peuple. Toujours la raison, c'est de protéger le pouvoir et c'est de protéger les puissants. Bah, elle était là, elle a fait le voyage de la Haute-Savoie, la dame de la Haute-Savoie, là. J'ose espérer qu'elle n'était pas si à l'aise que ça dans ses petites baskets, dans les quelques œillades échangées qu'il y a pu y avoir. J'ai cru recéler un peu de honte. Ouais, j'espère qu'elle a honte. J'espère que ça l'habite, j'espère que ça la hante. J'espère que ça la hantera jusqu'à la fin de sa vie. Et puis j'espère même que peut-être un jour, elle aura la franchise de dire ce qui s'est passé en coulisses. Quelle discussion elle a eu avec Darmanin sur au moment où il faut autoriser l'utilisation des armes durant la manif. C'était quoi les sous-entendus? Parce que ces gens-là sont assez intelligents pour pas dire « Vas-y, à fond, tire tendu ». Ils ont des codes, ils ont d'autres manières. Mais c'est évident qu'il y a eu un moment des échanges entre Darmanin, Dubé, les hauts gradés et les gradés de terrain qui leur ont donné les coups des franches pour avoir ces niveaux de violence et pratiquer les tirs tendus tels qu'ils ont été pratiqués. C'est tout l'enjeu de ce type de procès, quoi. C'est qu'est-ce qui restera dans l'histoire? Parce qu'on le voit, quand on entend la préfète Dubé, elle se réinvente l'histoire. Elle se déculpabilise dans le récit tel qu'elle se le structure. Peut-être qu'elle a besoin de ça pour pouvoir se regarder encore dans la glace. Mais ouais, c'est un combat au long cours. Et comme j'ai dit, et ça a été repris en toute dernière intervention par l'avocate Dubé, en effet, on ne les lâchera pas jusqu'à la fin, et on ne lâchera pas en fait jusqu'à ce que justice soit rendue. Et puis il y a un moment assez délicieux que tu as plusieurs. Je pense que le fait que mon cher avocat maître Pierre Hurier me qualifie encore de celui-là, et j'étais juste en plus, on était vraiment côte-côte, et il était au-dessus de moi, il faisait celui-là. Et je crois que le moment le plus comique, c'est quand l'avocat de la partie civile a parlé de Madame Le Guay. En parlant de Madame Dubé, hein. Alors, peut-être qu'on a été mariés à l'insu de notre plein gré durant cette audience.
18: C'est pour ça qu'elle tripotait son alliance.
17: Ah oui, peut-être. Oh là là, comme vous y allez. Tu penses que... Ah ouais. Non, je n'irai pas sur ce terrain-là.
18: Pour en revenir là, à cette audience, donc, monsieur Le Guay, vous avez été qualifié de diffamateur. Vous avez diffamé. Et qu'est-ce que vous avez fait? Vous êtes resté les dents serrées. Est-ce que c'était la stratégie du silence, comme vous l'aviez peut-être esquissé tout à l'heure? Vous avez fait comment?
17: En effet, face à cette cour, et puis je pense... C'est pas mal lié au verdict que j'ai subi la semaine dernière.
18: 6 mois de bracelet électronique et 20 000 euros d'amende.
17: C'est ça. Pour des dégradations commises lors de Sainte-Soline 1 et lors de la grillade partie un mois avant. Bah, peut-être que je me dis que ces déclarations préalables qu'on fait en amont, c'est un peu notre stratégie jusqu'à maintenant, où on y va vraiment avec tout le cœur, on y va vraiment dire pourquoi politiquement on se bat, quels sont nos comportements sur ces temps-là, etc. Finalement, ça donne un peu l'impression de pisser dans un violon. Donc, est-ce qu'on ne se fait pas l'économie de ça? Comme l'a dit mon avocat, c'est pas une marque de mépris ou de défiance vis-à-vis... je les connais pas, ces juges-là. Je ne vais pas les qualifier d'agents couchés devant le gouvernement, etc. C'est pas, j'en prête pas de mauvaises intentions. Mais en tout cas, c'est un droit. Il peut être utile de le faire valoir, d'autant que...
18: Donc, tu as serré les dents en silence.
17: Ouais. J'ai juste décliné mon identité et mes conditions de revenus. C'est important notamment puisque ça doit être pris en compte dans la peine qui serait infligée. Et donc si on doit résumer un petit peu voilà, le score à la fin, c'est que la partie civile demande réparation. Ils n'ont pas formulé le montant qu'ils exigeaient, mais on l'a dans les pièces. Ils réclament 8000 euros. Je ne suis pas sûr que Mme Dubé ait vraiment besoin de ça. Hein, je veux bien lui payer 2-3 séances de psy, hein, mais 8000 euros, peut-être qu'on a de quoi refaire la garde-robe ou j'en sais rien, enfin c'est indécent. C'est indécent, et elle demande également 5000 euros de remboursement de frais d'avocat. Et finalement, le fait qu'il y ait des demandes qui soient aussi fortes, ça vient confirmer ce qu'on théorise de plus en plus. Ça rentre pleinement dans le champ de la procédure Bayon. C'est dans l'espoir que le simple fait qu'on puisse être menacé de telles peines, bah, ça nous décourage de toute action militante, de toute expression politique. Et donc c'est un piège dans lequel il ne faut évidemment pas tomber. Et donc le PROC a appuyé la demande de la partie civile, de Dubé, en demandant ma condamnation, en demandant au juge de considérer quelle serait la bonne somme à m'allouer. Voilà, évidemment.
18: Quelle bonne somme peut-on allouer à un type qui est au RSA? Tu es insolvable en gros. Hein,
17: Ben oui, je suis insolvable. J'ai plus d'activité professionnelle depuis 4 ans à présent. Bah, en fait, même 1 euro symbolique, ça dit la culpabilité, c'est pas une bonne décision. Là, vraiment, c'est ça, c'est l'enjeu de ce procès. C'est la liberté d'expression. Si on avait pu faire un débat sur est-ce que le terme d'assassine était vraiment le bon terme, ben, j'en sais rien, mais en tout cas, ça aurait vraiment permis d'avoir des vraies discussions. Parce que moi, le terme d'assassine, pour moi, ça représente quelqu'un qui est envoyé en service recommandé, quoi. C'est un tueur sur commande. Et ça peut être entendu autrement. Ça peut être entendu simplement quelqu'un qui tue, avec l'intentionnalité. Sur la question de l'intentionnalité, il va falloir refouiller les archives, mais après Notre-Dame-des-Landes, il y a bien eu des voix qui se sont déliées dans les rangs des forces de l'ordre, dans les rangs des préfets, etc., qui disaient que sur un coup comme Notre-Dame-des-Landes, le gouvernement était prêt à assumer 1 à 4 morts. Tu vois ? Et avait les stratégies de communication. Et moi j'aimerais, tu vois, s'il y avait des vraies investigations, j'aimerais bien avoir les brouillons du service com de la préfecture avant Sainte-Soline. Et je suis à peu près persuadé qu'il y avait un scénar et un communiqué de presse qui était rédigé dans l'optique où il y aurait eu un mort. Tu vois. Et que je sois très suspicieux vis-à-vis de représentants de l'État et sur leur capacité à tuer des militants écolos, ben désolé mais pas désolé. Hein. L'État français l'a déjà fait. Faut pas oublier Vidal Michalon, tué sur une manif dans les années 70 à Cresmalville par rapport à la lutte antinucléaire. Faut pas oublier le camarade qui a été tué lors de l'affaire du Rainbow Warrior. Et puis faut pas oublier Rémi Fraisse. Et puis faut pas oublier, non plus oublier toutes les victimes des violences policières, les Naël, tous les camarades dans les cités, les camarades en Kanaki qui ont eux aussi à subir des opérations meurtrières, des opérations où l'issue être la mort.
18: C'est presque miraculeux qu'il n'y ait pas eu de mort le 25 mars 2023 à Sainte-Soline. Pendant des semaines, Serge a été entre la vie et la mort et Mika n'est pas passé loin non plus.
17: C'est ça l'élément numéro un qui, moi, fait que le... Bon, je trouve pas que le terme soit exagéré. C'est qu'à le jour où je donne ces propos-là, en effet, Mika et Serge sont entre la vie et la mort. L'histoire et la volonté des camarades, bah, le fait qu'on ait un service public hospitalier français qui soit encore performant et qui soit encore accessible à tous et à toutes, toute la volonté de faire de Serge et de Mika et de leurs proches qui les ont accompagnés, qui les aident à se reconstruire et tout, font qu'il n'y a pas eu une issue fatale. Mais c'est certainement pas grâce à la préfète Dubé. C'est peut-être ce qui m'a scandalisé le plus quand elle a commencé à aller sur le laïus du « on a tout fait pour organiser les secours ». Alors que rendez-vous compte, ils nous avaient même pas dit où ils faisaient la manif. Ça c'est bizarre, hein. Ils savent pas où mettre les secours, mais ils savent où mettre les condés.
18: Bon, bah alors c'est qu'on ne se quitte plus hein, quand même, hein, puisque si je reprends l'agenda, il y avait 3 décembre 2025, mars 2026, aujourd'hui mai 2026. On se revoit la semaine prochaine donc à Poitiers pour le 27.
17: Absolument, pour le procès de l'organisation de Sainte-Soline 2, qui va pas être une paille ni une mince affaire. Hein. On avait pris assez cher en première instance. Et c'est la même juge qui va nous juger que celle qui m'a mis le bracelet la semaine dernière. Donc on n'y va pas la fleur au fusil, quoi. Par contre, on va avoir de sacrés témoins, puisque sur le plan politique et sur un petit peu justement de ce bras de fer avec le gouvernement, avec Darmanin et compagnie, il y aura Benoît Biteau.
18: Député de Charente.
17: De Charente-Maritime et eurodéputé au moment de Sainte-Soline. Il y aura Nicolas Selnik, qui est un des rédacteurs, et là c'est vraiment sur le fond du dossier Bassine et de cette lutte contre l'accaparement de l'eau. Nicolas fait partie des deux journalistes qui ont rédigé ce super bouquin qui s'appelle Les Assoiffeurs, qui vient analyser justement toutes les grandes stratégies d'accaparement de l'eau en France et à l'international. Et puis enfin, on aura l'occasion d'entendre Michel Forst, qui est ce commissaire à l'ONU en charge de la protection et des défenseurs de l'environnement. Bah, j'espère que face à un tel casting et face à de tels poids lourds, la juge de Poitiers va se rendre compte qu'elle a une décision importante à prendre, une décision historique. Et si elle veut rester du bon côté de l'histoire, bah, il faudra que ce soit dans le sens de la relaxe.
18: Bah écoute, je vais juste parler en mon nom, mais je pense qu'il y a plein de gens qui se reconnaîtront dans ce que je vais te dire. Merci à Bassine Non-Merci, et notamment merci à toi qui est l'un des co-porte-parole de Bassine Non-Merci, et absolument pas le leader ni le chef, hein, n'est-ce pas? Je crois qu'on a déjà parlé de ça.
17: Ouais, mais c'est quoi, la pédagogie, c'est l'art de la répétition.
18: Absolument, la pédagogie est l'art de la répétition. Merci, parce que dans ces moments-là, je me dis que c'est moi qui pourrais être à ta place, ou n'importe qui d'autre, ou les 30 000 personnes qui étaient à Sainte-Soline, en fait, auraient dû être à ta place dans ce tribunal aujourd'hui. Merci pour ce taf et cet engagement.
17: Et moi, le remerciement, évidemment, que je le retourne à tous ces camarades qui ont pour certains fait beaucoup de route pour être là aujourd'hui. Je l'adresse également aux avocats qui ne sont pas des avocats comme les autres. Hein. Ce n'est pas l'argent qui les motive à nous soutenir, à nous défendre dans ce type d'affaires. Le remerciement à toutes les équipes, les legal teams qui font un boulot de l'ombre acharné et d'une efficacité remarquable. Puis ben, merci aux journalistes qui font que cette sombre histoire de Sainte-Soline ne tombe pas dans les oubliettes de l'histoire.
18: Bon bah à la semaine prochaine alors. C'était donc Julien Leguet, l'un des co-porte-paroles de Bassine Non Merci, à la sortie de l'audience du jeudi 21 mai 2026 au tribunal de Paris. Prochaine étape de cette stratégie étatique d'accumulation de procédures bâillons, c'est à nouveau au tribunal de Poitiers, à midi, le mercredi 27 mai, pour cette fois-ci, enfin aborder la manif de Sainte-Soline 2 de 2023. On vous en reparle très bientôt sur polemixetlavoixoff.com et sur votre radio encore libre préférée, Nobasalan, et à très vite.

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1: 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Si le cycle de l'eau connaît une quantité de cette matière aquatique qui est finie, cette émission, elle, ne l'est pas. Et nous poursuivons donc un monde fini avec un peu de musique. Voici Money and Pollution de Dub Tree et Sista Awa.

0: C'était Money and Pollution de Dubtree du label Earth Resistance Records, une chanson interprétée par Sista Awa. Sur Micro Rebelle 99.6 FM, nous sommes toujours au cœur de l'émission Un Monde Fini, qui revient le mardi à 18h et le samedi à 17h sur Micro Rebelle. Nous allons maintenant passer à l'écoute de l'interview réalisée par Pierre de Micro Rebelle avec Benjamin et Elsa de La Fertès pour aborder la fête des carrés potagers d'avion. Ce sera le vendredi 26 juin 2026 au tiers-lieu Liberta, dans les locaux de La Fertès et des amis de Mandela. Je m'excuse d'avance si la date est déjà dépassée quand vous entendez la version rediffusée de cette émission.
1: Et on poursuit en compagnie donc de Benjamin et Elsa de La Fertès pour nous parler du festival des carrés potagers. Pour commencer, donc pour aborder ce festival des carrés potagers, donc qui aura lieu le 26 juin prochain, moi j'ai une première question pour toi Benjamin, c'est déjà quelles sont les structures, les organisations qui portent donc ce festival?
2: Du coup, le festival des carrés potagers est porté par La Fertès, qui est un centre de formation en travail social, hein, qui est situé sur le quartier de la République d'Avion. Donc, avec une autre association, l'association Les Amis de Mandela, qui est un regroupement d'habitants pour lutter contre les différentes précarités, alimentaires, numériques, etc. Ils sont regroupés pour vraiment mettre en place donc ce festival sur le tiers-lieu Liberta, du coup. Les origines, ça a été vraiment la création de carrés potagers dans la cour. C'est une ancienne école primaire qui a été rénovée pour mettre le centre de formation. Et du coup, l'idée, c'était vraiment de se réapproprier le bâtiment avec les habitants du quartier en créant ces fameux carrés potagers. Du coup, depuis 2016, donc là, c'est la 9e édition. Et du coup, à chaque fois, on fait l'anniversaire un peu de ces moments, de ces créations, à travers plein d'ateliers, plein de festivités, des concerts, des spectacles, etc.
1: Ok. Et toi, Elsa, tu as déjà participé, notamment l'année dernière, c'est ça? Et est-ce que tu peux nous dire un peu à quoi ça ressemble, en fait, ce festival des carrés potagers?
3: C'est vraiment un endroit chaleureux avec beaucoup de bien-être. Et il y a plusieurs activités que les étudiants choisissent avec leurs moyens et ce qu'ils aiment, par exemple leur passion, que ce soit du dessin, du jardinage, du numérique, etc. Et en fait, tout le monde peut venir et participer à ces activités, donc les écoles maternelles, primaires, etc. Et tout le monde est super ravi de se diriger vers les activités qui leur plaisent.
1: Et toi, t'avais fait quoi l'année dernière? Tu te souviens un peu à quoi t'avais participé?
3: Je me souviens que j'avais fait du stylo 3D, aussi du jardinage et du dessin, il me semble.
1: Et c'était quoi un peu l'idée pour toi? C'était juste pour découvrir ou c'est un truc que t'as continué à faire par la suite ou pas?
3: Un peu des deux parce que je fais souvent du stylo 3D et puis là j'essayais de, on va dire, un peu mieux manier le stylo. Et le dessin, j'en fais souvent aussi. Du coup, voilà.
1: Et sur la partie plus potager et même des activités plus générales, peut-être Benjamin, c'est quoi un peu l'idée qui est derrière? C'est quoi un peu les enjeux que vous souhaitez porter via ce festival?
2: Alors l'idée, c'est vraiment d'avoir un jardin commun avec les habitants où tout le monde peut se mélanger, autant les associations du territoire, les partenaires de différentes communes qui puissent venir profiter de l'instant et découvrir les différents carrés potagers qu'on a mis en place, qui sont travaillés par nos collègues toute l'année, les écoles aussi du territoire qui viennent en même temps pour découvrir la biodiversité, les fruits, les légumes, comment on jardine, comment mettre en place aussi ça à la maison, des petites solutions, des petites astuces, et aussi notamment tout ce qui est goût, par exemple pour les plus jeunes, avoir différents fruits qu'on n'a pas forcément peut-être l'habitude de manger, donc les différentes saveurs qu'on va avoir, quoi.
1: Et parce que ça, c'est quelque chose que vous faites déjà toute l'année, c'est ça?
2: C'est ça, tout à fait. En fait, toute l'année, on est en partenariat avec plein de structures. Nous, le lieu est vraiment ouvert à tout le monde. Donc, les différentes associations nous contactent pour venir passer des moments. Comme par exemple, on a tous les mercredis, on a l'API, le SAMO qui viennent participer avec des activités. Donc, l'hiver, c'est plutôt juste des activités manuelles ou différentes activités. Mais souvent, l'été, le printemps, quand on arrive, faut commencer à mettre les semis. On choisit les plantes qu'on va mettre, les fleurs. Par exemple, on pense notamment aussi toujours à un carré potager pour les abeilles, pour la biodiversité. On essaie aussi de réfléchir Du coup aux fleurs, aux plantes, aux légumes, aux fruits, mais aussi aux animaux qui peuvent y vivre. On a par exemple des hôtels à insectes sur la cour d'école. Donc on n'a pas d'herbe directement sur la cour d'école, c'est vraiment une cour bétonnée. Donc ça permet aussi d'avoir un peu dans le quartier un espace vert, rajouter un peu de la couleur aussi sur les anciens bâtiments.
1: Et c'est quoi, il y a un enjeu aussi de sensibilité à la question écologique et environnementale derrière aussi, ou c'est vraiment autour du bien manger ou de la réappropriation comme tu dis?
2: Je pense à un peu tout, ça va dépendre un peu ce que chacun peut venir y chercher, parce que vraiment, par exemple, les structures qui veulent un projet ou qui veulent aussi avoir une conception en tout cas sur le carré potager, ils peuvent venir avec le projet, et ils sont vraiment en autonomie, hein, donc ouais, il n'y a pas de souci en fonction des différents projets, différentes actions en tout cas, on est plutôt ouvert. Hein.
1: Ok, et là le 26 juin, il va se passer quoi alors?
2: Alors le 26 juin, alors sur l'organisation, on commence à 9h, 9h pétantes sur la programmation. Normalement, du coup, il y a les écoles du quartier qui vont venir pour passer sur les différents ateliers. On va avoir des ateliers de sport, des ateliers de maquillage, des ateliers de sensibilisation et d'initiation aussi à différentes... Par exemple, on a une exposition avec un escape game sur la maltraitance. Découvrir un peu des mots, en fait, qu'on mette des images et un contexte, en tout cas derrière différentes choses. Des ateliers numériques qui sont tenus également par les étudiants qui sont formés, hein, donc toute l'année. Un barbecue, ça c'est super important pour les habitants et pour tous les partenaires, un barbecue du coup qui est offert pour tout le monde, donc ceux qui veulent venir, n'hésitez pas.
1: Est-ce que vous allez faire des brochettes avec les légumes qui ont poussé dans les carrés potagers ou...
2: Exactement, c'est ça, il y a vraiment un atelier légumes, brochettes de légumes qui sera là aussi pour en dessert pour la dégustation, pardon. Après, il y a les habitants du coup qui mettent en place aussi différents ateliers. Il y a des Monsieur Patate, tout ce qui est atelier de jardinage, où ils repartent avec une petite plante, une petite graine aussi, des belles graines. Il y a les associations de parents d'élèves du quartier aussi. C'est vraiment un effet commun, en tout cas sur collectif et de solidarité sur vraiment l'ensemble du quartier de la République. Et nous, du coup, on répercute ça sur l'ensemble des partenaires qu'on peut avoir sur tout le territoire qui peuvent venir. Donc, on a beaucoup de structures médico-sociales. Hein. On va avoir l'APF aussi qui vont venir aussi présenter une danse. Il y a un temps fort sur l'après-midi à 14h où il y aura du coup un spectacle, un peu un théâtre spectacle de rue, pardon. Alors qui s'appelle Les Shérifs, donc c'est un spectacle un peu décalé. L'idée du coup c'est d'avoir une... Alors le nom du spectacle c'est The Security Experience, donc c'est Billy Jim, c'est des shérifs qui viennent de Californie, des États-Unis, of the States. Important, attention. Et du coup c'est un spectacle un peu sympa, beaucoup d'humour. Sur l'après-midi, c'est souvent des thématiques un peu de société aussi, donc là... Vous verrez.
1: C'est comme un spectacle familial ou c'est...
2: Bien sûr, oui, c'est à partir de 4 ans, donc les écoles primaires vont venir aussi avec les maternelles également. Donc on invite les familles à venir et souvent c'est participatif. Ils invitent souvent des habitants à venir pour participer au spectacle, faire des petites scénettes entre deux. Donc c'est vraiment cool et on passe toujours un bon moment, de bons rigolades en tout cas.
1: Et justement, alors, tout ce que tu dis là, tu parles justement de la participation des étudiants de la Fertès, des habitants, habitantes, des associations, des structures. Et la question que je me pose, c'est comment en fait les structures ont été un peu incluses dans le projet dès le départ? Est-ce que justement tout a été pensé collectivement et chacun proposé, ou est-ce que c'est vous qui allez les chercher pour leur proposer d'animer des ateliers? Dans quel sens ça marche?
2: Au tout début, ça s'est vraiment fait. On a été chercher les habitants parce qu'ils sont pris directement sur le lieu avec les carrés potagers sur la première édition. Et ensuite, c'était vraiment du bouche à oreille pour que tout le monde se rajoute au projet. Et après, à force aussi d'être sur le territoire, on est quand même vachement impliqué, notamment par exemple la Fabrique à Projets, où on rencontre beaucoup de partenaires de divers milieux et divers types aussi, associations, entreprises, communautés d'agglomération, communes. Et du coup, c'était vraiment du lien qui a été tissé au fur et à mesure des années et que tout le monde se rajoutait, on rajoute une brique un peu au projet ou à un autre atelier ou une thématique aussi, ça peut être intéressant aussi. Il y a eu des années où on a fait aussi quelques focus, donc cette année, ça n'a pas été la décision. Peut-être pour l'année prochaine et 10 ans. Quelque chose d'un peu plus conséquent, donc tout reste ouvert.
1: Parce que là, je sais pas, pour les dernières années, en tout cas, c'est quand même personne qui gravite justement autour de ce festival en termes de participants, organisateurs, tu vois, mm-hmm. mais aussi en termes de public aussi.
2: En termes de public sur l'année, on avait compté environ à 600 personnes sur la journée complète. Donc avec les écoles, les partenaires comme je l'ai évoqué, les différents publics, puis on peut avoir vraiment tout. Hein. L'idée c'est que chaque atelier soit inclusif. Donc quand par exemple j'ai parlé des ateliers sportifs, ça va vraiment être des ateliers sportifs qui vont être adaptés aussi aux personnes en situation de handicap. Donc ça peut être moteur aussi. Donc c'est vraiment, on va essayer d'adapter le tout pour que ça soit vraiment inclusif et que ça parle un peu à tout le monde.
1: Mais ça, ça rentre aussi un peu, je trouve, dans l'ADN aussi de la FERTES et justement des structures qui organisent. Peut-être rappeler justement, la FERTES, c'est la question de l'éducation populaire, c'est la question effectivement de l'inclusivité. Peut-être rappeler, c'est quoi les valeurs portées par l'association et comment vous le matérialisez, en fait, aussi via les étudiants, durant les études, mais aussi via ce genre d'événement.
2: Oui, complètement. C'est vrai que la FERTES... Du coup, il porte beaucoup de valeurs, notamment d'inclusion, de solidarité, mais surtout, c'est ce qu'on porte, c'est la valeur de la pédagogie sociale. C'est vraiment de l'aller vers. On forme vraiment aux personnes, aller vers les personnes, aller par exemple mettre en place des ateliers dans les quartiers où les gens sont pas forcément s'enfermer dans des structures. Là, l'idée, c'est vraiment d'ouvrir les portes, de casser un peu les codes et vraiment de rentrer dans un fonctionnement de solidarité. Par tout le monde, hein. De toute façon, ça se ressent énormément sur la construction du projet qu'on peut faire avec les habitants. On laisse vraiment champ libre à tout le monde de faire ce qu'ils veulent et d'inclure tout le monde. C'est vraiment le modèle, en tout cas, c'est vraiment on inclut tout le monde sur le projet. Par exemple, comme j'explique le barbecue, hein, tout le monde peut venir manger au barbecue et on fait un grand banquet avec les habitants et tout le monde, quoi.
1: Et peut-être rappeler, ouais, les modalités un peu pratiques, tout est gratuit toute la journée.
2: C'est exactement
1: peut-être
2: ça.
1: Peut-être rappeler les lieux aussi.
2: Ouais, bien sûr. Le lieu, on sera sur le Tialo Liberta qui se trouve en plein milieu du quartier de la République, rue des Montagnards. C'est du coup où il y a le centre de formation à FERTES avec l'association Les Amis de Mandela. Donc tout sera gratuit toute la journée. Il y aura une buvette également à disposition pour tout le monde pour se rafraîchir si la journée est vraiment chaude. On a prévu aussi à côté des endroits pour se rafraîchir avec un petit stand de brumisateur. Également pour le repas, donc c'est offert à tout le monde, hein, donc il n'y a pas de souci, hein, tout le monde peut venir manger un barbecue, profiter des ateliers, des animations, des danses. Il y a aussi des associations de danse du quartier qui vont faire des retranscriptions et des présentations. Et vers la fin, vers 17h, du coup, il devrait avoir un petit concert pour clore cette belle journée.
1: Peut-être Elsa, tu veux ajouter quelque chose, peut-être pour donner envie aux gens de venir, comme toi tu as pu y participer l'année dernière.
3: C'est ce que Benjamin il a dit, c'est vraiment solidaire. Du coup, on peut reparler avec des personnes qu'on n'a pas l'habitude de voir ou même faire des nouvelles rencontres.
2: Vous pouvez retrouver en tout cas tous les éléments sur notre page Facebook FERTES Mandela. On a déjà l'affiche qui est déjà communiquée sur les réseaux et les partenaires. Donc n'hésitez pas.
0: Merci énormément à Benjamin et à Elsa pour leur venue et à Pierre pour cette interview. Cette émission touche à sa fin. J'espère vraiment qu'elle vous a plu. Je vous remercie pour votre écoute. 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Mais restez avec nous, car maintenant, on fait place aux assos. On se quitte en musique avec No Doubt de Dubbing Corporation.